0: L'autoroute A10 en direction du nord de Paris, un obstacle, toujours ce matelas au kilomètre 518. Voilà, pour l'instant, pas de nouvelles concernant l'arrivée du patrouilleur qui était missionné pour ce secteur. Ça veut dire que vous n'avez encore que la voie de droite sur laquelle passer délicatement, en levant bien le pied, bien sûr. Il faut vraiment anticiper dans ce secteur-là, puisqu'il a fait partie des secteurs concernés par la pluie, même si ce n'est plus le cas à cette heure-ci. La chaussée reste un peu humide. Par contre, il pleut encore assez largement. Si vous vous rendez du côté des Pays de la Loire, de la Bretagne, sur la 85, la 11, la 81, il pleut encore beaucoup aussi en région parisienne, risque d'aquaplaning important sur la chaussée, fin de parcours de l'autoroute A10, une fois que vous avez passé le secteur de Saint-Arnoult en Yvelines. Pensez bien évidemment à garder de grandes distances de sécurité, plus importantes encore que d'habitude avec les véhicules qui vous précèdent. Même constat si vous êtes en ce moment du côté du Puy-de-Dôme, sur la 89 vers Clermont-Ferrand, ou bien le long des Pyrénées, près des portes de Pau ou de Tarbes sur la 64.
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Ah bah oui, Dan the Night, bien évidemment, avec cette britannico-albanaise qu'est Dua Lipa. Ce titre a été sorti au printemps de l'année 2023, mais il donne bien envie encore de bouger. Alors si vous avez envie de danser, surtout cette nuit, faites-le uniquement quand vous êtes à l'arrêt sur les différentes aires de repos qui sont à votre disposition. Bon, après tout, vous pouvez utiliser ce temps de pause comme bon vous semble. On continue un petit peu avec de la musique encore. Il y aura Bad Bunny, cette icône, évidemment, internationale du reggaeton. Ce sera juste dans quelques instants. On entend d'abord cette nouveauté depuis quelques semaines, ce morceau avec la Belge Angèle aux côtés du duo Justice. Ça s'appelle What You Want.

0: On se souvient de leur live iconique au cœur de Sao Paulo. Sao Paulo, qui est le titre d'ailleurs de ce morceau qu'ils avaient sorti The Weeknd et Anita, la brésilienne, eh bien, à l'été 2024 et en septembre de cette année-là, ils avaient complètement enflammé le monde de la fête au Brésil. Il est 2h16, on va repasser au trafic dès à présent.
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0: Et dans l'infotrafic, tout se passe toujours très paisiblement. On a encore cet obstacle sur la 10 hein, en direction du nord de Paris. Si vous m'écoutiez déjà il y a au moins un quart d'heure, je vous en avais parlé à de nombreuses reprises depuis l'heure précédente. Un matelas encore signalé sur la voie de gauche, kilomètre 518 de cette autoroute à 10. C'est 7 kilomètres après la barrière de péage de Virsac, dans ce secteur-là de l'autoroute A10. Tiens, d'ailleurs, on va rester du côté de l'A10 quelques instants, mais dans l'autre sens, si vous voulez vous rendre à Bordeaux. Une information qui doit retenir votre attention au volant d'un camion d'une largeur de plus de 2,90 m. Pourquoi ? Eh bien, c'est parce qu'à cette barrière de Virsac, justement, il y a des travaux au niveau d'un auvent qui vous empêche de passer vos camions qui correspond donc à ces critères-là, largeur de plus de 2,90 m, vous ne pouvez pas concrètement passer, vous devez absolument prendre Blaye-Montendre, la sortie 38 de cette A10, qui est donc pour vous obligatoire. Ensuite, ça se passera sur le réseau secondaire. Hein. Quand vous êtes comme ça en direction de Bordeaux et du Sud-Ouest, vous prenez la direction de Blaye, puis la route départementale 137 en direction de Saint-André-de-Cubzac. Et c'est dans cette commune-là que vous regagnerez ensuite les voies de l'autoroute A10. Voilà pour cette information-là. Une autre bifurcation vous attend, vous qui arrivez de l'autoroute A20 depuis Limoges, depuis le Nord. Vous voulez basculer sur la 89. La bretelle de bifurcation en direction de Périgueux et de Bordeaux sur la 89 est toujours fermée pour l'instant, pour une durée encore indéterminée. Donc vous sortez de l'A20 à Objat, et là aussi, hein, c'est un passage sur le réseau secondaire qui vous attend. En suivant notamment la départementale 901, vous retrouverez du côté des portes de Brive les voies de la 89. Ensuite, la moindre difficulté. Dans un instant, place au Mobilimag sur le 107.7. Et cette semaine, notre partenaire Roule Média nous alerte sur une arnaque qui vise de plus en plus d'automobilistes, de faux QR codes collés sur les horodateurs, des pompes à essence également ou des bornes de recharge. Comment les repérer ? Réponse juste après ce duo. D'ici Théodora, voici Mélodrama.

0: Lui a été artiste masculin de l'année, elle, révélation féminine aux dernières victoires de la musique. This Is et Théodora, ensemble, c'était Mélodrama. C'est l'heure du Mobilimag sur le 107.7 et nous retrouvons pour ce faire Sébastien Natt avec son invité.
1: Notre rendez-vous mobilité, c'est en partenariat avec Roule Média et j'ai le plaisir de recevoir l'une des journalistes de la rédaction, la personne de Marine Madelmont. Bonjour Marine.
2: Bonjour Sébastien.
1: On s'intéresse cette semaine à une pratique frauduleuse. Vous nous alertez sur le quishing. Que se cache-t-il derrière cet anglicisme ?
2: Alors, le terme peut paraître barbare, je vous l'accorde, mais il revient quand même de plus en plus souvent. Alors, quishing, c'est la contraction de QR code et phishing, autrement dit une escroquerie qui détourne un QR code pour piéger l'utilisateur et récupérer ses coordonnées bancaires.
1: Plusieurs scénarios de quishing sont utilisés par les escrocs.
2: Oui, alors le plus classique, c'est le QR code frauduleux qui est collé sur une borne de recharge ou tout simplement un horodateur. Donc vous souhaitez payer, vous scannez et hop, vous tombez sur un faux site parfaitement imité. Même chose avec les fausses contraventions qui se baladent de plus en plus, glissées sous l'essuie-glace. Elles paraissent officielles, mais en fait le QR code renvoie vers une page pirate. Et plus inquiétant encore, même si la pratique reste assez rare en France, certains QR codes déclenchent carrément l'installation d'un logiciel l'espion sur le téléphone.
1: Comment éviter de se faire avoir tout en continuant d'utiliser des QR codes qui sont quand même bien pratiques?
2: Alors, il y a quelques réflexes assez simples pour éviter les mauvaises surprises. Ne scannez jamais un QR code dont l'origine vous semble incertaine, qu'il soit collé sur une borne, imprimé sur une amende suspecte ou même reçu par SMS. Vérifiez toujours que ce QR code soit intégré à l'interface numérique d'un service officiel et privilégiez bien sûr systématiquement le Play Store ou l'Apple Store si vous devez télécharger une application. Si jamais vous pensez avoir été piégé, prévenez immédiatement votre banque et signalez l'arnaque sur cybermalveillance.gouv.fr.
1: Et pour tout savoir sur le quishing, j'invite nos auditeurs à retrouver toutes les infos sur votre site media.roule.fr. À très bientôt Marine.
2: À bientôt.

du lait à boire. Ce morceau, il s'appelle Milk, c'est normal. Avec Garbage, 2h27, 3 minutes encore en musique. C'est Marguerite qui s'y colle. On propose d'écouter son morceau, La Bosse. Et puis, on se retrouvera pour le trafic dans un point complet juste après.

0: Mais pardonnez-moi pour ce petit contretemps. Je vous disais que tout roule très très bien pour vous, toujours en ce moment. Une route qui va se passer très très bien pour vous, que vous soyez du côté de l'Île-de-France, de la région centre sur la 10, la 71, en direction des Pays de la Loire, peut-être sur la 11, la 81. Vous m'entendez ? Aussi, j'ai le plaisir de vous accompagner dans le sud-ouest, au-delà de Bordeaux, du côté peut-être des Landes, jusqu'au Pays Basque sur la 63, ou bien en direction de la Haute-Garonne, de Toulouse peut-être en ce moment. Eh bien, voilà, pas de difficulté à l'horizon. Le seul événement, c'est toujours ce matelas qui fait office d'obstacle sur les voies de la 10 en direction du nord, au kilomètre 518. C'est toujours d'actualité, c'est toujours sur la voie de gauche surtout, hein, et vous ne roulez que sur deux voies, donc ça veut dire que vous n'avez que la voie de droite pour passer au kilomètre 518, faites toujours très attention à cela, s'il vous plaît. Sinon, eh bien, on continue à faire attention à ce temps pluvieux, ces chaussées humides et ces risques de distance de freinage un peu plus importantes, voire dans le plus mauvais des cas, eh bien, dans le pire des cas, eh bien, de perdre complètement le contrôle de son véhicule. Donc, surtout, il faut freiner avec douceur, garder de bonnes distances avec les véhicules qui vous précèdent. Et puis, cette règle d'or, 110 km/h au lieu de 130.
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Like a Hobo, bien connu ce titre, hein. Vous l'avez entendu avec des sifflements en fond, c'était Charlie Winston à vos côtés. Une bonne nouvelle aussi pour vous qui roulez en ce moment sur la 10. Je vous ai parlé inlassablement de cet obstacle, ce matelas. Eh bien écoutez, en fait il n'en est rien finalement. Fin de passage du patrouilleur Florian qui est arrivé au kilomètre 518 de la 10. Ce qui veut dire qu'il n'y a aucun événement susceptible de déranger, de gêner votre passage, quelle que soit la route dans la moitié ouest que vous empruntez. On va s'écouter tout de suite ce morceau de Bob Sinclair avec Michael Echo. C'était sorti l'année dernière. Très sympathique ce petit air qui annonce les beaux jours, l'été. Take it easy on me. Ça s'appelle, il y aura également les Daft Punk juste après.

0: My Destiny, c'était Lionel Richie pour vous accompagner quelques instants, mais il est temps de l'interrompre pour reparler du trafic.
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0: Rien de nouveau vous concernant à l'ouest. Quelle que soit d'ailleurs la route que vous empruntez pour aller jusqu'à Toulouse, jusqu'à Pau, jusqu'à Bayonne, jusqu'à Bordeaux, Montauban, ou pourquoi pas même Brive dans le sud-ouest, pour aller plus au nord, du côté de Nantes, de la Vendée, du côté du Mans, de la Sarthe. Ça se passe également très très bien aussi. Les voyants qui sont ouverts en région centre, sur la 85, la 71, ou encore en direction de la région parisienne. Allez, à suivre, une pianiste française qui consacre son nouvel album à un compositeur américain, bientôt nonagénaire, toujours en activité. Il s'appelle Philippe Glass. Celia Onetto Ben Saïd sera l'invitée de Tempo 110. Juste après The Boy Is Mine, voici Brandy et Monica.

0: The Boys Man, c'était Brandy et Monica. Nous changeons de registre musical avec le minimalisme de Philip Glass, cette musique répétitive née aux États-Unis dans les années 60. La pianiste Celia Onetto Ben Saïd nous en parle dans Tempo 110 avec Charlotte Latour.
1: 110 secondes avec une pianiste française qui a découvert Philip Glass il y a seulement 7 ans. Celia Onetto Ben Saïd, à 33 ans, reconnaît que la musique du compositeur américain ne lui a jamais été enseignée pendant ses études de piano. Aujourd'hui, tout à la joie de découvrir l'immense répertoire pour piano du maître du minimalisme, elle sort un album qui illustre les différentes facettes de l'œuvre de Philip Glass, de la musique d'opéra à la musique de film, en passant donc par des pièces pour piano, le tout dans une atmosphère tantôt nostalgique, tantôt enivrante.
2: La musique de Philip Glass a été longtemps perçue comme trop simple dans le monde de la musique contemporaine, de la création. Faut pas oublier qu'en France, on est dans le pays de Boulez. Et Boulez et Glass, c'est quand même diamétralement opposé comme esthétique. Et Glass va faire partie de ces compositeurs comme Steve Reich ou John Adams après, qui vont aller à contre-courant de cette quête de complexité en allant vers un culte un peu de la simplicité et de la transe par la répétition. Et sa force, c'est qu'il est rentré par la porte du grand public, puisque à partir du moment où le public veut écouter Philip Glass, les interprètes veulent le jouer, quand bien même on ne nous l'a pas enseigné dans l'histoire de la musique, ni dans les cours de piano, de violon, etc. Il y a une force hypnotique qu'il a et qui est sincère. Souvent, il va mélanger des rythmes ternaires avec des rythmes binaires dans les deux mains ou dans les différentes voix de l'orchestration. Et puis, avec une harmonie constituée d'accords assez simples, mais tout de suite très immédiat. Et puis, tout d'un coup, il y a une mélodie qui se dégage. En fait, c'est l'efficacité folle.
1: Echoes de Celia Onetto Ben Saïd, un album paru chez Mirare.
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Peut-être Jason Derulo à l'instant avec ce sexy formé, il a bien. De la température sur le 107.7. La route se passe très calmement pour vous. On reviendra sur le trafic après la météo et l'actualité qui reprend ses droits à 3h tout pile. Ça veut dire que vous passez ces 5 minutes restantes d'ici là en musique. Il y a Michael Jackson à vos côtés avec The Way You Make Me Feel.

0: L'énergie, comme toujours, débordante de Michael Jackson, 1987, c'était The Way You Make Me Feel. À l'instant, bienvenue si vous débarquez sur le 107.7, il est tout juste 3h.
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0: Bonsoir à toutes et à tous. Une réunion en visioconférence prévue demain et co-présidée par les ministres britanniques et français de la Défense. Ils doivent échanger avec leurs homologues des pays prêts à contribuer, disent-ils, à une mission pour sécuriser le détroit d'Ormuz, toujours marqué par le blocage iranien. Les tractations sont en tout cas plus que jamais dans l'impasse au Moyen-Orient. Donald Trump a de nouveau coupé court aux négociations, rejetant ce que Téhéran avait répondu à la proposition américaine. Réponse qu'il a jugée totalement inacceptable dans un message sur son réseau social Truth. Sur un autre front, Volodymyr Zelensky accuse encore Moscou de ne pas respecter le cessez-le-feu en vigueur depuis samedi matin. La Russie, qui, d'après le président ukrainien, mène des assauts sur la ligne de front dans des secteurs stratégiques pour elle. Le cessez-le-feu prend fin ce lundi matin. Il faut attendre les 24 heures de test pour savoir s'il s'agit bien de l'antivirus ou non. Le ministère de la Santé a fait état d'un patient qui a présenté des symptômes provenant potentiellement du virus qui a circulé à bord du MH Ondius, ce navire de croisière dont les passagers ont tous été évacués aux îles Canaries. Ils sont 5 Français au total à avoir été rapatriés hier par avion. Un aspirateur sous-marin de déchets et microplastiques comme médaillé au concours Lépine cette année, concours qui depuis 1901 récompense les meilleures inventions en France. L'aspirateur en question est vanté comme une invention écologique, connectée et citoyenne qui ne perturbe pas la vie marine. Un mot de sport, des Lyonnaises qui ont exulté hier soir après avoir écrasé les Parisiennes 4-1. Elles s'offrent un nouveau titre de championne de France de football, le 12e de l'histoire du club. Enfin, une rencontre de balle ovale en rugby était aussi au programme hier soir en clôture de la 23e journée de Top 14 et ça a coincé pour le Racing 92 tenu en échec par le Stade Rochelet qui l'a emporté 26-24. Le Racing, toujours 7e, espère encore pouvoir jouer les playoffs. 3h02, vous êtes bien sur le 107.7. L'actualité revient dans une heure. Pour l'instant, place à la météo. Une nouvelle semaine qui débute encore avec un temps bien perturbé, accompagné de pluies parfois intenses du nord à la Vendée en passant par le bassin parisien et le centre. Des ondées vont aussi gagner certains secteurs à l'est dans l'après-midi ou encore la Charente-Maritime et la Corrèze dans la vallée du Rhône. Il faudra s'attendre à de gros orages d'ailleurs. Rapide coup d'œil au thermomètre, une matinée qui avoisine les 12 degrés dans l'ensemble et puis très peu d'évolution sur la moitié nord où on comptera de 12 à 16 au pic de la journée. On pourra atteindre les 20 degrés autour de Lyon, Bordeaux ou sinon encore Toulouse et même 25 en allant tout près de la Méditerranée.
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0: La nuit est calme, la nuit est douce avec quand même de la pluie hein, dont je vous ai parlé pour les heures qui viennent. Elle est bien d'actualité en ce moment si vous allez particulièrement du côté de la des pays de la Loire, de la Bretagne, peut-être jusqu'à Nantes sur la 83, l'autoroute A11, un des points de vigilance importants sur l'agglomération nantaise, Angevine également. Du côté de la Sarthe aussi, en région parisienne, quand vous arrivez à l'autre bout de cette autoroute A11, eh bien, le constat est similaire. Hein. Vous avez des chaussées qui sont bien trempées, bien humides. Attention à cela, comme toujours, c'est important. Vous devez adapter votre manière de conduire, évidemment, dans des secteurs comme ceux qui sont concernés donc en ce moment par cette pluie et ces chaussées bien humides. Vous êtes aussi concerné par cela, d'ailleurs. Du côté, eh bien, de la Haute-Garonne en ce moment, si vous êtes près de Toulouse, sur la 62, la 20, peut-être en provenance de Brive, de Montauban. Il y a eu beaucoup de pluie aussi le long de la 64, à proximité de secteurs comme Pau, comme Tarbes. Voilà, n'hésitez pas, bien évidemment, là aussi, à penser à garder de plus grandes distances de sécurité avec les véhicules devant vous.
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0: Allez, on retrouve des classiques, entre guillemets classiques, ça fait déjà plus de 10 ans. C'était en 2015, The Stole the Show, avec Parson James qui chantait sur cette prod de Kaigo, 3h04. Très bonne route d'ici 3h15, on s'écoutera d'autres titres comme Dr. Alban ou encore les Imagine Dragons.

0: Imagine Dragons, avec ce joli morceau plein de bonnes ondes sur les ondes du 107.7, c'était Symphony. À l'instant, il est grand temps de repasser au trafic maintenant.
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0: En plus d'arriver avec un tout petit peu d'avance à 10 secondes près, ce point trafic sera très très court puisque, rassurez-vous, je n'ai pas de difficulté à vous évoquer en ce moment rien sur quoi attirer votre attention à cette heure-ci. On va quand même simplement parler de cette information pratique pour vous du côté de l'autoroute A20 en direction de Montauban tout comme de Brive dans les deux sens de circulation. Je vous rappelle que sur la station Jardin Causse du Lot, il n'y a aucun carburant disponible, pénurie générale sur cette station. Ce que vous pouvez faire, c'est malheureusement anticiper un petit peu, il n'y a pas d'autre solution, c'est-à-dire que sur cette autoroute A20, vous avez Pêche-Monta, notamment quand vous êtes en provenance de Brive. Sinon, il faut rouler quelques kilomètres de plus, une cinquantaine quand même, jusqu'à Bois de Dour. Dans l'autre sens, eh bien, ce sont les mêmes options aussi. Mais en l'occurrence, pour vous qui arrivez de Montauban, Bois de Dour se trouve donc en amont. Sinon, c'est 40 kilomètres plus loin pour vous, la station de Pêche-Monta. Après l'électricité, le fioul ou le gaz, l'association de consommateurs Que Choisir Ensemble lance une nouvelle campagne d'achat groupé pour faire baisser votre facture d'énergie. Cette fois, il est question de granulés de bois, aussi appelés pellets pour les poêles et les chaudières. On en parlera juste après Mylène Farmer.

0: Ce remix de Monkey Me opéré par la voix de Mylène Farmer. Allez, place à votre rendez-vous conso. Charles Dodon est avec Margot Debrade de l'association Que Choisir Ensemble. Aujourd'hui, il est question de votre facture d'énergie.
1: Bonjour Margot Debrade.
2: Bonjour.
1: L'énergie et son coût, on en parle beaucoup ces dernières semaines et à juste titre. Et c'est dans ce contexte que vous relancez une campagne d'achat groupé. Il est question de granulés de bois, qu'on appelle aussi les pelés, pour l'hiver prochain.
2: Oui, tout à fait. Donc l'année dernière, on a lancé deux opérations qui s'appellent Choisir son pelé. Une au printemps pour avoir des pelés négociés au meilleur prix et une à l'automne pour ceux qui ont un petit peu de retard sur leur chauffage. Et cette année, on relance l'opération donc au printemps, car l'année dernière, nous avons eu plus de 64 000 inscrits.
1: Et au total, ça concerne beaucoup de monde, ce type de chauffage?
2: En France, il y a 2 millions de foyers qui se chauffent au pelé. Et la consommation varie en fonction de si on a un poêle ou une chaudière. Mais au total, en France, c'est 2,4 millions de tonnes qui sont consommées par les Français chaque année.
1: Et les inscriptions sont ouvertes et c'est jusqu'au 24 mai?
2: C'est ça, la phase d'inscription dure pendant 3 semaines, du 4 au 24 mai. Je rappelle que c'est sans engagement et 100% gratuit. Le particulier va sur le site choisirsonpelé.fr, s'inscrit pour recevoir le 25 mai une offre commerciale qu'il est libre d'accepter ou non jusqu'au 7 juin. Ensuite arrive une phase de livraison du 8 juin au 19 juillet, ce qui nous donne un délai de 6 semaines maximum.
1: Et le principe est toujours le même, plus on a d'inscrits, plus on peut avoir de meilleurs tarifs?
2: C'est ça, le principe reste le même, soyons plus pour payer moins. Plus nous avons d'inscrits, plus nous pouvons négocier au meilleur prix un pelé de qualité. Ce pelé est directement envoyé auprès des distributeurs qui ont eux-mêmes été audités pour leur capacité de livraison, leur sérieux, leur fiabilité. Nous fournissons directement auprès de 3 producteurs, français, belge et espagnol, certifiés DIN+, qui est une certification allemande de qualité, et aussi nous sommes labellisés PEFC, qui garantit une gestion durable des forêts.
1: Que Choisir Ensemble lance un nouvel achat groupé de granulés de bois. Vous pouvez y prendre part si vous le souhaitez. Rendez-vous sur le site internet choisirsonpelé.fr. Merci Margot Debrade.
2: Merci à vous.
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Qu'est-ce qu'il me restera? C'est ce que se posait comme question Claudio Capéo. Vous, en tout cas, il vous restera toujours ce trafic très, très tranquille en ce moment. On s'écoute la musique de Nick Kershaw avant de retrouver Moblack et Salif Keita pour Yamore dans quelques instants. On se retrouvera pour le trafic à 3h30.

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1: Toujours à vos côtés pour vous servir sur les autoroutes de la moitié ouest. Et en ce moment, j'ai une information qui vous concerne. Du côté de la 19, en direction de Sens et de la 6, un véhicule qui reste en difficulté, qu'il faut prendre en charge. Alors, il ne gêne pas le bon écoulement du trafic, mais ne soyez pas surpris au kilomètre 98 d'apercevoir donc un véhicule en attente sur bande d'arrêt d'urgence. Rien de particulier quand même pour vous, si ce n'est qu'il ne faut pas céder à la curiosité, c'est un vilain défaut. Vous restez bien concentré sur ce qui se passe uniquement devant vous dans ce secteur pour rejoindre donc à l'est, notamment la 6. En tant que ça pourrait que ce soit un petit peu mouillé sur la chaussée parce qu'il a beaucoup plu. La pluie continue de faire actualité sur la route avec des conditions de conduite bien dégradées pour aller jusqu'à Paris en Île-de-France, pour aller surtout le long de la 11, longer la Sarthe, jusqu'ensuite en Bretagne sur la 81 ou jusqu'à Nantes si vous restez sur la 11. Vous pensez à augmenter vos distances de sécurité avec les véhicules devant vous. Vous pensez aussi à rouler à 110 km/h au lieu de 130 lorsque vous êtes concerné par la pluie. Pas d'autres difficultés en ce moment, quelle que soit la route que vous empruntez, que je n'évoquerai pas à cette heure-ci.
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1: Allez, voici Jenny, Don't Be Hasty. C'est avec Paolo Nutini que vous roulez quelques instants. Les prochains kilomètres, il y aura notamment de Verbe à vos côtés.

0: Lorraine et la merveilleuse, toujours c'était X Factor pour planer, pour s'envoler quelques instants musicalement parlant. Il est presque 3h45, 4h moins le quart, et sachez qu'on va prendre le temps de faire un point sur vos conditions de circulation.
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0: Toujours rien de nouveau à vous évoquer dans la moitié ouest du pays en ce moment, si on met de côté la météo un peu difficile, hein, particulièrement en allant vers Nantes, vers Le Mans, vers la vallée Rennes ou encore Paris, eh bien sachez qu'il n'y a pas de difficulté particulière sur votre trajet, quelle que soit donc la route que vous empruntez, quelle que soit votre destination. À suivre Marque Page, votre rendez-vous consacré au livre en compagnie aujourd'hui de Mathilde Bosseau, une autrice déjà primée dès son premier roman Les Saules et qui revient avec La Colline. Elle sera notre invitée juste après PhD, I Won't Let You Down.

0: I Won't Let You Down, c'était PhD à l'instant. Et si vous aimez les bons polars bien construits et ancrés dans le réel, ne passez pas à côté des livres de Mathilde Bosseau. Son deuxième roman, La Colline, vient de paraître. Elle nous en parle tout de suite. dans Marque-Page. Elle est l'invitée de Francine Thomas.
1: Bonjour Mathilde Bosseau.
2: Bonjour.
1: On va rester au tout début de La Colline, page 15. Nous sommes dans une cité à Rennes. Un des habitants appelle les secours et il déclare « Je crois bien qu'il y a un bébé balancé dans les poubelles enterré devant chez nous ». L'image est assez sidérante. Elle vous vient d'où, cette image ?
2: Eh bien, elle me vient d'un fait divers terrible qui a secoué Rennes en octobre 2023. Voilà, un nouveau-né a été jeté dans une benne enterrée et c'est ma sœur sage-femme qui m'a confié cette histoire lorsqu'ils ont recueilli ce bébé abandonné à l'hôpital de Rennes.
1: Et vous, ça a tout de suite percuté votre imaginaire d'autrice ?
2: Oui, parce qu'en fait, elle me parle de personnages bons, ce grand-père qui sonne l'alerte, ces pompiers qui descendent en rappel plus de 4 mètres, qui vont sauver cet enfant, et puis les soignants qui vont l'entourer de toute leur humanité.
1: Alors, juste avant la découverte de ce bébé, il y a une scène d'accouchement en prologue avec une fin assez saisissante, elle aussi. Il est question d'une porte que l'on referme à clé, d'un bébé qui semble avoir disparu, on ne sait pas trop, et donc on comprend immédiatement la connexion entre ces deux événements. Trouver qui a mis ce bébé à la poubelle va donc être tout l'enjeu du livre.
2: Oui, c'est vrai, parce que moi, je vais également chercher en fait comment c'est possible. Je n'ai pas d'idée au départ quand je commence à écrire.
1: Ça paraît dingue parce que c'est tellement bien construit.
2: C'est gentil, mais c'est la vérité. Je pars à l'aventure en fait avec mes personnages qui naissent au gré des chapitres. Et donc, je vais chercher. Je sais que j'ai cette Monroe, cette jeune femme, 17 ans, totalement esselée. Je sens qu'elle a vécu quelque chose de terrible, mais je ne sais pas encore ce qui lui est totalement arrivé. Je vais essayer de l'entourer de toute la bonté du monde pour tenter de dire l'innommable.
1: Alors c'est un roman polyphonique, l'intrigue avance par le biais de différents personnages et puis il y a des flashbacks. Monroe, pendant sa grossesse, elle va vivre chez sa grand-mère dans une maison sur une colline retirée du monde. La colline, même si des drames s'y jouent aussi, elle devient le lieu des possibles. Elle fait du bien au lecteur, cette colline. Est-ce qu'elle a fait du bien à l'écrivaine pendant l'écriture ?
2: Oui, c'est vraiment très juste ce que vous dites parce qu'en fait je n'en pouvais plus de la ville, de faire de ce carcan et j'ai eu besoin de m'échapper dans l'écriture, de laisser gambader la métaphore dans la colline. C'est un peu les lieux de mon enfance et le lieu effectivement de la nature toute puissante et c'est le lieu où je vais retrouver ma grand-mère que j'adorais et qui m'a transmis tant de choses par le verbe, par le geste, par les regards.
1: Donc le personnage de cette grand-mère, elle emprunte un peu à la vôtre ?
2: Elle emprunte beaucoup à la mienne.
1: Mathilde Bosseau, vous publiez La Colline au seuil, l'histoire d'un bébé qu'on extire d'une poubelle, de générations de femmes que l'on maltraite, d'un suspense que vous savez incroyablement doser. Merci beaucoup.
2: Merci infiniment.
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0: Et sachez qu'il y a deux voies pour vous accompagner en musique jusqu'à 4 heures. Il y a Maureen Vallette et Lisa Stansfield actuellement à vos côtés avec donc d'abord ce 1er janvier de Maureen Vallette. Tout se passe bien pour vous. Hein. Sur la route, aucun événement particulier. Si j'en avais un à vous faire parvenir, je le ferais de manière localisée sur l'axe uniquement concerné sur lequel vous pourriez être en train de rouler en ce moment. Sinon, ce sera dans le point trafic après 4 heures, après la météo et l'actualité. À tout de suite et bonne route.

0: Lisa Stansfield avec So Natural à l'instant. Bienvenue si vous débarquez sur le 107.7. Il est tout juste 4h, place à l'actualité.
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0: Bonjour à toutes et à tous. Balayage de la main et nouvelle menace lancée par Donald Trump à Téhéran. Dans un message sur son réseau social Truth, le président américain a affirmé que l'Iran ne se moquera plus de l'Amérique et a jugé totalement inacceptable la réponse apportée par le régime des Mollahs aux dernières propositions de la Maison Blanche. Et parmi les points clés dans les pourparlers, le sort de l'uranium détenu par l'Iran. Benjamin Netanyahou a martelé que la guerre n'était pas finie et qu'il restait encore des stocks d'uranium enrichi qu'il fallait retiré du pays du Moyen-Orient. Le premier ministre israélien s'exprimait dans une interview diffusée hier. L'ère du prêt carré français est terminée, a dit Emmanuel Macron depuis le Kenya, la deuxième destination de sa tournée sur le continent africain. C'est en tout cas en ces termes que le chef de l'État a justifié son choix de venir dans ce pays anglophone pour le seul grand sommet franco-américain de sa présidence. Sommet particulièrement tourné vers l'économie et les investissements qui a lieu jusqu'à demain. Tous se trouvaient à bord du MV Ondus, ce navire foyer d'infection à l'antivirus. Les 5 Français concernés ont été ramenés à Paris dans la journée d'hier. L'un d'eux a présenté des symptômes dans l'avion, a fait savoir le gouvernement qui a précisé que le verdict serait connu après les 24 heures de test pour déterminer s'il s'agit bien du virus. Dans le Vaucluse, une enquête ouverte par le parquet de Carpentras pour provocation à la haine. Cela fait suite à la diffusion de la musique Maréchal Nous Voilà vendredi en marge des commémorations du 8 mai. Et puis la course pour un ticket en Ligue des Champions est encore relancée en clôture de la 33e journée de Ligue 1 en football avec ce pas de côté des Lyonnais qui se sont inclinés 2-1 face à Toulouse. Résultat, les Lillois tombeurs de Monaco 1-0 sont repassés temporairement devant eux à la 3e place du classement. Score identique d'ailleurs en faveur du leader, le Paris Saint-Germain qui recevait le Stade Brestois. 4h02 sur le 107.7, nouveau tour d'horizon de l'actualité dans une heure. Restez bien branchés à suivre les prévisions météo. Une nouvelle semaine qui débute encore avec un temps bien perturbé accompagné de pluies parfois intenses du nord à la Vendée en passant par le bassin parisien et le centre. Des ondées vont aussi gagner certains secteurs à l'est dans l'après-midi ou encore la Charente-Maritime et la Corrèze. Dans la vallée du Rhône, il faudra même s'attendre à de gros orages. Rapide coup d'œil au thermomètre, une matinée qui avoisine les 12 degrés dans l'ensemble et puis très peu d'évolution sur la moitié nord. On comptera de 12 à 16 au pic de la journée. On pourra atteindre les 20 degrés autour de Lyon, Bordeaux ou encore Toulouse et même chercher les 25 près de la Méditerranée.
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0: On reste attentif à la météo difficile, la pluie, ces conditions de conduite qui restent dégradées si vous allez dans le quart nord-ouest, si vous allez sur la 11 du côté des Pays de la Loire, la 81 vers la Bretagne. Encore beaucoup de pluie, pas seulement de petites averses, des pluies parfois intenses, surtout si vous allez jusqu'à Paris par la 11 mais aussi par la 10 en provenance de Bordeaux, la Nouvelle-Aquitaine ou de la région centre. Attention à une chaussée humide, à des risques de freinage, de distance de freinage plus importante. Sachez quand il pleut et que la chaussée est bien mouillée, eh bien il y a un risque que l'eau s'intercale entre votre pneu et cette chaussée et donc eh bien vous fasse un peu dévier de votre trajectoire initiale. Donc attention évidemment à tout cela. Pas de difficulté outre la météo en ce moment sur la route, peu importe où vous m'entendez, peu importe la grande agglomération que vous projetez de rejoindre à cette heure-ci.
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0: Allez, puisque tout va bien, on se laisse le temps d'écouter un peu de musique. 3 titres jusqu'à 4h15 qui sera le prochain point côté trafic. Les Red Hot Chili Peppers, Maria Montel arrivent juste après ce Only Moon. Il y a Jabberwocky avec pour accompagner cette mélodie la voix de Tessa Bee.

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1: L'infotrafic à 4h15. C'est uniquement cet animal, ce chevreuil, qui pourrait se trouver près des voies de la 62. Vous roulez pour rejoindre la Haute-Garonne, Toulouse ou bien la Gironde, Bordeaux, de part et d'autre. Quel que soit votre sens de circulation, je vais vous demander de rester prudent près du kilomètre 89. C'est là qu'a été spécifiquement lancé le signalement concernant donc ce potentiel animal errant. Vous le savez peut-être, à cette période, il y a de nombreux chevreuils qui se trouvent être un peu déboussolés lorsqu'ils mangent trop de baies. Hein. Globalement, on parle même de chevreuils ivres, dites-vous bien, qui parfois se retrouvent trop près des voies, ce qui est peut-être le cas de celui-ci. Donc ne soyez pas surpris si je vous en parle régulièrement. Vous restez très prudent de toute façon quand vous longez comme ça la végétation sur l'autoroute, comme c'est le cas avec cette A62. En ce moment, les autres secteurs, les autres routes sur lesquels vous roulez, eh bien, ne sont concernés par strictement aucun événement particulier en ce moment, si on met de côté la météo. Dans un instant, votre magoto sur le 107.7 focus sur une nouvelle marque de voiture électrique qui débarque dans l'Hexagone. Genesis est un constructeur venu d'Asie. On en parlera dans ce rendez-vous juste après Taïk, nouveauté avec Girlfriend. On est

0: Et dites-vous que c'est un sample d'un morceau de Michael Jackson, You Rock My World, qui a donné ce morceau Girlfriend de Taïk, 4h19. Place à votre magoto, comme promis, comme chaque semaine, on retrouve Sébastien Date aux côtés d'un journaliste de l'Automobile Magazine.
1: Christophe Congrégat, bonjour.
2: Bonjour.
1: Cette semaine, on s'intéresse dans le grand dossier du dernier numéro de l'Automobile Magazine consacré aux véhicules électriques à une nouvelle marque qui débarque et elle n'est pas chinoise.
2: Non, elle n'est pas chinoise. Elle est asiatique, mais pas chinoise puisqu'elle vient de Corée du Sud. Mm-hmm. En fait, Genesis, c'est le nom de cette marque. En fait, c'est la marque de luxe du groupe Hyundai Kia.
1: Ok.
2: C'est une marque qu'on va voir un peu plus cette année, puisqu'ils seront présents en WEC, en championnat du monde d'endurance, donc aux 24 heures du Mans, et qui va essayer d'exister parmi, on va le dire, les constructeurs allemands qui sont un peu les rois du premium.
1: Dans votre justement dernier numéro consacré à cette nouvelle marque, vous nous faites découvrir la GV60. Alors là, vous nous parliez des 24 heures du Mans. Pour le coup, rien à voir.
2: Non, rien à voir, parce que là, c'est un SUV, modèle un peu à la mode en ce moment. Plutôt SUV coupé, avec un arrière un peu tombant, un peu dynamique.
1: Il y a un petit look Mercedes.
2: Bah, il y a des choses quand on voit les jantes.
1: Les jantes, les feux arrière.
2: Exactement, il y a des petites inspirations venant du luxe, y compris sur le logo.
1: Le logo, une espèce de mélange entre Aston Martin, Corvette, Bentley.
2: Exactement, c'est des bonnes références. Ils n'ont pas choisi Dacia pour s'inspirer, évidemment. Et effectivement, quand on ouvre la porte à l'intérieur, c'est très très bien fait. Là, on a des beaux matériaux, des beaux cuirs. Après, c'est une motorisation électrique. Il y a une propulsion, une 4 roues motrices. Les perfos sont largement suffisantes. À conduire, c'est plutôt pas mal. Les premiers prix, c'est pas donné, c'est des marques un peu chères. Donc on va commencer à un peu plus de 54 000 euros là, pour cette version propulsion. C'est pas donné, mais les Allemands sont encore plus chers. Donc pourquoi pas, ils ont à peu près tous les atouts pour que ça puisse séduire. Image de marque mise à part, encore une fois. On les verra au Mans, ça va les aider à se faire connaître. Mais en tout cas, ils ont fait ce qu'il fallait pour que leur produit soit crédible.
1: Et d'ailleurs, ça transpire dans le titre que vous avez donné à cet article, les moyens de ses ambitions pour découvrir donc cette nouvelle marque et ce nouveau véhicule. Rendez-vous dans le dernier numéro de l'Automobile Magazine. À très bientôt, Christophe Congrégat.
2: À bientôt.
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0: Allez, que diriez-vous de repartir en musique sur une route sur laquelle tout est calme? Attention quand même à cet animal, ce chevreuil déboussolé qui pourrait potentiellement vous embêter s'il était bien présent près du kilomètre 89 sur la 62. Vous restez prudent. Dans les deux sens de circulation, le trafic dans le détail reviendra à 4h30. On s'écoute M et puis Ebony également dans les prochaines secondes.

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1: Une fois n'est pas coutume, je n'ai presque aucune information, aucune difficulté à vous délivrer sur laquelle attirer votre attention en ce moment. Vous m'écoutez toujours sur la moitié ouest et vous roulez toujours très très bien, hein. Aucun souci particulier. Alors, je vais quand même attirer votre attention du côté de la 62 si vous êtes peut-être près des portes d'Agen. Attention quand vous passez plus précisément au kilomètre 89, c'est entre les sorties 6 Aiguillon et 5 Marmande. Vous pouvez commencer à anticiper quand vous voyez annoncer ces sorties sur les panneaux parce qu'il y a peut-être un chevreuil qui rôde toujours près de vos voies. Je préfère vous dire de rester prudent puisqu'à cette période printanière, il n'est pas rare d'avoir ces animaux-là qui sont un petit peu trop près des voies par moment quand l'autoroute longe la végétation. On attend quand même un patrouilleur pour ce secteur pour effectuer quelques recherches. Voilà pour cette seule information du moment. On a beaucoup de pluie toujours qui tombe. Les chaussées restent bien humides si vous êtes le long des Pyrénées, près de Pau, près de Tarbes. Attention à cela, il faut adapter votre conduite, augmenter vos distances de sécurité. C'est important, ce sont des raisons évidentes pour votre sécurité et celle des autres sur la route. Pareil, de la pluie toujours qui tombe du côté de Nantes, dans les Pays de la Loire très globalement, jusqu'à Paris aussi. Attention évidemment là aussi.
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Mamase, Mamasa, Mamagusa, Don't Stop the Music. À l'instant, c'était Rihanna à vos oreilles. 4h35. On s'écoutera dans les prochains instants. Mild Rembrandt également pour la suite de votre parcours.

Chandler ou encore Phoebe, la série Friends, inoubliable. La nostalgie au rendez-vous sur le 107.7. On va poursuivre après ce morceau des Rembrandts, eh bien avec un titre de Bruno Mars qui était dans son album The Romantic sorti au mois de février. Sur des airs toujours bien, bien rétro, l'ami Bruno Mars avec I Just Might. Et puis le trafic dans un point complet, ce sera à 4h45.

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1: Il arrive, il est vrai, avec un petit peu d'avance, ce nouveau point sur vos conditions de circulation. Et en plus de cela, laissez-moi vous dire qu'il sera très court, puisque je n'ai, pour ainsi dire, aucune information spécifique sur laquelle attirer votre attention à cette heure-ci. Alors, si vous êtes sur la 62 en direction de Bordeaux ou de Toulouse, vous noterez la présence d'un patrouilleur garé pour vous en direction de Bordeaux, kilomètre 89. Il s'agit d'un homme en jaune qui effectue quelques recherches, puisque tout à l'heure on nous avait signalé un potentiel chevreuil près de ce secteur de la 62. Mais globalement, considérez qu'il vous faut rester prudent dès que vous longez comme ça la végétation, encore plus de nuit, puisqu'à cette période, et je n'aurai de cesse de vous le rappeler, eh bien, il y a de nombreux chevreuils qui sont déboussolés et qui parfois se retrouvent trop près de vos voies de circulation. Tiens, une petite information pratique et bonne à savoir pour vous qui êtes peut-être sur l'autoroute A20 du côté de la Corrèze, du côté du Tarn-et-Garonne. Attention à la station Bois de Dour. Quel que soit d'ailleurs votre sens de circulation, je vous rappelle qu'il y a une pénurie générale. Aucun carburant n'est disponible sur celle-ci. Sur la station Jardin Causse du Lot. Au contraire, si vous voulez vous arrêter, vous réapprovisionner sur l'avant, il y a justement Bois de Dour qui est une option. Il y a aussi, si vous prolongez de 40 km, la station de Pêche-Monta. À l'autre bout de cette autoroute A20. Voilà pour cette petite information. Voilà pour le trafic d'ailleurs. À cette heure-ci, vous m'entendez aussi beaucoup plus au nord, du côté du centre des Pays de la Loire, en direction de la région parisienne. Rien de particulier pour vous en ce moment. Dans un instant, votre rendez-vous montez le son avec Taïk. Sa voix fait vibrer une génération entre love, émotion et mélodie envoûtante. Coach dans The Voice, cette saison, il viendra nous parler de son album Gioia, juste après le Spandau Ballet.

0: Très très bien connu ce titre à l'époque, il permettait sans doute de danser des slow avec les Spandau Ballet. C'était true à l'instant, très vrai, très vrai, très vrai aussi que vous roulez très très bien en ce moment sans aucune difficulté. À l'horizon, le trafic dans le détail reviendra de toute façon après 5h du matin où on parlera météo et également actualité.
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0: Avec un artiste qui a redéfini les codes de l'afro-love et conquis des millions de cœurs. Taïk est au micro de Christelle Mollon.
2: Les chiffres de Taïk donnent le tournis. 6 millions de followers sur TikTok, 3 millions sur Insta, des millions de vues sur YouTube ou encore le deuxième artiste français le plus écouté dans le monde sur Spotify aux côtés de David Guetta ou DJ Snake ou Aya Nakamura. Voici le premier extrait de son nouvel album.

0: Bonjour Taïk.
1: Salut.
0: Girlfriend, c'est le titre donc qu'on vient d'écouter. De l'amour, de la danse, de la sensualité, des sonorités R&B, un brin d'autotune. Et tout cela, ça forme l'afro-love, la joy music.
1: La joy, ouais, qui définit mon univers, ouais, depuis peu. C'est de faire de toute son histoire, ses cicatrices, ses douleurs, ses blessures, une joie. Et de prendre soin de sa joie surtout, parce que c'est un réel trésor et une vraie arme contre le monde.
0: Tous les fans de Michael Jackson, évidemment, ont reconnu le sample de, de You Rock My World, sorti en 2001. C'est un hommage.
1: C'est totalement un hommage, ouais. Depuis que je suis petit, moi, je me bousille à cette chanson matin, midi, soir. Et j'ai jamais trop eu le cran de la faire, parce que pour moi, c'était sacré, Michael, on n'y va pas. Et en fait, c'est Black Do, qui est le compositeur avec lequel je fais ce titre, qui, avec dédain et légèreté, me dit bah, écoute, c'est pas parce que c'est Michael qu'on peut pas essayer, tu vois. Et puis, dans tous les cas, c'est la musique qui juge. Si le son est naze, on ne sort pas. Donc, on a essayé, le son n'était pas naze au final.
0: Alors, Taïk, pour les très rares personnes, j'imagine, qui ne nous connaîtraient pas encore très bien, votre vrai nom, c'est Julien. Et Taïk, c'est donc un acronyme qui veut dire Take All You Can. Yeah. Prends tout ce que tu peux, en français. C'est votre devise aussi, un peu dans la vie.
1: Totalement.
0: Cette façon de toucher à tout, notamment.
1: Totalement. De prendre tout ce que je peux, ça me dirige aussi, même des fois, dans mes choix. Il y a des fois où je suis à des carrefours un peu de ma vie et je prends la direction que je juge être la meilleure en me disant take all you can, prends ce que tu peux là, t'as ça qui est là, tu le prends et tu t'en contentes et t'essayes d'en faire quelque chose d'immense.
0: Dans ce que vous prenez, il y a toutes les expériences que vous pouvez vivre. Et on peut pas ne pas parler de The Voice, dont vous êtes l'un des coachs cette année.
1: Yes.
0: C'est pas terminé parce que la finale, ça sera dans quelques semaines.

toute cette semaine. On tient à retrouver en version longue sur le 107.7, notre site internet et notre application. On s'écoute quelques instants The Shoop Shoop Song avec Cher. On va se retrouver ensuite pour parler de l'actualité dans le détail, de la météo prévue pour cette journée de lundi. Et puis ensuite, ce sera au moment du trafic.

0: Cher à l'instant sur le 107.7 pour un bout de trajet. Bienvenue à vous, place à l'actualité, il est 5h.
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0: Bonjour à toutes et à tous, une réunion en visioconférence.

0: conférence prévue demain et co-présidée par les ministres britanniques et français de la Défense. Ils doivent échanger avec leurs homologues des pays prêts à contribuer, disent-ils, à une mission pour sécuriser le détroit d'Ormuz. Détroit toujours marqué par le blocage iranien. Les tractations sont en tout cas plus que jamais dans l'impasse au Moyen-Orient. Donald Trump a de nouveau coupé court aux négociations, rejetant ce que Téhéran avait répondu à la proposition américaine, réponse qu'il a jugée totalement inacceptable dans un message sur son réseau social Truth. Et pendant ce temps, le pétrole repart à la hausse. Sur un autre front, Volodymyr Zelensky accuse encore Moscou de ne pas respecter le cessez-le-feu en vigueur depuis samedi matin. La Russie, qui, d'après le président ukrainien, mène des assauts sur la ligne de front dans des secteurs stratégiques pour elle. Le cessez-le-feu doit se terminer ce matin. Il faut attendre les 24 heures de test pour savoir s'il s'agit bien de l'antivirus ou non. Le ministère de la Santé a fait état d'un patient qui a présenté des symptômes provenant potentiellement du virus. Patient qui a circulé à bord du MH Ondus, ce navire de croisière dont les passagers ont tous été évacués. Ils sont 5 Français au total à avoir été rapatriés hier par avion. Un aspirateur sous-marin de déchets et microplastiques comme médaillé au concours Lépine cette année. Concours qui, depuis 1901, récompense les meilleures inventions en France. L'aspirateur en question est vanté comme une invention écologique, connectée et citoyenne qui ne perturbe pas la vie marine. Un mot de sport, des Lyonnaises qui ont exulté hier soir après avoir écrasé les Parisiennes 4-1. Elles s'offrent un nouveau titre de championne de France de football, le 12e de l'histoire du club. Enfin, une rencontre de balle ovale en rugby était aussi au programme hier soir en clôture de la 23e journée de Top 14 et ça a coincé pour le Racing 92, tenu en échec par le Stade Rochelet qui l'a emporté 26-24. Le Racing, toujours 7e, espère encore pouvoir jouer les playoffs. 5h02, vous êtes bien sur le 107.7. L'actualité reviendra dans une heure. Pour l'instant, place à la météo. Une nouvelle semaine qui débute encore avec un temps bien perturbé, accompagné de pluies parfois intenses du nord à la Vendée, en passant par le bassin parisien et le centre. Des ondées vont aussi gagner certains secteurs à l'est dans l'après-midi, également la Charente-Maritime et la Corrèze. Dans la vallée du Rhône, il faudra s'attendre à de gros orages. Rapide coup d'œil au thermomètre, une matinée qui avoisine les 12 degrés dans l'ensemble, et puis très peu d'évolution ensuite sur la moitié nord, où on comptera de 12 à 16 au pic de la journée. On pourra atteindre les 20 degrés autour de Lyon, sinon Bordeaux ou encore Toulouse, et même 25, pourquoi pas, en allant au plus proche de la Méditerranée.
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0: Allez, bienvenue à vous qui peut-être commencez votre trajet en ce lundi matin, déjà en direction des grandes agglomérations, en direction donc de votre lieu de travail. Redémarrage d'une semaine après peut-être avoir, je vous le souhaite, bien profité de ce dernier week-end prolongé. Il y en aura d'autres qui arriveront, notamment le prochain d'ailleurs, sur cette fin de semaine. Et oui, le mois de mai est très marqué par cela. Sur la route, en tous les cas, vous roulez sous le signe de la positivité, puisque je n'ai pas d'infos négatives, pas de quoi vous ralentir, vous échauder ce matin sur les autoroutes de la moitié ouest, puisque vous pouvez aussi bien en ce moment traverser les Pays de la Loire, le centre, la Nouvelle-Aquitaine, l'Île-de-France, que l'Occitanie ou l'Auvergne-Rhône-Alpes en partie. Si vous êtes sur la 89, je vous accompagne sur toute la moitié ouest en ce moment. Et c'est très très calme hein, ce matin encore. J'allais vous parler de la dépouille d'un animal sur la 62 quand vous roulez en direction de Bordeaux, de la Gironde. Mais en fait, ça y est, la dépouille qui vous gênait sur la voie de gauche a été retirée, ramassée. On peut saluer le passage, l'intervention de Stéphane, l'homme en jaune, qui était sur place il y a encore moins de 3 minutes. Voilà pour donc l'actualité trafic, avec quand même de la pluie hein, qui n'a cessé de tomber, et ça continue en ce moment quand vous êtes sur l'A11, notamment entre Paris et Nantes. Également en direction de la Bretagne sur la 81. Il faut vous adapter au volant. On en reparlera plus en détail dans un autre point trafic.
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0: Et voici les choses douces avec ces Irlandais. Ils s'appellent les U2. Sweetest Thing tout de suite. On écoutera un morceau de Big Flo et Oli juste après.

Allez. Big Flo, Oli, petit clin d'œil et hommage à leur géniteur, leur père, à 5h11. Nouvelle info côté trafic, si vous êtes sur le périphérique toulousain en ce moment, vous remontez le périphérique intérieur en direction de l'A62, en direction de Bordeaux. Attention, un obstacle, peut-être le corps d'un animal, pourrait vous gêner sur la voie de gauche, kilomètre 234. On en reparlera dans le détail avec un point complet sur le trafic qui se profile à 5h15 et on y va doucement. On écoute le bruit de l'autre pour y aller.

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1: Il est 5h15, tout juste, et on prend le temps à nouveau de passer à la loupe les différents axes de la moitié ouest que vous êtes susceptible de traverser en ce moment. Attention, je vous retrouve d'abord sur le périphérique toulousain. On nous parle d'un obstacle, et pas des moindres cet obstacle, puisque ce serait la dépouille d'un animal, le corps d'un chevreuil. C'est même confirmé maintenant. Il vous gêne sur la voie de gauche, vous êtes sur le périph' intérieur, en direction de la 62, en direction de Bordeaux, en fait. Et point de vigilance entre la Borde et Soupetard, les sorties 17 et 16 respectivement, puisque c'est là 1,234 km, qu'il vous faudra serrer à droite les deux voies de droite empruntées. Uniquement. Et n'hésitez pas à mettre vos feux de détresse, vos warnings pour prévenir les véhicules derrière vous de ce danger quand vous l'apercevrez, d'ici à ce qu'un patrouilleur puisse intervenir et retirer cela de vos voies. Sinon, vous roulez avec un ciel voilé, du brouillard, avec le soleil qui va se lever, donc pas tout de suite, mais en attendant, le ciel est assez couvert du côté de la 64 à Pau, notamment quand vous roulez peut-être pour rejoindre les Côtes Basques. Attention à augmenter vos distances de sécurité, toujours avec les véhicules qui vous précèdent pour ne pas avoir de mauvaises surprises. D'autres bons gestes côté conduite à adopter avec la pluie qui se manifeste encore dans le quart nord-ouest du pays, en allant du côté des Pays de la Loire, de Nantes, des Loire, de la Loire Atlantique, de la Sarthe au Mans aussi, si vous êtes sur la 11, la 81 au retour de la Bretagne, au départ jusqu'en Bretagne. Et attention, également des averses encore bien intenses à retrouver en Île-de-France quand vous arrivez en fin de parcours de l'autoroute A10. Attention aussi à votre freinage qui doit rester très très doux à l'approche notamment de Saint-Arnoult en Yvelines. Je le vois sur les caméras qui sont à ma disposition. La chaussée est très très très humide en ce moment. Dans un instant, nous recevrons un invité après des années à vulgariser la science à la télévision dans C'est pas sorcier. Jamy Gourmaud passe à l'écriture avec Les ailes de la forêt et nous entraîne de la Guyane au Paris des années 20. Nous en parlerons avec lui juste après Police.

0: 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Et bon, visiblement, le police a envie de rester un peu seul et de prendre ses distances. On va respecter cette demande. Attention à cette dépouille d'animal, hein, toujours sur le périphérique intérieur toulousain. Direction Bordeaux, à kilomètre 234.
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0: Avec un journaliste emblématique du petit écran qui devient aujourd'hui écrivain. Jamy Gourmaud est au micro de Francine Thomas.
2: Bonjour Jamy Gourmaud.
3: Bonjour Francine.
2: Vous venez de publier votre premier roman, Les ailes de la forêt, chez Albin Michel. Écrire un roman, c'est pas trop sorcier ?
3: Alors, au départ, je pensais que ça l'était un peu. C'est peut-être pour ça que j'ai mis beaucoup de temps avant de m'y mettre. J'avais une sorte d'appréhension. Mais dès l'instant où j'ai trouvé mon histoire, le décor, les personnages, eh bien, je me suis très très vite installé dans cette aventure. Et je m'y suis plu.
2: J'allais vous demander justement, parce qu'écrire son premier roman alors qu'on n'est même pas à la retraite à l'âge de 60 ans, ça procède de quoi ? C'était quand même un vieux rêve, quelque chose qui vous trottait dans la tête depuis longtemps ?
3: Alors, c'est plus qu'un vieux rêve, c'est ce que j'ai toujours eu envie de faire. Il m'a fallu du temps, je suis passé par le journalisme, je suis passé par la science pour en arriver à l'écriture, mais j'ai toujours aimé écrire. On ne s'en est peut-être pas bien rendu compte, mais quand j'écrivais C'est pas sorcier, quand je fais Le monde de Jamy, il y a énormément d'écriture. Quand on raconte une expérience, il faut trouver les mots justes, il faut trouver le rythme, il faut trouver la musique. En chimie, par exemple, c'est une pièce de théâtre avec plusieurs personnages. Donc voilà, en ce qui concerne l'écriture, je dirais que c'est un aboutissement.
2: Alors, Les ailes de la forêt nous emmènent dans le Paris des années 20, où on rencontre notamment les surréalistes, et puis dans une forêt guyanaise, en compagnie des bagnards. Pourquoi ces lieux et ces époques ?
3: Au point de départ, il y a la lecture d'une biographie, un peu par hasard, sur un chasseur de papillons. Et au détour d'une page, il y a deux lignes sur un papillon exceptionnel qu'on appelle le ginandromorphe, qui est un papillon qui est ni mâle ni femelle. Et chez les papillons, chez les morphos notamment, c'est assez spectaculaire parce que le papillon a une aile de mâle, donc d'un bleu métallique assez caractéristique, et une aile de femelle. Ce papillon est extrêmement rare et à cette époque, il se vend des fortunes. Donc, il faut se remettre dans ce contexte.
2: Et d'ailleurs, c'est un peu une star, hein, le chasseur de papillons dans votre livre. Là, d'un coup, les surréalistes, ils sont trop contents de le rencontrer.
3: Exactement, parce que parmi les surréalistes, il y a des chasseurs. On croise dans ce roman André Breton, qui lui-même est collectionneur de papillons. Le papillon fascine les surréalistes que l'on croise dans ce roman, parce qu'il y a une énigme qui va se nouer en Guyane, et puis qui va se dénouer dans le Paris des années 20.
2: Jamy Gourmaud, il va falloir qu'on s'interrompe un tout petit instant pour faire un point sur le trafic notamment, et puis on se retrouve juste après. À tout de suite.
0: Merci à tous les deux. Effectivement, on vous retrouve dans moins d'une dizaine de minutes. Il y aura avant le trafic de la musique. Lil Nas X se prépare à prendre la suite d'Alex Gaudino. Voici Destination Calabria. À tout de suite.

0: Lil Nas X, à l'instant, c'était That's What I Want. Tout ce que l'on veut à présent, c'est revenir au trafic. Dans un instant, la suite de notre entretien avec Jamy Gourmaud, le visage bien connu de C'est pas sorcier pendant près de 20 ans, est aujourd'hui à la tête du monde de Jamy et en librairie avec son premier roman. S'il vous plaît, une chose ne change pas, sa curiosité, notamment pour les voitures électriques, comme vous l'entendrez juste après un point sur vos conditions de circulation. C'est dans une poignée de secondes.
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0: Et dans l'infotrafic, 5h31, rien de particulier à vous évoquer. Il y avait en l'occurrence cet obstacle sur les voies de la 61, plutôt du périphérique intérieur toulousain, mais ça y est, la dépouille du chevreuil dont il était question a été retirée des voies grâce au passage du patrouilleur qu'on remercie de son intervention. Par contre, à l'instant, j'apprends qu'une autre dépouille d'un autre animal sur un autre axe, bien plus au nord, vous gênerait peut-être. Ça se passe sur l'A11 du côté des Pays de la Loire, en direction d'Angers, de Nantes, kilomètre 127. Vous êtes un petit peu en amont de la Ferté-Bernard, à la sortie qui porte le numéro 5, concrètement, kilomètre 127. La gêne de trafic possible se trouve sur la voie de droite, dépouille donc potentielle d'un sanglier. Attention à vous, dans ce secteur-là de l'autoroute A11, d'ailleurs, un secteur où cumuler les difficultés, puisque la pluie n'a cessé de s'abattre. Et en l'occurrence, au-dessus de vous, en l'occurrence, la chaussée reste bien humide. Il y a un risque dans ces cas-là que l'eau s'intercale entre votre pneu et cette chaussée, ce qui peut faire dévier votre trajectoire et ce qui, bien sûr, fait augmenter aussi vos distances de freinage. Donc, il est important de prendre vos dispositions au volant. Conduite souple, distance de sécurité augmentée, et puis bien sûr cette règle d'or, 110 km/h au lieu de 130. Sinon, à part cette météo difficile, eh bien sachez que les voyants sont au vert à cette heure-ci. Dans un instant, la suite de notre entretien avec Jamy Gourmaud, le visage bien connu de C'est pas sorcier pendant près de 20 ans, est aujourd'hui à la tête du monde de Jamy. Et on le retrouve d'ailleurs dès à présent, ce journaliste et écrivain et curieux invétéré. Il est toujours au micro de Francine Thomas.
3: Jamy Gourmaud, tous nos auditeurs, ils sont en voiture en ce moment. Mm-hmm. Est-ce que c'est un environnement qui vous plaît, ça, a priori, une voiture et une route?
4: Alors, je suis pas un farouche conducteur. Et puis, c'est vrai aussi qu'il m'arrive également de travailler en voiture. J'ai la chance de pouvoir lire et travailler en voiture.
3: Sans avoir le mal des transports.
4: Avoir le mal des transports.
3: Alors, je crois que malgré tout, vous avez beaucoup essayé les voitures électriques. Vous avez fait des petites vulgarisations, puisque c'est un sujet quand même qui mérite pédagogie. Ça, vous l'avez bien montré.
4: Oui, alors le sujet de la voiture électrique, je le traite depuis une dizaine d'années, parce qu'il y a beaucoup d'idées reçues autour de cette voiture, de ce moteur. Et puis, c'est un sujet qui nécessite encore un peu de pédagogie, voilà, notamment sur les autonomies, la recharge, etc., son impact environnemental. Il y a encore pas mal de choses à redire.
3: Alors, quel est selon vous l'un des principaux atouts d'une voiture électrique ?
4: Alors, tout va dépendre du conducteur.
3: Ça dépend de l'usage, oui.
4: Voilà, ça dépend de l'usage, ça dépend du conducteur. Moi, j'adore conduire une voiture électrique parce que je trouve que c'est assez souple. Après, l'atout, on le sait tous, c'est d'éviter les émissions de CO2. Et c'est là où il faut faire un petit peu de pédagogie, parce que c'est vrai qu'au départ, au moment de la construction, la voiture électrique va émettre davantage de CO2 que la construction d'une voiture thermique. Le bilan carbone en sortie d'usine est supérieur à celui de la voiture thermique. On parle de dette carbone. Sauf que, avec le temps, la dette carbone de la voiture thermique va augmenter. Et il y a un moment donné où les deux courbes se croisent. Et on dit, les études l'ont montré, que en bout de course, une petite citadine, par exemple, aura émis 3 à 4 fois moins de CO2 que la même voiture thermique, une voiture un peu plus importante, 2 à 3 fois.
3: C'est intéressant parce que ça continue d'être un des arguments pour dire oui, finalement, c'est quand même pas si écologique que ça, ces voitures-là. Quand vous faites des contenus là-dessus, il y a beaucoup de commentaires, justement, vous sentez que ça suscite débat ou pas ?
4: Ah oui, ça suscite toujours débat, absolument. Alors, j'essaie de répondre de la manière la plus pédagogique possible.
3: Et scientifique, voilà. Toujours avec
4: Et
3: vous.
4: Et scientifique, en apportant des arguments, des études. Mais vous avez beau dire les choses une fois, avant qu'elles rentrent, il faut les répéter plusieurs fois.
3: Jamy Gourmaud, vous signez Les ailes de la forêt chez Albin Michel, votre premier roman qui nous promet plein de découvertes assez incroyables. Merci beaucoup d'avoir été avec nous.
4: Merci beaucoup. Bonne route.
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Et vous, peut-être que vous m'attendez concernant l'annonce de bonnes nouvelles. Bien, vous avez raison, parce que les voyants sont au vert à cette heure-ci, si on met de côté ce temps pluvieux qui, lui, requiert quand même un peu d'attention et de prudence au volant. On va reparler du trafic dans un instant, après deux morceaux. Il y a les passengers qui se préparent en coulisses pour prendre la suite après ce titre de Marine qui s'appelle Escroc.

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1: À l'Ouest, rien de nouveau. Je me permets cette formule historique et cinématographique parce que c'est toujours très très calme ce matin pour vous, déjà peut-être sur la route du travail en direction des grandes agglomérations de l'Ouest que sont Toulouse, Bayonne, Bordeaux, Montauban, Brive, ou alors vous êtes plus au nord du côté de Tours, d'Orléans, de Paris, de Nantes, du Mans. Si vous êtes d'ailleurs du côté des Pays de la Loire avec en ce moment la 11 hein, notamment, eh bien sachez qu'il y a beaucoup beaucoup de pluie, vous le voyez, vous le constatez hein, en ce moment c'est assez compliqué. Donc il faut garder beaucoup de vigilance au volant, augmenter aussi vos distances de sécurité, augmenter la vitesse de vos essuie-glaces. Ça c'est un paramètre aussi à ne pas négliger parce que vous recevez des projections d'eau de la part des autres véhicules et donc eh bien ça peut aussi brouiller votre visibilité, d'autant que le soleil n'est pas complètement levé pour l'instant. Et il est d'ailleurs très très peu levé, il fait encore nuit, hein. Il est très très tôt à cette heure-ci. Bref. Outre la météo et le manque de visibilité encore apparente, eh bien, notez cette seule information qui vous concerne en ce moment sur la route du côté des Pays de la Loire en direction de Nantes, justement, sur cette autoroute à 11 km 127. Attention, on nous parle toujours du corps d'un sanglier qui aurait été percuté, et donc le corps se trouverait sur le kilomètre 127 sur la voie de droite. On attend des interventions d'un patrouilleur. Pour l'instant, personne n'est donc sur place. Attention à cela. Vous roulez sur trois voies en principe, et donc c'est peut-être à droite que vous êtes concerné par cela. Je vais terminer par une information qui vous concerne beaucoup plus au sud. Si vous arrivez par l'autoroute A20 depuis Limoges notamment et que vous entendez dans le secteur de Brive, notez que vous ne pouvez toujours pas prendre la bretelle de bifurcation vers l'A89 en direction de Périgueux, de Bordeaux. La bretelle est concernée par des interventions d'urgence pour une durée indéterminée. L'option qui s'offre à vous sur l'A20, c'est de sortir à Objat, la bretelle 50, et puis vous suivez l'itinéraire de déviation jusqu'à Brive. Et là, vous retrouverez ensuite les voies de l'A89 sans le moindre souci. Allez, il est temps de repartir en musique avec une Belge qui s'appelle Elena, et voici son morceau Capuche.

petit peu de danser ce matin. Alors si vous avez eu envie de le faire, surtout arrêtez-vous sur une aire, une station pour pouvoir bouger, vous déplacer, vous relaxer un petit peu. D'ailleurs, n'hésitez pas si vous avez un long trajet à prendre la pause comme toujours. C'est important, tous les quarts d'heure, il y a une aire de repos, une station sur votre route, quel que soit d'ailleurs l'axe que vous empruntez en ce moment. 5h55, vous allez passer 6h02, retrouver une nouvelle copilote, Hélène Daly, à vos côtés dans le sud-ouest pour vous accompagner. Moi, je vous retrouve une dernière fois pour l'actualité à 6h. On conduit d'ici là.

0: très sympathique ce solo de guitare dans Beautiful avec Moby. Bienvenue à vous si vous vous branchez tout juste sur le 107.7. Il est désormais 6h, place à l'actualité.
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0: Bonjour à toutes et à tous. Balayage de la main et nouvelle menace lancée par Donald Trump à Téhéran dans un de l'Amérique et a jugé totalement inacceptable la réponse apportée par le régime des Mollahs aux dernières propositions de la Maison-Blanche. Et parmi les points clés dans les pourparlers, le sort de l'uranium détenu par l'Iran. Benjamin Netanyahou a martelé que la guerre n'était pas finie et qu'il restait encore des stocks d'uranium enrichi qu'il fallait retirer dans le pays du Moyen-Orient. Le Premier ministre israélien s'exprimait dans une interview diffusée hier. L'ère du précaré français est terminée, a dit

0: Emmanuel Macron depuis le Kenya, la deuxième destination de sa tournée sur le continent africain. C'est en tout cas en ces termes que le chef de l'État a justifié son choix de venir dans ce pays anglophone pour le seul grand sommet franco-africain de sa présidence. Sommet particulièrement tourné vers l'économie et les investissements qui a lieu jusqu'à demain. Tous se trouvaient à bord du MV Hondius, ce navire foyer d'infection à l'antivirus. Les 5 Français concernés ont été ramenés à Paris dans la journée d'hier. L'un d'eux a présenté des symptômes dans l'avion, a fait savoir le gouvernement, qui a précisé que le verdict serait connu après les 24 heures de test pour déterminer s'il s'agit bien du virus. Dans le Vaucluse, une enquête ouverte par le parquet de Carpentras pour provocation à la haine. Cela fait suite à la diffusion de la musique Maréchal Nous Voilà. C'était vendredi en marge des commémorations du 8 mai. Et puis, la course pour un ticket en Ligue des Champions est encore relancée en clôture de la 33e journée de Ligue 1 en football, avec ce pas de côté des Lyonnais qui se sont inclinés 2-1 face à Toulouse. Résultat, les Lillois, tombeurs de Monaco 1-0, sont repassés temporairement devant eux à la 3e place du classement. Score identique en faveur du leader, le Paris Saint-Germain, qui recevait le stade brestois. Paris qui est quasiment champion à ce stade. 6h02 sur le 107.7. Nouveau tour d'horizon de l'actualité dans une heure avec Tatiana Geiselman. Restez bien branchés à suivre les prévisions météo.
1: Merci Corentin. La météo avec un temps un petit peu plus calme sur le sud du pays. Le ciel alterne entre éclaircies et nuages avec encore quelques averses sur le massif central, du brouillard aussi en vallée de la Garonne, tandis que le soleil reste plus généreux près de la Méditerranée. Puis dans l'après-midi, la pluie qui glisse lentement vers le sud du nord de la Nouvelle-Aquitaine jusqu'à la façade est, et puis des orages qui pourraient éclater et gagner les plaines du Roussillon, des orages notamment sur les Pyrénées en fin de journée. Il fait entre 9 et 13 degrés ce matin, 19 à Clermont-Ferrand, cet après-midi 20 degrés à Biarritz, 21 à Bordeaux et à Toulouse.
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1: Il est 6h03, il n'y a pas de bouchon, pas de ralentissement à vous signaler. Circulation fluide sur le quart sud-ouest du pays, y compris aux portes des grandes villes. C'est peut-être la reprise pour vous après avoir profité de ce week-end. Vous repartez sur la route du travail. Pour l'instant, je vous le disais, ça va bien. Si vous circulez toutefois au sud de Toulouse, entre Toulouse et Tarbes par endroit sur l'autoroute A64, chaussée mouillée, il y a encore quelques averses, donc gardez le pied léger. Et puis des travaux toujours d'actualité beaucoup plus loin, c'est dans la région de Brive. La bifurcation qui permet depuis l'autoroute A20 direction Toulouse de vous engager sur la 89 pour aller vers Bordeaux, elle reste fermée pour une durée indéterminée. La direction des routes centre-ouest effectue des travaux de sécurisation d'un ouvrage endommagé par des intempéries. Vous pouvez sortir à Objat, c'est la sortie 50, et vous passez par le réseau secondaire. Vous retrouverez l'autoroute A89 à Brive-Ouest, à l'entrée numéro 19 pour prendre la direction de Bordeaux. Et puis cette nouvelle information qui me parvient, qui concerne le Pays Basque, entre le Pays Basque et les Landes, sur l'autoroute A63, véhicule qui est arrêté au niveau de la barrière de péage de Bénesse-Marennes.
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Bon début de journée sur la route avec le 107.7 et Marc Lavoine. Je me sens si seule, vous n'êtes pas seule, bien évidemment, nous sommes là pour vous accompagner. Bonjour à tous, Hélène Dalli, on fait la route ensemble jusqu'à 10h. Le trafic en détail très régulièrement sur cette antenne, l'infotrafic tous les quarts d'heure et à tout instant, dès qu'une information le nécessite. Et puis le rendez-vous juridique dans quelques minutes, l'automobile et la loi, ce sera dans la demi-heure qui suit. L'infotrafic dans les prochains kilomètres, avant cela, un petit peu de musique, voici Joyce Jonathan. Comme

0: La musique des Foreigners sur le 107.7, l'infotrafic dans moins d'une minute.
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0: L'infotrafic à 6h15, une circulation fluide un petit peu partout sur le quart sud-ouest du pays. Notez toutefois une information qui concerne le carburant. Vous roulez entre Brive et Toulouse sur l'autoroute A20. Vous ne pourrez pas vous ravitailler sur l'air jardin Coste du Lot. Il faudra vous arrêter à Pêche-Monta ou sur l'air du Bois de Dour. C'est sur l'autoroute A20, une aire qui est accessible dans les deux sens de circulation. Prenez donc à vos dispositions. C'est du côté de Cahors. Voilà pour cette information. Ailleurs, je vous le disais, la circulation est fluide. Si vous êtes un petit peu plus au nord dans la région de Brive, des travaux qui se poursuivent. La bifurcation de l'autoroute A20 direction Toulouse vers la 89 direction Bordeaux est fermée. Des travaux toujours d'actualité si vous devez prendre la direction de Bordeaux. Continuez un petit peu plus loin, sortez à Objat, c'est la sortie 50 et puis vous passez par le réseau secondaire et vous rejoindrez l'autoroute A89 à Brive Ouest. C'est l'entrée numéro 19. Les Maroon 5 arrivent côté musique, voici Maps.

0: Bon début de journée sur la route et la route du travail en ce lundi matin. Un petit peu de monde pour aller vers les agglomérations, Bordeaux, Toulouse, la région de Bayonne également, mais pas de difficultés à vous signaler pour l'instant. Il est 6h20.
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0: Il y a des travaux ce soir prévus à l'est de Toulouse, à partir de 20h et au plus tard jusqu'à 7h demain matin. Notez que l'autoroute A680 sera entièrement fermée dans les deux sens de circulation pour effectuer des travaux d'élargissement.
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La musique de Dizézin sur le 107.7 avec Trey. Bon début de journée, bienvenue. Si vous nous rejoignez, bon courage sur la route du travail, le trafic. Je vous en reparle dans quelques minutes. Et puis le rendez-vous juridique avec le YOLO Charging. C'est le fait de stationner et de recharger sa voiture électrique sur la voie publique avec un câble domestique. Est-ce que c'est autorisé? La réponse de notre consultant juridique dans quelques minutes après l'infotrafic de 6h30. Voici de la Soul. Bien bonne route pour votre trajet en ce lundi matin.

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1: Il est 6h30, un petit peu de monde aux portes des grandes villes, mais pour l'instant, la circulation se passe bien, pas de bouchons, pas de ralentissement. Vous serez informés dès les premières perturbations. En revanche, si vous circulez dans la région de Bayonne, deux informations. La première concerne un animal en chien qui a été vu sur l'autoroute A63 entre Bayonne-Sud ou Anglette. C'est la sortie numéro 5 et la bifurcation avec l'autoroute A64. L'animal est signalé au kilomètre 174. C'est confirmé d'ailleurs, un animal en chien qui peut traverser les voies de circulation. Une attention particulière bien évidemment si vous circulez sur cet axe et dans les deux sens, y compris vous qui arrivez de l'autoroute A64. La 64 justement, si vous quittez Bayonne, vous êtes en direction de Pau ou Toulouse, il pourrait y avoir un arbre tombé sur la chaussée à Prihurte juste après la sortie numéro 4, un arbre tombé vers le kilomètre 16. Le patrouilleur est en route, il va intervenir. Vous restez vigilants actuellement entre Bayonne et Pau sur l'autoroute A64. Voilà pour ces informations. Méfiez-vous parce qu'il y a eu beaucoup de pluie cette nuit et hier soir, des chaussées qui peuvent être encore bien mouillées sur le quart sud-ouest du pays. Vous adaptez votre façon de conduire et votre vitesse. Je termine avec la région de Brive, beaucoup plus loin. Des travaux au niveau de la bifurcation de l'autoroute A20 direction Toulouse vers la 89 pour prendre la direction de Bordeaux. La bretelle de bifurcation est fermée. Vous pouvez continuer un petit peu plus loin sur l'autoroute A20, sortir à Aubjat et reprendre la 89 à Brive-Ouest. C'est l'entrée numéro 19 si vous deviez prendre la direction de Bordeaux.
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1: Connaissez-vous le YOLO Charging? Vous aurez la réponse dans les prochaines minutes. Si vous ne connaissez pas cette pratique et surtout, est-ce autorisé? Dans quelques minutes, on pose la question à notre consultant juridique, Maître Eric de Comment. Rendez-vous dans l'automobile et la loi. Après Mylène Farver, voici Tristana.

0: Hélène Farmer sur Radio Vinci Autoroute sur le 107.7 avec Tristana. Un bref retour au trafic, une information qui concerne les Landes, l'autoroute A63. Si vous circulez actuellement entre Bordeaux et Bayonne, direction Bayonne, Saint-Sébastien, une info qui peut vous concerner. Après Soniac et Muret, notez que vous ne pourrez pas payer par carte bancaire sur l'aire de Porte des Landes Ouest si vous avez besoin de vous ravitailler, notamment en carburant. Il faudra anticiper, vous arrêter un petit peu avant ou après. Je reviens bien évidemment sur cette information dans quelques minutes. Il est 6h36. Le rendez-vous juridique et nous parlons aujourd'hui d'une pratique susceptible d'intéresser les électromobilistes. Francine Thomas, vous êtes avec notre consultant.
1: Bonjour Maître de Caumont.
2: Bonjour à toutes et à tous.
1: Mon véhicule électrique est stationné dans la rue devant chez moi et je souhaite le recharger. Puis-je le faire en tirant un câble depuis mon domicile? Et au passage, j'apprends d'ailleurs que cette pratique est appelée le YOLO charging. Donc est-ce que le YOLO charging est autorisé, Maître?
2: Ben non, c'est pas autorisé parce que vous allez occuper à titre privatif une partie de la voie publique.
1: De toute façon, elle est stationnée, ma voiture, donc ça ne change rien, ça.
2: Je ne parle pas de la voiture, je parle du câble.
1: Ah, le câble qui traverse le trottoir, c'est une occupation de l'espace public.
2: Eh oui, c'est-à-dire que le trottoir, c'est un espace public qui est destiné à se déplacer, qui est ouvert à tout le monde, et sur lequel on est prié de ne pas déposer chacun des petites choses à gauche et à droite, sinon ça a pu être un trottoir.
1: Alors si le câble est en suspension dans l'air, c'est pareil?
2: Alors c'est sûr, on peut imaginer qu'il soit en suspension dans l'air avec une barre.
1: Si j'habite au premier étage,
2: voilà,
1: non, mais voyez.
2: Barre, une espèce de pylône qui irait au-dessus de votre voiture, etc. etc. Bon, si ça ne peut pas être dangereux pour quelqu'un de normalement constitué et qui se déplace, parce que si le câble il est à 1m50 de hauteur, c'est aussi dangereux que s'il est au sol.
1: D'accord.
2: Bon, donc, il y a une notion d'occupation privative de la voie publique qui n'est pas acceptée, puis il y a une notion de danger aussi dont on parlait à l'heure actuelle, c'est qu'effectivement, que l'il soit à 1m50 de hauteur ou qu'il traîne au sol, le câble, il peut être très dangereux pour des piétons, pour des jeunes enfants, pour des personnes âgées. Donc, c'est sanctionné. C'est une entrave à la libre circulation. À minima, on va risquer une amende de quatrième classe avec une amende forfaitaire à 135 € en espérant qu'il n'y ait pas des blessures graves de quelqu'un qui se prenne les pieds dans votre câble, auquel cas ça va aller beaucoup plus loin pour les blessures involontaires avec des circonstances aggravantes, voire tout simplement la mise en danger de la vie d'autrui si la personne ne s'est pas gravement blessée. Et là, il peut y avoir des poursuites, cette fois correctionnelles. Donc, on évite.
1: Et donc pas de YOLO charging.
2: De faire du YOLO charging, même si c'est pas en soi du piratage, de la grivellerie d'électricité,
1: parce que vous
2: branchez chez vous. Hein. Mais si vous avez la malchance d'habiter en appartement plutôt qu'en pavillon, vous n'avez pas le droit de faire la même chose que le pavillonneur, le pavillonnaire, je ne sais pas comment on dit.
1: Celui qui a un pavillon.
2: Voilà, celui qui a un pavillon qui lui peut faire ce qu'il veut dans le garage de son pavillon ou dans son jardin, bien entendu.
1: Merci beaucoup, Maître de Caumont. Et pour retrouver sans cesse de nouvelles informations sur nos droits d'automobiliste, on peut consulter votre site internet à l'adresse maître-2-caumont.fr. À bientôt, Maître.
2: À très bientôt.
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0: La musique de 107.7 dans un instant avec Taylor Swift et Hoplite.
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1: Il est 7h moins le quart, le trafic se charge de plus en plus aux portes des grandes villes avant d'évoquer les premiers ralentissements pour aller vers Bordeaux. Je vous rejoins beaucoup plus loin à Cahors. Nous sommes là sur l'axe Brive-Toulouse. C'est l'autoroute A20. Si vous rejoignez cet axe, quelle que soit la direction d'ailleurs au niveau de l'échangeur de Cahors au Nord, c'est l'échangeur numéro 57. Un véhicule est en panne. Le patrouilleur est en route et va sécuriser ce véhicule en difficulté au niveau de cet échangeur. Si vous arrivé du réseau secondaire, c'est Cahors Nord, l'entrée numéro 57. Un petit peu plus au nord, la région de Brive, des travaux de la direction des routes centre-ouest, travaux de sécurisation d'un ouvrage qui a été endommagé par des intempéries. Les conséquences, c'est que la bifurcation qui permet depuis l'autoroute A20 direction de Toulouse de vous engager sur la 89 pour aller vers Bordeaux, elle reste fermée. Vous pouvez sortir à Objat, c'est la sortie 50, et vous passez par le réseau secondaire pour rejoindre l'autoroute A89 à Brive-Ouest, c'est l'entrée numéro 19. Voilà pour cette région. Un petit peu plus à l'ouest, premier ralentissement pour aller vers Bordeaux sur les accès de la direction des routes atlantiques. Ça commence à ralentir un petit peu en arrivant à Cadojac par l'autoroute A62, mais pas de grosses perturbations. Vous êtes au sud de Bordeaux. Une information qui peut vous concerner si vous avez besoin de carburant et si vous n'avez comme moyen de paiement que la carte bancaire sur l'aire de Porte des Landes. Après la région de Salles, entre la Gironde et les Landes, en direction de Bayonne ou de Saint-Sébastien, vous ne pourrez pas effectuer de paiement par carte bancaire. Il faudra, si vous n'avez que ce moyen de paiement, aller un petit peu plus loin après la sortie numéro 13 pour rejoindre l'aire de l'océan. Voilà pour cette information. Beaucoup plus au sud, faites attention. En arrivant dans la région de Bayonne, il y a un chien qui a été vu sur l'autoroute A63 entre Anglette, la sortie numéro 5 et la bifurcation avec l'autoroute A64. Animal qui est signalé au kilomètre 177. Une attention particulière, quel que soit votre sens de circulation sur l'autoroute A63. Une attention particulière également si vous arrivez de l'autoroute A64. Le patrouilleur sur place d'ailleurs, vous apercevez Eric. Une attention particulière donc avec ce patrouilleur également sur les lieux. Et puis un petit peu plus loin, vous êtes entre Bayonne et Pau, direction Pau ou Toulouse, juste après Urte, la sortie numéro 4. Il y a peut-être un arbre qui est tombé sur la chaussée. C'est au kilomètre 16. Un patrouilleur est en route. Là, c'est Mathieu qui se rend sur place. Méfiance donc si vous circulez dans la région de Bayonne actuellement. Partout ailleurs, je n'ai pas de difficulté à vous signaler, mais le trafic se charge un petit peu pour aller vers Toulouse. Bon courage sur la route du travail. C'est peut-être la reprise pour vous en ce lundi matin. La rédaction à 7h pour l'actualité, Tatiana Geiselman qui nous rejoint, et puis le 7-9 qui se profile à l'horizon, votre session d'information, de musique, d'infotrafic également, le 7-9 et le rendez-vous des carbonons la route avec aujourd'hui un concept de mobilité qui prévoit de réutiliser les rails d'une ligne qui ne sert plus à la SNCF. Vous en saurez plus un petit peu après le flash d'actualité à 7h. C'est les Pretenders avec I'll Stand By You.

Elle s'appelle Vernis Rouge. Elle a été révélée par l'émission The Voice en 2024. Hein, c'était Vernis Rouge avec la fille. Pas de grosses perturbations à vous signaler. La circulation toutefois se charge. L'infotrafic après ce souvenir ambiance feutrée sur le 107.7 avec Omar dans Nothing Like This.

0: Bon début de journée sur la route avec le 107.7. Bonne reprise aussi. La route du travail à cette heure-ci. Comment ça roule? Je vous en reparle dans deux minutes. Il est 7h, la rédaction. Tout de suite, voici le flash d'actualité.
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2: Bonjour à toutes et à tous. Tous se trouvaient à bord du MV Ondus, ce navire foyer d'infection à hantavirus. Les 5 Français concernés ont été ramenés à Paris hier et l'un d'eux a présenté des symptômes dans l'avion. Symptômes de la maladie a fait savoir le gouvernement qui a précisé que le verdict serait connu après les 24 heures de test pour déterminer s'il s'agit bien du virus. Les 5 Français seront ensuite placés en quarantaine et en observation pendant au moins 42 jours. Les ministres de la Défense britannique et français coprésideront demain une nouvelle réunion en visioconférence avec les pays alliés prêts à contribuer à la sécurisation du détroit d'Ormuz. Leur objectif est de discuter des contributions militaires de chacun. Hier, l'Iran a averti d'une réponse immédiate en cas de déploiement franco-britannique dans le détroit, alors que le porte-avions Charles de Gaulle a franchi la semaine dernière le canal de Suez pour se prépositionner non loin du golfe Persique. Au Moyen-Orient, toujours, les négociations entre Iran et États-Unis sont au point mort. Dans un message publié sur son réseau social, Donald Trump juge totalement inacceptable la réponse apportée par l'Iran aux dernières

0: proposition de la Maison-Blanche et menace à nouveau de reprendre ses attaques. En France, près de 2 mois et demi après l'ouverture du procès en appel des soupçons de financement libyen de la campagne présidentielle de Nicolas Sarkozy en 2007, l'heure est aujourd'hui aux réquisitions du parquet. Elles vont durer 3 jours. Mercredi, les avocats généraux annonceront les peines qu'ils réclament à l'encontre des 10 prévenus. En première instance, l'ancien président de la République avait été condamné à 5 ans de prison ferme. Et puis c'était hier soir la 125e édition du concours Lépine qui récompense chaque année les inventions les plus ingénieuses. Et c'est un aspirateur sous-marin à microplastique qui a remporté le premier prix. Un dispositif qui ne perturbe pas la vie marine selon son concepteur. Il y avait également en lice un éthylotest à protoxyde d'azote déjà utilisé par la police danoise. Il est 7h02. Je vous souhaite à tous une excellente journée. On passe tout de suite aux prévisions météo.
1: Merci Tatiana. La météo de ce lundi avec un ciel qui alterne entre éclaircies et nuages. Quelques averses encore sur le massif central du brouillard en vallée de la Garonne et puis le soleil qui reste plus généreux près de la Méditerranée. Dans l'après-midi, perturbations pluvieuses sur le nord de la Nouvelle-Aquitaine notamment et puis quelques orages qui pourraient éclater en soirée sur les Pyrénées et sur les plaines du Roussillon. Il fait entre 9 et 13 degrés ce matin, 19 à Clermont-Ferrand, 20 degrés à Biarritz, 21 à Bordeaux et à Toulouse.
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1: Top départ de votre session d'information, de musique, d'infotrafic, le 7.9 avec le rendez-vous Décarbonons la route et la présentation d'un concept de mobilité qui prévoit de réutiliser les rails d'une ligne qui ne sert plus à la SNCF. Vous en saurez plus dans la demi-heure qui suit. Et puis Roland Garros entre les lignes, une série France Télé sur les coulisses du tournoi. Ça c'est le rendez-vous Play Replay à retrouver un petit peu avant 8h pour l'instant. Voici le trafic.
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1: Il est 7h03, un petit peu de monde autour des grandes villes, mais pour l'instant pas de très très longs bouchons à traverser. Ça commence à ralentir à Bordeaux. Avant d'évoquer la région bordelaise, hein, si vous rejoignez l'autoroute A20 à Cahors Nord, c'est l'échangeur numéro 57. Quelle que soit la direction que vous allez prendre, il y a un véhicule qui est en panne. Vous apercevez le patrouilleur qui vous signale ce véhicule en difficulté. Au nord de Cahors, le secteur de Brive, des travaux de la direction des routes centre-ouest pour sécuriser un ouvrage endommagé par des intempéries. C'est dans la région de Brive, avec comme conséquence la fermeture de la bifurcation qui permet depuis l'autoroute A20 direction Toulouse d'aller vers Bordeaux et de rejoindre donc la 89 dans ce sens-là. Il faut, si vous le pouvez, continuer sur l'autoroute A20, sortir à Objat, c'est la sortie 50. Si vous retrouvez la direction de Bordeaux, vous pourrez le faire en passant par le réseau secondaire et vous rejoignez la 89 à Brive-Ouest, c'est l'entrée numéro 19. Voilà pour cette information et cette région. Beaucoup plus à l'ouest, à Bordeaux, les premiers ralentissements sur les accès de la direction des routes atlantiques, la nationale 89 et puis l'autoroute A62, la 62 après Martillac, 5-10 minutes pour rejoindre Villeneuve-d'Ornon. Vous passez par les Landes, par le Pays Basque, il n'y a pas de perturbation pour l'instant à vous signaler côté trafic sur l'autoroute A63, mais vous faites attention parce que la circulation va s'intensifier, notamment sur le secteur de Bayonne, de Biarritz, d'Anglet. Également une circulation un petit peu dense, comme chaque matin aux heures de pointe. Et puis, si vous rejoignez beaucoup plus à l'est, la région toulousaine, ça commence à être bien chargé. Si vous arrivez de la départementale 820 du côté de Portet-sur-Garonne pour rejoindre l'autoroute A64, la 64, où il y a quelques petits ralentissements ponctuels avant de rejoindre le périphérique. Même situation si vous arrivez de l'autoroute A68, un petit peu plus à l'est. Vous êtes nombreux pour rejoindre le périphérique toulousain, mais pour l'instant, il n'y a pas de grosses difficultés.
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0: Étienne Daou sur le 107.7 et le retour à toi. Bonne route, bon début de semaine avec le 107.7 et le trafic qui se charge un petit peu autour de Toulouse, autour de Bordeaux également, mais pas de très très longs bouchons pour l'instant à traverser. L'info trafic dans quelques minutes après Michael Jackson qui arrive dans un instant.
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0: Ah, ça fait du bien, ça, pour vous accompagner sur la route du travail en ce lundi matin. L'album Thriller 1982, un des beaux extraits de cet album, c'était P.Y.T. Jackson, le biopic de Michael Jackson qui franchit un cap symbolique au cinéma. Le film vient d'ailleurs de dépasser les chiffres de Bohemian Rhapsody. Le film vient de dépasser d'ailleurs les 3 millions d'entrées. Gros succès, je vous le disais, pour ce film, ce biopic de Michael Jackson. L'infotrafic, vous restez avec nous, c'est dans moins d'une minute.
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0: 7h15, l'info au trafic et la circulation de plus en plus dense en ce lundi matin autour des grandes villes. Avant d'évoquer ces informations, je vous rejoins sur l'axe Brive-Toulouse, l'autoroute 20. Vous arrivez du réseau secondaire dans la région de Cahors et vous rejoignez l'autoroute 20 au niveau de l'échangeur de Cahors Nord. C'est l'échangeur numéro 57. Alors j'évoquais peut-être une difficulté au niveau des entrées. Ce véhicule est en panne dans la sortie sur l'autoroute A20. Ça va vous concerner d'ailleurs quelle que soit votre direction, un petit peu après les cabines de péage. Pour vous qui êtes sur l'autoroute A20, si vous sortez à Cahors Nord, quelle que soit votre direction, faites attention. Patrouilleur sur place, le dépanneur qui va prendre en charge également ce véhicule. Méfiance donc si vous arrivez dans cette région. Un petit peu plus au nord de Cahors, là ce sont des travaux dans la région de Brive, travaux de la direction des routes centre-ouest, la bretelle qui permet depuis l'autoroute A20 direction Toulouse de vous engager sur la 89 en direction de Bordeaux est fermée, va le rester pour une durée indéterminée. Des travaux pour sécuriser un ouvrage qui a été endommagé par des intempéries. Vous pouvez continuer un petit peu plus loin, sortir à Objat, c'est la sortie 50 et par le réseau secondaire vous retrouverez l'autoroute A89 à Brive-Ouest, c'est l'entrée numéro 19. Nous quittons la région de Brive, à l'ouest de Brive, l'agglomération de Bordeaux, les accès de la direction des routes atlantiques. Quelques minutes, 5-10 minutes pour rejoindre Bordeaux ce matin depuis la Nationale 89 en arrivant de l'autoroute A62. Là aussi, mais pas de grosses difficultés, en tout cas pas de perturbations inhabituelles pour rejoindre la rocade bordelaise ce matin. Beaucoup plus au sud, vous prenez la direction de Bayonne sur l'autoroute A63. Un petit peu de monde et notamment en direction de Bordeaux au niveau de la sortie Bayonne-Nord ou Bayonne-Saint-Esprit. Quelques petite minute, mais pas de longs bouchons à traverser. Circulation qui se charge à Bayonne également sur le réseau secondaire à proximité du rond-point du Grand Basque. Et puis beaucoup plus loin à Toulouse, c'est chargé si vous arrivez de la départementale 820 pour rejoindre le sud de Toulouse et l'autoroute A64 du côté de Roc, de Portet-sur-Garonne. L'autoroute A64 avec une circulation en accordéon depuis Portet-sur-Garonne jusqu'au périphérique, mais là aussi pas de longs bouchons à traverser. Circulation dense également si vous arrivez sur le périphérique à l'est de la ville, du côté d'Aucanville, direction Bordeaux, mais c'est un petit peu comme chaque matin aux heures de pointe. Le rendez-vous des Carbonons, la route dans ce 7-9 avec un détour aujourd'hui par l'Auvergne. Présentation d'un concept de mobilité qui prévoit de réutiliser les rails d'une ligne qui ne sert plus à la SNCF, non pas en faisant circuler des trains, mais des véhicules électriques et en toute autonomie. La présentation de la ferromobile, c'est dans le rendez-vous des Carbonons, la route juste après Claudio Capello.

0: Bon début de journée sur la route, bon courage, la route du travail, quelques petits ralentissements pour aller vers Bordeaux, pour aller vers Toulouse également. Je vous reparle du trafic dans les prochaines minutes, il est 7h20. Une fois n'est pas coutume, nous allons sur les rails dans le rendez-vous décarbonant la route près de Clermont-Ferrand dans la commune d'Olliergues. Imaginez un minibus circulant sur des rails. Quentin Lachaise, vous en parlez avec votre invité.
1: Bonjour Olivier Lecornec.
2: Bonjour Quentin.
1: Vous êtes le directeur général de la Ferromobile, un drôle d'engin qui circule à titre expérimental sur les rails auvergnats. Alors on va embarquer avec vous dans ce véhicule qui ressemble un peu à une camionnette. Olivier Lecornec, comment est-ce que ça fonctionne ?
2: Alors la Ferromobile, c'est plutôt un transport de particuliers, exactement celui que vous avez devant tous les hôtels, qui est capable d'emporter 6 personnes, qui a été adapté pour rouler sur des rails ferroviaires et qui est en conduite autonome sur ces voies ferrées pour pouvoir se déplacer et déplacer le public dans ces zones-là.
1: Grosso modo, la voiture du futur que l'on voit parfois dans les rues de San Francisco, pour ne pas citer une grande entreprise de la tech, on la retrouve aussi sur les routes auvergnates, c'est bien ça ?
2: Oui, tout à fait. Et ça permet de revitaliser tout le transport public dans les localités et donc où les dessertes fines ont été fermées, ne sont plus exploitées aujourd'hui.
1: En termes de gains environnementaux, sur quoi est-ce que vous tablez ? Le véhicule, il est propre et j'imagine qu'avec le système ferré, il va consommer encore moins d'énergie que sur la route.
2: Oui, plusieurs raisons. Déjà, la première chose, c'est que c'est un transport public, donc collectif. Donc vous avez plusieurs passagers à bord du véhicule et on peut en transporter jusqu'à 6 à la place. Si je prends exactement l'exemple d'Olliergues, quand les véhicules vont se déplacer, les véhicules vont suivre la vallée d'Adore. Donc ils restent toujours à une altitude qui est relativement constante. Donc déjà, on est sur quelque chose de relativement plat. Et bien sûr, le véhicule est électrique. Et il a été une vitesse beaucoup plus stable qu'un véhicule qui roule dans une agglomération normale où il accélère, il freine en permanence, il prend les stops, il prend les feux rouges. Là, on a quelque chose qui va suivre une voie beaucoup plus stabilisée et beaucoup moins de consommation.
1: Est-ce qu'il va falloir, pour adapter la Ferromobile, faire des travaux, on va dire, conséquents ?
2: Les coûts classiques évoqués fréquemment pour la remise en état d'une voie ferroviaire pour faire rouler un TER normal est de 2 millions d'euros du kilomètre. Pour une ferromobile, dans les différents cas, on est en train de dire que c'est entre 200 000 euros, parce qu'on a étudié différentes lignes, voire zéro sur d'autres lignes, de réinvestissement par rapport à la ligne ferroviaire.
1: Merci Olivier Lecornec. La Ferromobile fait actuellement des expérimentations avec des passagers, donc en Auvergne. Et le lancement commercial est prévu pour 2028.
2: Merci beaucoup Quentin et très bonne journée.
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0: L'infotrafic dans quelques minutes, côté musique, Joss Stone dans ce 7-9 dans un instant, le trafic après Médusa et Ouzior.
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1: Il est 7h30, pas de perturbation inhabituelle autour des grandes villes. Avant d'évoquer Bordeaux, Toulouse, Bayonne, je vous rejoins entre Bordeaux et Brive. Des animaux ont été vus sur l'autoroute A89. Un chevreuil, d'abord entre Montpont, la sortie 12, et Mussidan Sud, la sortie 13. Animal signalé au kilomètre 81. Et puis un petit peu plus loin, entre Mussidan Est, la sortie 13.1, et Périgueux Ouest, la sortie numéro 14. Là, c'est un sanglier qui a été aperçu. Faites attention parce que les animaux peuvent traverser les voies. Vous roulez actuellement entre Bordeaux et Périgueux sur l'A89. Soyez vigilants dans les deux sens de circulation. Vous êtes en direction de Bordeaux, un petit peu plus loin. Vous quittez le réseau Vinci Autoroute et vous rejoignez la Nationale 89. Une dizaine de minutes, c'est un accès de la direction des routes atlantiques pour rejoindre la rocade de Bordeaux. C'est un petit peu la même situation pour aller vers Bordeaux par l'autoroute A62 ou l'autoroute A63, mais pas de grosses difficultés ce matin. Pas de grosses perturbations également au Pays Basque sur l'autoroute A63. Un petit peu de monde direction Bordeaux au niveau de la sortie Bayonne-Nord, Bayonne-Saint-Esprit, mais ça va bien. J'aimerais vous rappeler que si vous circulez sur l'axe Bordeaux-Bayonne, l'autoroute A63 entre le Pays Basque et les Landes, entre la Gironde même et les Landes, vous ne pouviez pas régler le carburant par carte bancaire sur l'aire de la Porte des Landes. Après ça, la sortie numéro 21, les problèmes sont terminés. Vous pouvez tout à fait utiliser ce moyen de paiement. Donc, si vous marquez la pause et que vous avez besoin de vous ravitailler en carburant sur l'aire de la Porte des Landes, c'est en direction de Bayonne ou de Saint-Sébastien. Voilà pour cette région. Beaucoup plus loin, à Toulouse, quelques ralentissements pour accéder au périphérique de Toulouse en arrivant par l'autoroute A64, avec quelques conséquences aussi pour vous qui arrivez de la départementale 820, mais pas de grosses perturbations, même situation. Plus à l'est, en arrivant de l'autoroute A68, trafic un petit peu chargé sur le périphérique extérieur jusqu'à Aucamville, en passant par Bordeaux Rouge également. Il faut juste quelques petites minutes pour vous insérer dans le trafic. Si vous arrivez de l'autoroute A68, pas de grosses perturbations, je vous le disais. Et puis, du côté de Brive, des travaux, je vous le rappelle, vous ne pouvez pas depuis l'autoroute A20 direction Toulouse rejoindre la 89 pour aller vers Bordeaux. La bretelle de bifurcation est fermée. Allez un petit peu plus au sud, continuez sur l'autoroute A20, sortez à Objat, c'est la sortie numéro 50 et vous pourrez reprendre l'autoroute A89 à Brive-Ouest, c'est l'entrée numéro 19 si vous devez prendre la direction de Bordeaux. Le sud de Brive, le secteur de Cahors, une information qui concerne le carburant, là aussi, vous ne pouvez pas vous ravitailler en carburant sur l'aire Jardin-Cosse du Lot, c'est sur l'autoroute A20, il faudra vous arrêter un petit peu avant ou après à Pêche-Monta ou sur l'air du Bois de Dour. Il est 7h34, bienvenue.
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1: Et le 7-9 en musique et en souvenir, voici Dany Briand vient à Saint-Germain.

0: Retour au trafic sur le 107.7. Vous circulez sur l'autoroute A63 au Pays Basque. Vous êtes en direction de Bayonne, de Saint-Sébastien. Il y a un véhicule qui est arrêté après Biarritz, après la barrière de péage de Biarritz au kilomètre 187. Véhicule en difficulté dans une courbe. Le patrouilleur sur place vous signale cet événement. Il faut bien vous écarter de la bande d'arrêt d'urgence.
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0: Des travaux à l'est de Toulouse ce soir à partir de 20h et au plus tard jusqu'à 7h demain matin. L'autoroute A680 sera entièrement fermée dans les deux sens de circulation pour effectuer des travaux d'élargissement.
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0: La musique avec Cat Size dans ce 7-9. Le point complet sur le trafic dans quelques minutes. Et puis le rendez-vous Play Replay. Les questions aujourd'hui de Roland Garros entre les lignes. Une série France Télé sur les coulisses du tournoi. Ce sera un petit peu avant 8h.
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1: 8h moins le quart, 5-10 minutes pour traverser les bouchons, les ralentissements, pour rejoindre Bordeaux par les accès de la direction des routes atlantiques. Ça commence à ralentir plus au sud, à Bayonne, Bayonne-Nord, Bayonne-Saint-Esprit, direction Bordeaux. Et puis, pour accéder au périphérique, à Toulouse, depuis l'autoroute A64. Un petit peu de monde également à l'est de la ville, entre Balma et Toulouse-Nord, sur le périphérique extérieur, mais rien d'inhabituel à cette heure-ci. Vous êtes beaucoup plus loin du côté de Cahors. Vous ne pouviez pas vous ravitailler en carburant sur l'Air Jardin Coste du Lot entre Gourdon et Cahors Nord sur l'autoroute 20. Vous pouvez désormais tout à fait normalement vous y arrêter. Un petit peu plus au nord, la région de Brive, la bretelle de bifurcation depuis l'autoroute 20 direction Toulouse pour aller sur la 89 direction Bordeaux. Elle reste fermée. Il y a des travaux. Vous pouvez sortir un petit peu plus loin à Objat, c'est la sortie 50. Et par le réseau secondaire, vous retrouverez l'autoroute à 89 à Brive-Ouest, l'entrée numéro 19 si vous devez prendre la direction de Bordeaux. Bordeaux, justement, entre Brive et Bordeaux, des animaux ont été vus sur l'autoroute A89, d'abord entre Montpont et Mussy dans le sud, les sorties 12 et 13 au kilomètre 81. C'est un chevreuil qui est signalé. Et puis un petit peu plus loin, un sanglier entre Mussy dans l'est, la sortie 13.1, et Périgueux-Ouest, la sortie numéro 14. Un sanglier signalé au kilomètre 93. Méfiez-vous parce que ces animaux peuvent traverser les voies. C'est entre Périgueux et Bordeaux sur l'autoroute A89. Je termine avec une toute dernière information. Vous êtes au sud de Bayonne, au Pays Basque, en direction de Saint-Sébastien sur l'autoroute A63. Faites attention. Dans une courbe, vous apercevez un patrouilleur 4 km après la barrière de péage de Biarritz au kilomètre 187 parce qu'il y a un véhicule qui est en panne sur la bande d'arrêt d'urgence. Vous devez respecter le corridor de sécurité, changer de voie, sans oublier le clignotant, bien évidemment. Le rendez-vous Play Replay dans quelques minutes dans ce 7-9 et à quelques jours de l'ouverture du tournoi de tennis de Roland-Garros du 18 mai au 7 juin. La machine se met en marche sur le court. Tout est très visible. En coulisses, l'essentiel se joue loin des caméras. Nous en parlons après Benabar. Voici Quoi qu'on dise.
2: Quoi qu'on dise, on l'évite entre deux tourments, je précise. On est surtout anciens enfants, on rassure.

0: Benabar sur le 107.7. Pas de perturbation inhabituelle lundi matin, la reprise de travail. Pour vous, il faut quelques minutes de plus sur votre trajet. Je reparle du trafic dans un instant. Il est 7h50, voici le rendez-vous Play Replay. Mathilde Ferrière nous emmène aujourd'hui dans les coulisses de Roland-Garros.
1: Roland-Garros, c'est le plus grand tournoi de terre battue au monde.
2: Roland-Garros, ce sont les matchs, la terre battue et des images que l'on connaît par cœur.
3: Cette compétition, elle est exigeante, difficile.
4: C'est la terre battue, donc physiquement, c'est beaucoup plus dur. C'est la guerre.
2: Mais Roland-Garros, entre les lignes, la série documentaire proposée par France TV s'intéresse à tout autre chose. Les coulisses, la pression. Comme nous l'explique Yann Lénoré, l'un des deux réalisateurs.
5: On a fait 4 épisodes. Il se passe beaucoup de choses et beaucoup de choses dont personne n'a entendu parler pendant l'édition 2025. Donc ça va être une surprise pour beaucoup de gens. L'idée, c'était de faire une série qui raconte tout ce qui se passe quand les caméras officielles ne peuvent plus accéder à l'organisation, par exemple, aux joueurs, aux petites mains qui vont venir aider, qui sont aussi les ramasseurs de balles, par exemple.
3: Vous étiez 6000 au départ, on va annoncer 37 personnes.
1: Roland-Garros, c'est quasi 900 matchs. Tout doit être millimétré.
5: On a eu une chance incroyable de tourner cette année, parce que c'est vrai qu'il y a eu un gros fait majeur, c'est l'hommage à Nadal.
1: Gagner 14 fois à Roland-Garros, pour moi, c'est la plus grande performance sportive de tous les temps.
2: Roland-Garros, entre les lignes, c'est à découvrir dès le 14 mai sur France TV et dès le lendemain en replay.
0: Et vous retrouvez ce rendez-vous en ligne sur notre site et notre application. La musique avec Mahmoud, c'est à suivre. Il y a Benjamin Biolay également en préparation. Vos conditions de circulation en détail dans quelques minutes.
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0: profond, c'est le titre du morceau. 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L'infotrafic dans les prochaines minutes après le flash d'actualité. Pas de grosses perturbations. Un petit peu de monde autour des grandes villes. C'est lundi matin. Vous êtes très certainement sur la route du travail. En ce début de journée, bon courage. Je vous reparle du trafic à Bordeaux, à Toulouse, du côté de Bayonne, notamment dans deux minutes. 8h, le flash d'actualité. Voici la rédaction, c'est Tatiana Gelsenmann ce matin.
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2: Bonjour à toutes et à tous. L'évacuation des passagers du HV Ondus se poursuit ce matin aux Canaries et l'inquiétude grandit. Plusieurs des personnes débarquées présentent des symptômes qui laissent craindre une infection à l'hantavirus, cette maladie respiratoire qui a déjà tué 3 croisiéristes. Sur les 5 Français rapatriés hier à Paris, l'un pourrait avoir été contaminé. Tous ont été placés à l'isolement et seront placés en quarantaine pendant 42 jours. Les prix du pétrole sont repartis à la hausse ce matin après que Donald Trump a sèchement rejeté hier soir la réponse de l'Iran aux propositions américaines pour mettre fin à la guerre. C'est inacceptable, a écrit le président américain en lettres capitales sur son réseau social, sans pour autant dévoiler les détails des mesures avancées par Téhéran. La lauréate iranienne du prix Nobel de la paix, Narges Mohammadi, a été libérée sous caution pour être soignée à Téhéran. Elle est dans un état critique, selon son mari, condamné à 18 ans de réclusion criminelle par le régime des Mollahs et emprisonné depuis décembre. La militante des droits humains a déjà subi 2 crises cardiaques présumées en prison, selon sa fondation. Lui avait été condamné en première instance à 5 ans de prison ferme. Le procès en appel du financement libyen de la campagne de Nicolas Sarkozy en 2007 se poursuit ce matin à Paris avec jusqu'à mercredi les réquisitions du parquet. L'ancien président de la République clame toujours son innocence et a promis de mobiliser toutes ses forces pour laver son honneur. La proposition de loi sur l'aide à mourir arrive aujourd'hui au Sénat. 3 jours de débat sont prévus pour examiner les près de 700 amendements déposés. Le gouvernement

0: On espère toujours que le texte sera adopté définitivement avant la fin des travaux parlementaires à la mi-juillet. Mais les sénateurs sont très divisés sur cette réforme. Enfin, il y avait du foot au programme hier soir avec la 33e et avant-dernière journée de Ligue 1. Et le PSG est quasiment assuré de finir champion après sa victoire contre Brest 1-0. Les Parisiens ont désormais 6 points d'avance sur Lens. Le choc contre les deux clubs se jouera mercredi, mais le titre semble donc désormais hors de portée pour les sang et or. Il est 8h02, on passe aux prévisions météo.
1: C'est Tatiana, la météo avec un ciel qui alterne entre nuages et éclaircies, quelques averses encore sur le massif central, du brouillard en vallée de la Garonne et du soleil un petit peu plus généreux près de la Méditerranée. Les perturbations pluvieuses arrivent également sur le nord de la Nouvelle-Aquitaine. Dans l'après-midi, des orages également qui pourraient éclater sur les Pyrénées, sur les plaines du Roussillon. Il fait entre 9 et 13 degrés ce matin, 19 à Clermont-Ferrand, cet après-midi 20 degrés à Biarritz, 21 à Bordeaux et à Toulouse.
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1: Le 7.9 qui se poursuit. Votre question d'autoroute du jour et les coulisses de la route. Rendez-vous dans la prochaine demi-heure. Et puis le rendez-vous Tempo 110. Célia Onetto Ben Saïd, la pianiste française, consacre son nouvel album au compositeur américain de bientôt 90 ans. Elle est captivante aussi chez Philippe Glass. Vous en saurez plus un petit peu avant 9h pour Tempo 110. Pour l'instant, voici le trafic.
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1: Il est 8h03, quelques ralentissements habituels aux portes des grandes villes. Avant d'évoquer ces informations, je vous rejoins sur l'autoroute A89. Vous êtes entre Brive et Bordeaux. Un animal, un chevreuil, est signalé sur cet axe entre Montpont et Mussy-Dans-Sud. Les sorties 12 et 13, animal signalé au kilomètre 81. Méfiance, quel que soit à votre sens de circulation. Un petit peu plus loin, du côté de Périgueux, il y avait un sanglier. Fin d'alerte en ce qui concerne cet événement. Vous êtes un petit peu plus loin dans la région de Brive, sur l'autoroute A20 direction Toulouse. Vous ne pourrez pas vous engager sur l'A89 pour aller vers Bordeaux. C'est dans la région de Brive avec cette bifurcation qui est fermée parce que il y a les travaux de la direction des routes centre-ouest, travaux de sécurisation d'un ouvrage qui a été endommagé par des intempéries. L'option, c'est de sortir un petit peu plus loin à Objat, c'est la sortie 50, et par le réseau secondaire, vous retrouverez l'autoroute A89 Brive Ouest, c'est l'entrée numéro 19. Nous quittons cette région. Je vous rejoins un petit peu plus loin à Toulouse, sur le périphérique. Vous êtes sur le périphérique intérieur en direction de Montpellier. Vous sortez à Bordeaux-Rouge, la sortie numéro 13. Un véhicule est en difficulté dans la bretelle de sortie. Méfiance, un secteur d'ailleurs où la circulation est bien chargée. Trafic qui se charge sur le périphérique dans les deux sens d'ailleurs. Sur le périphérique extérieur également entre Balma et Toulouse Nord, avec quelques conséquences pour vous qui arrivez de l'autoroute A68. Il faut quelques minutes pour vous insérer dans le trafic. Il faudra encore ce matin quelques petites minutes de plus pour rejoindre votre lieu de travail. 5-10 minutes pour traverser les bouchons, les ralentissements à Toulouse, y compris entre Portée-sur-Garonne, sur l'autoroute A64 et le sud de Toulouse, avec un trafic en accordéon, mais rien d'inhabituel à cette heure-ci, je vous le disais. Trafic qui se charge aussi un petit peu plus loin à Bayonne, Bayonne-Nord, Bayonne-Saint-Esprit, c'est l'autoroute A63, vous êtes en direction de Bordeaux, il va falloir quelques toutes petites minutes pour quitter l'autoroute A63 du Monde, sur le rond-point du Grand Basque, à proximité, et puis un petit peu de monde également dans l'autre sens, direction Bayonne ou Saint-Sébastien, sachez-le, lorsque vous allez sortir à Anglette, la sortie numéro 5, c'est sur le réseau secondaire, pas d'impact pour l'instant sur l'autoroute, mais vous aurez quelques minutes de plus pour traverser des perturbations habituelles, là aussi, du côté d'Anglette. Nous sommes un petit peu plus au sud, direction Saint-Sébastien. Une fois passé la barrière de péage de Biarritz, il y a un véhicule qui est en panne. Le patrouilleur vous signale ce véhicule en difficulté. Attention à ce patrouilleur dans une courbe sur la bande d'arrêt d'urgence. C'est au kilomètre 187 et vous devez respecter le corridor de sécurité. Je termine avec les accès à Bordeaux, la rocade bordelaise, une dizaine de minutes si vous arrivez par l'autoroute A62.
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Elle s'appelle Marguerite sur le 107.7. Elle a été révélée par la Star Academy avec un premier single dont on se souvient, les filles, les meufs, gros succès. Avec ce single, elle revient. La nouvelle chanson s'appelle La Bosse, le trafic. Dans quelques minutes, des bouchons habituels pour aller vers Toulouse, vers Bordeaux, du côté de Bayonne également. Je vous en reparle après la musique, les souvenirs. Voici Yazoo.

0: Quel souvenir, on me chantait ça il y a quelques années et on dansait là-dessus aussi. Yazoo, à l'instant avec Don't Go, l'infotrafic dans moins d'une minute.
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0: Lundi matin, bon courage sur la route du travail. Il faudra quelques minutes pour traverser les bouchons, les ralentissements. Avant d'évoquer ces perturbations, vous êtes au sud de Toulouse sur l'autoroute S66 en direction de Toulouse ou Montpellier. Un petit peu avant d'arriver à Nayou, une vingtaine de kilomètres après Mazères ou Saverdan, la sortie numéro 2. Un animal mort signalé sur les voies, c'est confirmé d'ailleurs. Animal mort sur la bande d'arrêt d'urgence, la voie de droite. Le patrouilleur sur place est au kilomètre 7. Vous ralentissez, ne passez pas trop près de ce patrouilleur en intervention. Un petit peu plus loin, vous rejoignez Toulouse. Vous arrivez par le sud et par l'autoroute A64, une dizaine de minutes entre Portet-sur-Garonne et le périphérique, sensiblement la même situation entre Toulouse-Sud, Toulouse-Nord, dans les deux sens de circulation, trafic dense, comme chaque matin, aux heures de pointe sur le périphérique extérieur ou intérieur, avec quelques conséquences aussi. Si vous arrivez de l'autoroute A68, il faut quelques toutes petites minutes pour vous insérer dans le trafic et rejoindre le périphérique global. C'est entre Balma et le secteur d'Aucanville. Nous quittons la région toulousaine. Je vous rejoins un petit peu plus au sud, dans la région de Saint-Gaudens, sur la bretelle autoroutière du Val d'Aran. C'est la 645. Vous arrivez d'Espagne, vous avez passé la Croix du Bazer. Il y a un animal mort sur les voies direction Toulouse ou direction Bayonne, 4 km après l'échangeur numéro 2. C'est au kilomètre 4. Là aussi, un patrouilleur va intervenir, patrouilleur qui va peut-être se trouver sur les voies de circulation. Vous restez attentif si vous arrivez donc de l'Espagne, et notamment une fois passé la Croix du Bazer sur la bretelle du Val d'Aran, la 645, avant de rejoindre l'autoroute A64. La 64, justement, ça va bien pour aller vers Pau, vers Tarbes, vers Bayonne également. Un petit ralentissement toutefois, un petit peu plus loin, une fois passé Mousserolles ou Saint-Pierre-des-Rubes, si vous rejoignez l'autoroute A63 et vous rejoignez la sortie Bayonne-Nord, Bayonne-Saint-Esprit, direction Bordeaux. Et puis, si vous êtes beaucoup plus loin à Bordeaux, sur la rocade bordelaise, il y a un petit peu de monde, mais là aussi, rien d'inhabituel à cette heure-ci. Les accès de la direction des routes atlantiques, le secteur le plus chargé, c'est l'autoroute A62. Un bon quart d'heure entre Martillac et Villeneuve-d'Ornon. Quelques minutes si vous arrivez de la nationale 89 ou plus au sud, si vous arrivez de l'autoroute A63. Le 7-9 se poursuit. Ah oui, Stéphane, sur la suite de votre trajet. Et puis, question d'autoroute dans les prochaines minutes. Place aux coulisses de la route avec votre question d'autoroute du jour. Ce sera après ce duo. Voici Love Noir.

0: La musique et le duo de Zaoui avec Stéphane sur le 107.7. Bon courage dans les bouchons du matin. 5-10 minutes pour traverser les perturbations pour aller à Bordeaux. Un petit peu plus si vous rejoignez la région toulousaine depuis l'autoroute A64. L'info trafic dans les prochains kilomètres. Il est 8h22.
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0: Il est 8h22. La question d'autoroute du jour, c'est avec la rédaction du 107.7.
2: Qui sont les personnes qui surveillent l'autoroute en permanence? Au sein des PC sécurité du réseau Vinci Autoroute, les régulateurs sécurité trafic, ou RST, veillent 24 heures sur 24 sur votre sécurité. Présentation avec Stéphane Mora, responsable d'un des PC sécurité.
3: Leur mission, c'est de superviser le trafic, faire intervenir les moyens de secours ou les personnes de Vinci Autoroute pour aller protéger les événements et informer les automobilistes à l'aide de panneaux à messages variables au-dessus de l'autoroute.
2: Leur lien est permanent avec les patrouilleurs grâce à une radio interne.
4: T'écoute, bonjour.
5: Bonjour, c'est Dominique Céline et Udo. On va poser...
2: Et ils travaillent avec les préfectures des départements que l'autoroute traverse en cas d'événement majeur.
3: La décision de mettre en place, dans certains cas, une sortie obligatoire, c'est toujours la préfecture qui va valider cette mesure d'exploitation pour garantir à l'automobiliste son voyage.
2: Les régulateurs sécurité trafic gèrent également l'installation de zones de travaux comme pour une fermeture programmée pour refaire la chaussée, par exemple.
3: Le soir, on va le consigner sur l'outil informatique et ce sera également diffusé en temps réel sur les ondes de 107.7.
2: Ces opérateurs des PC sécurité vous répondent également à la borne orange. En cas de problème, c'est le meilleur moyen de les informer d'une situation à risque.
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0: Retour au trafic sur le 107.7 avec un animal en chien qui a été vu entre Brive et Bordeaux sur l'A89, précisément entre Montpons et la sortie 12 et Coutras la sortie 11. Animal signalé au kilomètre 50, une attention particulière dans les deux sens. Un petit peu de musique, c'est Shakira qui arrive dans un instant.
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1: Il est 8h30, pas de perturbation inhabituelle et le trafic reste bien dense dans les régions que vous traversez, notamment pour rejoindre votre lieu de travail, pas véritablement. D'évolution depuis notre dernier point, c'est toujours bien dense pour aller vers Bordeaux sur les accès de la direction des routes atlantiques, 10-15 minutes pour traverser les bouchons, notamment en arrivant de l'autoroute à 62, secteur de la direction des routes atlantiques. Plus au sud, pour aller vers Bayonne, au niveau de la sortie Bayonne Nord, Bayonne-Saint-Esprit, sur l'autoroute A63, direction Bordeaux, ça ralentit aussi désormais sur cet axe, mais dans l'autre sens, direction Saint-Sébastien, lorsque vous rejoignez la sortie Anglette, la sortie numéro 5, parce qu'il y a du monde sur le réseau secondaire. Et puis, beaucoup plus loin, à Toulouse, les perturbations, là aussi, habituelles, c'est la reprise du travail pour vous en ce lundi matin, c'est encore un petit peu ralenti entre Portet-sur-Garonne et le périphérique, en arrivant de l'autoroute route à 64, il faut quelques minutes de plus sur votre trajet. Une circulation en accordéon sur 5-6 kilomètres. Et puis si vous passez par l'est de la ville, entre Toulouse-Sud, Toulouse-Nord, c'est entre Balma et la région de Toulouse-Nord sur le périphérique extérieur qu'il faut là aussi traverser quelques ralentissements. 5-10 minutes, ça peut soudainement freiner devant vous. Donc méfiez-vous en arrivant dans cette région. Au sud de Toulouse, sur la bretelle du Val d'Aran, c'est la 645, vous arrivez d'Espagne, une fois passé la Croix du Bazer, il y a un animal mort sur les voies, c'est au kilomètre 4, le patrouilleur est sur place, méfiance donc si vous circulez dans cette région, la 645, la bretelle du Val d'Aran qui vous permet depuis l'Espagne de rejoindre l'autoroute à 64. Nous quittons cet axe beaucoup plus loin entre Brive et Bordeaux, un animal qui est signalé entre Montpont sur l'autoroute A89. Montpont, c'est la sortie numéro 12 et Coutras, la sortie numéro 11. L'animal signalé au kilomètre 50. Et puis si vous circulez un petit peu plus loin sur l'autoroute A20, vous êtes en direction de Toulouse au niveau de la bretelle de bifurcation de l'autoroute A20 vers l'A89 pour prendre la direction de Bordeaux. La bretelle est fermée, il y a des travaux. Je vous en reparle en détail dans le prochain point. Nouvelle information, si vous circulez dans les Landes sur l'autoroute A63, un accident s'est produit direction Bayonne ou à Saint-Sébastien au niveau de Castets. Sur la bande d'arrêt d'urgence, la voie de droite au kilomètre 123. Les services de sécurité sont en route à Castets sur l'autoroute A63. Ça vous concerne, vous qui circulez actuellement en direction de Bayonne de Saint-Sébastien. Le 7-9 se poursuit, il est 8h33.
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1: Véronique Sanson pour la suite de votre route en musique, voici On m'attend là-bas.

0: Bernick Sanson sur le 107.7. On m'attend là-bas, c'est le titre du morceau. Vous êtes sur l'autoroute A63 dans les Landes. Il y a un accident, vous restez vigilant bien évidemment si vous circulez sur cet axe direction Bayonne, Saint-Sébastien. Un accident qui s'est produit sur l'autoroute A63. C'est à proximité du kilomètre 123 au niveau de la barrière de péage, un petit peu avant le péage de Castets. Je vous en reparle dans les prochaines minutes. Il est 8h38.
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0: Des travaux prévus à Toulouse ce soir à partir de 20h et au plus tard jusqu'à 7h demain matin. L'autoroute A680 sera entièrement fermée dans les deux sens de circulation pour effectuer des travaux d'élargissement.
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0: Sienna Spiro arrive dans quelques minutes. Die on this hill, c'est le titre du morceau. L'infotrafic dans les prochains kilomètres.
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1: Il est 8h44, l'info trafic et une circulation un petit peu dense comme chaque matin aux heures de pointe autour des grandes villes. Avant d'évoquer ces régions, ces informations, je vous rejoins sur l'axe A89. D'abord, si vous roulez actuellement entre Clermont-Ferrand et Brive, quel que soit à votre sens de circulation, faites attention. Un chevreuil qui a été vu en Trucelle-Ouest, la sortie 23, et Aigleton, c'est la sortie 22. Un animal signalé au kilomètre 243. Et puis beaucoup plus à l'ouest, entre Brive et Bordeaux, un chien signalé entre Montpont, la sortie 12, et Coutras, la sortie 11. Animal signalé au kilomètre 50. Les services de sécurité sont en route. Méfiance avec ces animaux qui peuvent traverser les voies. Dans le secteur de Brive, également, il y a des travaux de la direction des routes centre-est. Je vous rappelle que la bretelle de bifurcation de l'autoroute A20, direction Toulouse, qui permet de vous engager sur la 89 pour aller vers Bordeaux, est fermée. Des travaux pour sécuriser un ouvrage endommagé par des intempéries. Vous pouvez sortir un petit peu plus loin à Objat, c'est la sortie 50, et vous reprendrez le réseau secondaire. La 89 à Brive-Ouest, c'est l'entrée numéro 19. Je vous rejoins un petit peu plus loin entre la Gironde et les Landes. Vous êtes sur l'autoroute A63 direction Bayonne ou Saint-Sébastien après Castet. Un petit peu avant d'arriver à la barrière de péage de Castet, il y a un accident sur le côté droit, un poids lourd. La voie de droite neutralisée, il y a des équipes en intervention. Sur place, c'est au kilomètre 123. Ralentissez, écartez-vous de cet accident sur l'autoroute A63 au niveau de la barrière de péage de Castet-Saint. Soyez particulièrement vigilants, direction Bayonne ou Saint-Sébastien. Un petit peu plus au nord, la région de Bordeaux, là ce sont les perturbations habituelles et notamment sur les accès de la direction des routes atlantiques. Un bon quart d'heure pour rejoindre l'autoroute, pour rejoindre le sud de Bordeaux par l'autoroute A62. Quelques minutes si vous arrivez par l'autoroute A63. Et puis si vous partez plutôt vers le Pays Basque, hein, sur l'autoroute A63, du monde à Bayonne Sud ou Anglette, du monde à Bayonne Nord, mais il n'y a pas de très très longs bouchons à traverser. Nous quittons la région de Bayonne. Vous circulez sur l'autoroute A64. Vous êtes entre Pau et Bayonne, direction Bayonne. Il y a un obstacle signalé sur les voies 2 km après Artix. C'est la sortie numéro 9. Obstacle au kilomètre 83. Méfiance, le patrouilleur va intervenir. Et puis au sud de Toulouse, notez que si vous devez rejoindre la direction de Tarbes ou de Toulouse dans la région de Saint-Gaudens, la bretelle autoroutière du Val d'Aran, la 680 est fermée dans ce sens-là. Il y a des travaux d'entretien. Vous devez donc emprunter la route départementale 8, direction Valentine. Ensuite, pour aller vers Toulouse, suivez la départementale 921 pour retrouver la 64 à Saint-Gaudens, l'entrée numéro 18. Et puis en direction de Tarbes, empruntez les départementales 21 et départementale 817. Vous rejoindrez l'autoroute à Montrégeau. C'est l'entrée numéro 17. Je termine avec la région toulousaine. 5-10 minutes pour traverser les bouchons pour rejoindre le périphérique depuis la 64 et puis sur le périphérique entre Toulouse Sud, Toulouse Nord également. Le 7-9 se poursuit, Mantissa, c'est la chanson d'amour dans quelques minutes. Et puis, une pianiste française qui consacre son nouvel album à un compositeur américain bientôt nonagénaire, toujours en activité. C'est Philippe Glass, Célia Oneto, Ben Saïd et l'invité de Tempo 110, juste après la chanson d'amour que voici.

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1: La chanson d'amour, celle de Mantissa sur le 107.7. Vous restez avec nous, le trafic, je vous en reparle dans quelques minutes. Il y a un accident dans les Landes, direction Bayonne-Saint-Sébastien sur l'autoroute A63, après Castets, avant d'arriver à la barrière de péage de Castets, kilomètre 123. C'est le point de repère, un accident avec un poids lourd sur le côté droit. Nous en reparlons dans quelques minutes. Incendie, c'est nous changeons de registre musical avec le minimalisme de Philippe Glass. Cette musique répétitive née aux États-Unis dans les années 60. La pianiste Sylvia Oneto Ben Saïd nous en parle dans Tempo 110. Elle est l'invitée de Charlotte Latour.
2: 110 secondes avec une pianiste française qui a découvert Philippe Glass il y a seulement 7 ans. Sylvia Oneto Ben Saïd, à 33 ans, reconnaît que la musique du compositeur américain ne lui a jamais été enseignée pendant ses études de piano. Aujourd'hui, tout à la joie de découvrir l'immense répertoire pour piano du maître du minimalisme, elle sort un album qui illustre les différentes facettes de l'œuvre de Philippe Glass, de la musique d'opéra à la musique de film, en passant donc par des pièces pour piano, le tout dans une atmosphère tantôt nostalgique, tantôt enivrante.
3: La musique de Philippe Glass a été longtemps perçue comme trop simple dans le monde de la musique contemporaine, de la création. Faut pas oublier qu'en France, on est dans le pays de Boulez. Et Boulez et Glass, c'est quand même diamétralement opposé comme esthétique. Et Glass va faire partie de ces compositeurs comme Steve Reich ou John Adams après qui vont aller à contre-courant de cette quête de complexité en allant vers un culte un peu de la simplicité et de la transe par la répétition. Et sa force, c'est qu'il est rentré par la porte du grand public, puisque à partir du moment où le public veut écouter Philippe Glass, les interprètes veulent le jouer, quand bien même on ne nous l'a pas enseigné dans l'histoire de la musique, ni dans les cours de piano, de violon, etc. Il y a une force hypnotique qu'il a et qui... Et sincère, souvent, il va mélanger des rythmes ternaires avec des rythmes binaires dans les deux mains ou dans les différentes voix de l'orchestration. Et puis, avec une harmonie constituée d'accords assez simples, mais tout de suite très immédiat. Et puis, tout d'un coup, il y a une mélodie qui se dégage. En fait, c'est l'efficacité folle.
2: Echoes de Sylvia Oneto Ben Saïd, un album paru chez Mirare.
1: Et vous retrouvez ce rendez-vous Tempo 110 en ligne sur notre site et notre application. L'infotrafic dans quelques minutes à 9h, l'actualité pour rejoindre ce rendez-vous, entre autres la musique. Voici des Rasmus.

0: Amanda Bourneuf sur le 107.7 avec Oxygène. Bref, retour au trafic avec un animal qui a été vu sur l'autoroute A89C dans le secteur du Sancy, entre la Bourboule sur l'autoroute A89 et Ussel Est, la sortie 24. Je vous en reparle dans 2 minutes. 9h, le flash d'actualité. Voici la rédaction.
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2: Bonjour à toutes et à tous. C'est désormais confirmé, l'un des 5 Français rapatriés hier à Paris depuis les îles Canaries a bien contracté l'hantavirus détecté à bord du navire de croisière achevé Ondius. Son test s'est avéré positif, a fait savoir ce matin la ministre de la Santé. Il a été placé à l'isolement, tout comme les autres croisiéristes qui resteront en quarantaine pendant 6 semaines. 22 cas contacts français ont par ailleurs été recensés suite au transfert il y a quelques jours d'une croisiériste infectée de Sainte-Hélène à Johannesburg, puis à Amsterdam. Le Sénat se penche à partir d'aujourd'hui et jusqu'à mercredi sur l'aide à mourir, une réforme sur la fin de vie lancée suite à une convention citoyenne il y a 3 ans qui divise les élus. En première lecture déjà, l'examen par les sénateurs avait tourné au chaos, dénaturé par l'adoption de nombreux amendements contradictoires. Le texte avait finalement été rejeté. Le gouvernement espère toujours son adoption avant cet été. Quelques dizaines d'agriculteurs manifestent ce matin près de Lyon, réunis à l'appel de la coordination rurale, et malgré une interdiction de la préfecture, ils se sont réunis en pleine nuit devant la raffinerie Total avec une 20aine de tracteurs. Ils demandent des aides supplémentaires au gouvernement face à la flambée des prix des carburants. Et la situation ne semble pas prête de se débloquer au Moyen-Orient. Donald Trump a jugé hier soir inacceptable la réponse de l'Iran au dernier plan de paix proposé par les États-Unis. Les va-et-vient de propositions entre Washington et Téhéran pour mettre fin aux hostilités n'ont débouché sur aucune percée depuis l'entrée en vigueur du cessez-le-feu il y a un peu plus d'un mois. L'Iran qui hausse le ton face à la France et au Royaume-Uni, Téhéran se dit prêt à répondre de manière décisive et immédiate en cas de déploiement de navires français et britanniques dans le détroit. Paris et Londres sont en première ligne pour mettre sur pied une coalition internationale pour sécuriser le point de passage stratégique une fois un accord de paix signé entre Washington et Téhéran. Une nouvelle réunion en ce sens doit se tenir demain. Et puis un rapide mot de foot avec la 33e et avant-dernière journée de Ligue 1 hier soir. Le PSG est désormais quasiment assuré de finir champion après sa victoire hier contre Brest 1-0. Les Parisiens ont désormais 6 points d'avance sur le dauphin Lens.

0: Il est 9h02, ce flash est désormais terminé. On passe aux prévisions météo.
1: Merci Tatiana. La météo de ce lundi, avec un ciel qui alterne entre nuages et éclaircies, quelques averses encore sur le massif central, un petit peu de brouillard tenace sur la vallée de la Garonne et puis du soleil un petit peu plus généreux en allant vers la Méditerranée, des orages possibles dans l'après-midi, en fin d'après-midi sur la Nouvelle-Aquitaine et les plaines du Roussillon. Il fait entre 9 et 13 degrés ce matin, cet après-midi 19 à Clermont-Ferrand, 20 degrés à Biarritz, 21 à Bordeaux et à Toulouse.
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1: 9h03, il y a encore quelques ralentissements pour rejoindre votre lieu de travail. Avant d'évoquer ces perturbations, si vous circulez au sud de Bordeaux, entre la Gironde et les Landes, sur l'autoroute A63, vous êtes en direction de Bayonne, de Saint-Sébastien, après Castet, Souvielle, Saint-Giron. En arrivant un petit peu avant la barrière de péage de Castet, s'il y a un accident, c'est un poids lourd qui est impliqué dans cet accident, avec du monde en intervention sur le côté droit qui est neutralisé, c'est au kilomètre 123. Vous arrivez tout doucement, bien évidemment, si vous êtes dans cette région. Un petit peu plus au nord, je vous le disais, la région bordelaise et les accès de la direction des routes atlantiques, c'est en arrivant par l'autoroute A62 qu'il faut encore une dizaine de minutes pour rejoindre la rocade et le secteur de Villeneuve-d'Ornon. Et puis si vous allez beaucoup plus au sud, du côté de Bayonne, de Biarritz, circulation dense sur l'autoroute A63, mais quasiment plus de perturbations. Nous quittons cette région, je vous rejoins beaucoup plus loin au sud de Toulouse, dans la région de Saint-Gaudens. Notez que la bretelle autoroutière du Val d'Aran, c'est la 645, elle est fermée toute la journée jusqu'aux alentours de 17h en direction de Tarbes et Toulouse pour effectuer des travaux d'entretien. Vous devez passer par la route départementale 8 direction Valentine pour aller vers Toulouse. Suivez la départementale 921 pour retrouver la 64 à Saint-Gaudens, c'est l'entrée numéro 18. Et puis si vous devez rejoindre la direction de Tarbes, il faudra passer par le réseau secondaire pour retrouver la 64 à Montrégeau. Vous suivez là les départementales 21 direction Saint-Gaudens et 817 direction Ausson. Voilà pour ces informations. Un petit peu plus loin, à Toulouse, ça s'améliore. Il y a encore quelques ralentissements si vous arrivez du côté de Portet-sur-Garonne, sur la 64, à l'est de la ville aussi, mais pas de très très longs bouchons à traverser. Ça peut toutefois freiner soudainement devant vous, entre Balma et la région d'Aucanville, sur le périphérique extérieur. Restez bien concentrés sur votre route, 5-10 minutes de plus ce matin sur votre trajet pour traverser les bouchons, les ralentissements également. Nous quittons Toulouse, direction la région de Clermont-Ferrand. Entre Clermont-Ferrand et Brive, un animal, un chevreuil a été vu entre la Bourboule, la sortie 25, et Ussel Est, c'est la sortie 24. L'animal signalé au kilomètre 301 qui pourrait traverser les voies, donc méfiance dans les deux sens. Et puis je termine avec la région de Brive, des travaux de la direction des routes centre-ouest pour sécuriser un ouvrage endommagé par des intempéries. La bifurcation qui permet depuis l'autoroute A20, direction Toulouse, de vous engager sur la 89 pour aller vers Bordeaux. Cette bifurcation est fermée. Continuez un petit peu plus au sud sur l'autoroute A20. Vous sortez à Objat et vous retrouverez la 89 à Brive-Ouest, l'entrée numéro 19. Vous passez par le réseau secondaire et vous retrouverez la 89 pas très loin.
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0: Gaëtan Roussel sur le 107.7 et tout s'en va. Il y a encore quelques ralentissements pour aller vers Bordeaux, vers Toulouse aussi. Et puis un accident dans les Landes, direction Saint-Sébastien sur l'A63 avant la barrière de péage de Castet-Saint. Je vous en reparle dans quelques minutes. Côté musique, c'est le Summer Body. Voici Elena.
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1: Summer Body avec Elena. Vous restez avec nous, le trafic dans une minute.
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1: 9h15, ça s'améliore petit à petit aux portes des grandes villes. Quelques minutes encore, 5-10 minutes pour rejoindre Bordeaux par les accès de la direction des routes atlantiques et en particulier l'autoroute S62 et puis beaucoup plus loin pour la région toulousaine. Il faut encore là aussi traverser quelques ralentissements au sud de Toulouse en arrivant par l'autoroute S64 ou du côté de Balma sur le périphérique extérieur, mais pas de très très longs bouchons à traverser ce matin. Je vous rejoins beaucoup plus loin sur la façade atlantique avec un accident qui est en cours. C'est sur l'autoroute A63 direction Bayonne, Saint-Sébastien, après Castet, Souville, Saint-Girons. S'il y a la barrière de péage de Castet, en arrivant à cette barrière de péage sur le côté droit, un accident avec un poids lourd, beaucoup de monde en intervention. Vous apercevez les services de sécurité. La voie de droite d'ailleurs neutralisée, le dépanneur qui va intervenir. Vous arrivez tout doucement et vous restez bien concentré sur votre route. C'est à proximité du kilomètre 123 en arrivant à Castet sur l'autoroute A63 direction Saint-Sébastien. Voilà pour cette information. Beaucoup plus au sud, pas de difficultés du côté de Bayonne, de Biarritz. Ça va bien désormais. Nous quittons la façade atlantique. Je vous rejoins au pied des Pyrénées. Des travaux d'entretien au niveau de la bretelle autoroutière du Val d'Aran. C'est la 645 qui fait la liaison entre la région de Montrégeau et le rond-point de la Croix du Bazer. Cette bretelle autoroutière du Val d'Aran est fermée en direction de Tarbes ou de Toulouse toute la journée jusqu'aux alentours de 17h cet après-midi. Vous devez emprunter la route départementale 8 direction Valentine pour aller vers Toulouse. Il faut suivre la départementale 921 et vous retrouverez l'autoroute A64 à Saint-Gaudens, l'entrée 18. Et puis, si vous devez rejoindre la direction de Tarbes, empruntez les départementales 21 et 817 pour rejoindre l'autoroute A64 à Montrégeau. C'est l'entrée numéro 17. Beaucoup plus loin, la région de Clermont-Ferrand, cette fois avec un animal en chevreuil qui a été vu sur l'autoroute A89 entre la Bourboule, la sortie 25 et Ussel Est, c'est la sortie 24. Animal qui pourrait traverser les voies, c'est au kilomètre 301. Et puis un petit peu plus à l'ouest, la région de Brive, la bifurcation qui permet depuis l'autoroute A20 direction Toulouse de vous engager sur la 89 pour aller vers Bordeaux et fermer des travaux au niveau d'un ouvrage qui a été endommagé par des intempéries, travaux de la direction des routes centre-ouest. Vous pouvez sortir un petit peu plus loin à Objat, c'est la sortie numéro 50 et vous passez par le réseau secondaire pas très loin pour retrouver l'autoroute A89 à Brive-Ouest. C'est l'entrée numéro 19 si vous devez prendre la direction de Bordeaux. Les belles voix, celles d'Assaf Avidan et puis de Mojo qui arrivent. 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

0: Le trafic en détail sur le 107.7 dans quelques minutes. Vous êtes entre Bordeaux et Bayonne sur l'autoroute A63 direction Saint-Sébastien. En arrivant à Casse-Tête, un petit peu avant la barrière de péage, il y a un accident. Côté droit, c'est un poids lourd au kilomètre 123. Nous en reparlons dans quelques minutes.
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0: Notez qu'il y a des travaux ce soir à l'est de Toulouse à partir de 20h et au plus tard jusqu'à 7h demain matin. L'autoroute A680 sera entièrement fermée dans les deux sens de circulation pour effectuer des travaux d'élargissement.
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0: Madonna arrive dans un instant avec Secret, l'info trafic, point complet à 9h30.
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0: Madonna avec Secret sur le 107.7. Un véhicule est en difficulté, véhicule qui roule à faible allure, direction Saint-Sébastien. Après Bayonne-Nord, le patrouilleur sécurise ce véhicule. Vous apercevez ce patrouilleur qui roule tout doucement à l'arrière de ce véhicule. C'est vers le kilomètre 174. Je vous en reparle dans quelques minutes. L'infotrafic en détail dans une minute.
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0: 9h30 quasiment, quelques tout petits ralentissements toujours d'actualité, notamment pour aller vers Bordeaux. Avant d'évoquer ces informations, vous êtes sur l'autoroute A63 en direction de Bordeaux, un petit peu plus au sud dans les Landes. Après l'Hypostail, il y a un obstacle sur les voies, c'est au kilomètre 53. Les services de sécurité vont intervenir, notamment le patrouilleur des obstacles sur les voies de circulation, voie de droite, voie du milieu. Méfiance donc si vous arrivez dans cette région, kilomètre 53 pour vous qui êtes en direction de Bordeaux sur l'autoroute 63. Dans l'autre sens de circulation, là c'est un accident qui est en cours une fois passé Casse-Tête sous Vielle-Saint-Gérance en direction de Saint-Sébastien à l'approche de la barrière de péage de Casse-Tête. Accident avec un poids lourd, le dépanneur sur place, les services de sécurité également. La voie de droite est neutralisée, c'est au kilomètre 123. Et puis beaucoup plus au sud, vous êtes sur l'autoroute A63, vous êtes au Pays Basque. Il y a un véhicule qui roule à faible allure, escorté par un patrouilleur, direction Saint-Sébastien après Bayonne-Nord ou Bayonne-Saint-Esprit. C'est la sortie numéro 6. Ce véhicule avance tout doucement. Un patrouilleur qui est à l'arrière donc et qui vous indique de bien vous décaler sur les voies les plus à gauche. Véhicule qui approche de la bifurcation avec l'autoroute A64. Une attention particulière, donc si vous arrivez dans cette région. Voilà pour ces informations. Quelques petits ralentissements, je vous le disais, pour aller vers Bordeaux, 5-10 minutes hein, pour traverser les ralentissements sur le secteur de la direction des routes atlantiques et en particulier l'autoroute A62. Il y a des travaux à vous rappeler. D'abord au sud de Toulouse, le secteur de Montrégeau avec la bretelle du Val d'Aran qui est fermée. C'est la bretelle autoroutière du Val d'Aran, la 645 dans la région de Saint-Gaudens, qui fait la liaison entre la Croix-du-Bazère et le secteur de Montrégeau. Cette bretelle est fermée en direction de Tarbes-Toulouse avant de rejoindre la 64. Donc pour effectuer des travaux d'entretien, vous devez passer par la route départementale 8 direction Valentine pour aller en direction de Toulouse. Il faut suivre ensuite la départementale 921 pour retrouver la 64 à Saint-Gaudens et puis en direction de Tarbes, emprunter les départementales 21 et 817 pour retrouver la 64 à Montrégeau. C'est l'entrée numéro 17. Et puis beaucoup plus loin, des travaux toujours d'actualité et des travaux qui vont durer une durée indéterminée d'ailleurs, qui sont d'actualité toujours. C'est dans la région de Brive, la direction des routes Centre-Ouest, je vous le rappelle, sécurise un ouvrage qui a été endommagé par des intempéries. Conséquence de ces travaux, c'est que la bifurcation qui permet depuis l'autoroute A20 direction Toulouse d'aller vers Bordeaux et de rejoindre la 89 est fermée. Vous avez l'option d'aller un petit peu plus au sud, sortez à Objat, c'est la sortie 50 et vous retrouverez par le réseau secondaire, pas très loin, l'autoroute A89 à Brive-Ouest, c'est l'entrée numéro 19.
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0: Le Mobilimag dans quelques minutes sur le 107.7 avec notre partenaire Roule Média qui nous alerte sur une arnaque qui vise de plus en plus d'automobilistes, de faux QR codes collés sur des horodateurs, des pompes à essence ou des bornes de recharge. Comment les repérer? On vous dit tout avec le Mobilimag après bon entendeur. Madame.

0: Le collectif Bon Entendeur avec Le Temps est Bon. Un accident qui est en cours dans les Landes sur l'autoroute A63 à l'approche de la barrière de péage de Castets en direction Saint-Sébastien. L'info au trafic dans les prochaines minutes. Il est 9h36. Il est l'heure du Mobilimag. Sébastien Date est avec son invité.
1: Notre rendez-vous mobilité, c'est en partenariat avec Roule Média. J'ai le plaisir de recevoir l'une des journalistes de la rédaction, la personne de Marine Madelmont. Bonjour Marine.
2: Bonjour Sébastien.
1: On s'intéresse cette semaine à une pratique frauduleuse. Vous nous alertez sur le quishing. Que se cache-t-il derrière cet anglicisme ?
2: Alors, le terme peut paraître barbare, je vous l'accorde, mais il revient quand même de plus en plus souvent. Alors, quishing, c'est la contraction de QR code et phishing. Autrement dit, une escroquerie qui détourne un QR code pour piéger l'utilisateur et récupérer ses coordonnées bancaires.
1: Plusieurs scénarios de quishing sont utilisés par les escrocs.
2: Oui, alors le plus classique, c'est le QR code frauduleux qui est collé sur une borne de recharge ou tout simplement un horodateur. Donc, vous souhaitez payer, vous scannez et hop, vous tombez sur un faux site parfaitement imité. Même chose avec les fausses contraventions là, qui se baladent de plus en plus, glissées sous l'essuie-glace. Elles paraissent officielles, mais en fait, le QR code renvoie vers une page pirate. Et plus inquiétant encore, même si la pratique reste assez rare en France, certains QR codes déclenchent carrément l'installation d'un logiciel à l'espion sur le téléphone.
1: Comment éviter de se faire avoir tout en continuant d'utiliser des QR codes qui sont quand même bien pratiques ?
2: Alors, il y a quelques réflexes assez simples pour éviter les mauvaises surprises. Ne scannez jamais un QR code dont l'origine vous semble incertaine, qu'il soit collé sur une borne, imprimé sur une amende suspecte ou même reçu par SMS. Vérifiez toujours que ce QR code soit intégré à l'interface numérique d'un service officiel et privilégiez bien sûr systématiquement le Play Store ou l'Apple Store si vous devez télécharger une application. Si jamais vous pensez avoir été piégé, prévenez immédiatement votre banque et signalez l'arnaque sur cybermalveillance.gouv.fr.
1: Et pour tout savoir sur le quishing, j'invite nos auditeurs à retrouver toutes les infos sur votre site media.roule.fr. À très bientôt Marine.
2: À bientôt.
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0: Côté musique, Jason Derulo arrive dans un instant avec Sexy for You.
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1: 10h moins le quart, l'info trafic et un accident qui est en cours direction Saint-Sébastien, la barrière de péage de Castets. Avant d'évoquer cette région, je vous rejoins sur l'autoroute A64. Vous êtes entre Bayonne et Toulouse en direction de Pau de Toulouse, 4 km après Urte. C'est la sortie numéro 4, ralentissez. Il y a un morceau de pneu assez conséquent d'ailleurs sur la voie de droite au kilomètre 19. Le patrouilleur est en route, il va intervenir. Vous êtes vigilant si vous arrivez dans ce secteur à proximité du kilomètre 19 une fois passé Urte. C'est la sortie numéro 4 sur l'autoroute A64. Sur la façade atlantique, un accident qui est en cours sur l'autoroute A63 en direction de Saint-Sébastien. C'est après Castets ou Vielle-Saint-Girons, en arrivant un petit peu avant la barrière de péage de Castets. Un accident avec un poids lourd. Les services de sécurité sont sur place. La voie de droite est neutralisée. Intervention du dépanneur également sur les lieux. Vous ralentissez en passant cet accident vers le kilomètre 123 à proximité de cet accident. Restez bien concentrés sur votre route. Voilà pour ces informations. Ailleurs, un véhicule en difficulté également sur le secteur de Saint-Jour-de-Marenne sur l'autoroute A63, cette fois en direction de Bordeaux, au niveau de la sortie, dans la sortie Saint-Jour-de-Marenne. C'est la sortie numéro 9. Méfiance également si vous quittez l'autoroute à ce niveau-là. Ça roule bien partout ailleurs. Il y a toutefois des travaux à vous rappeler au sud de Toulouse, dans le secteur de Saint-Gaudens-la-Bretelle, l'autoroutière du Val-d'Aran, c'est la 680 qui est fermée toute la journée jusqu'aux alentours de 17h, direction Tarbes-Toulouse, pour effectuer des travaux d'entretien. Vous devez emprunter la départementale 8, direction Valentine, pour aller direction Toulouse. Il faut suivre la départementale 921 et vous retrouvez la 64 à Saint-Gaudens. Et puis, si vous devez prendre la direction de Tarbes, passez par les départementales 21, direction Saint-Gaudens, 817, direction Ausson, et vous retrouverez l'autoroute A64 à Montrégeau, c'est l'entrée numéro 17. Et puis une autre zone de travaux, beaucoup plus loin, c'est dans le secteur de Brive, et là ce sont des travaux de la direction des routes centre-ouest qui sécurisent un ouvrage qui a été endommagé par des intempéries. Vous ne pouvez pas, depuis l'autoroute A20 direction Toulouse, vous engager sur la 89 pour aller vers Bordeaux, continuer un petit peu plus loin, vous sortez à Objat, c'est la sortie 50, et par le réseau secondaire, vous retrouverez l'autoroute A89 à Brive-Ouest, c'est l'entrée numéro 19. La rédaction dans quelques minutes, Tatiana Gazelmein pour l'actualité. C'est à 10h. Le trafic, ce sera avec une autre copilote. Je vous accompagne jusque-là. Et l'infotrafic, c'est à tout instant dès qu'une information le nécessite. Voici Goldman côté musique avec Le Coureur et puis Achille qui arrive dans quelques minutes.

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La musique avec Achille, la belle voix de Achille, Millions de cœurs, c'est le titre du morceau. L'infotrafic dans quelques minutes à 10h, ce sera avec une autre copilote. Il n'y a pas de grosses perturbations à vous signaler. Notez toutefois un accident sur l'autoroute A63. Vous êtes en direction de Bayonne, de Saint-Sébastien. Accident après Castets, juste avant d'arriver à la barrière de péage de Castets. Le véhicule, c'est un poids lourd qui est en cours de dépannage. Le dépanneur sur place, la voie de droite neutralisée avec beaucoup de monde en intervention. Vous arrivez tout doucement. La suite de votre route, c'est la musique de Robin Thicke et puis la rédaction.

0: Musique de Robin Thicke, à l'instant avec Bloodline. Belle route, bienvenue. Si vous nous rejoignez, la suite de votre trajet, c'est avec une autre copilote et l'infotrafic dans les prochains kilomètres. Il est 10h sur le 107.7, le flash d'actualité, c'est tout de suite.
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2: Bonjour à toutes et à tous. Un premier cas d'antivirus confirmé en France et au moins 22 cas contacts. La personne testée positive fait partie des 5 Français rapatriés hier à Paris depuis les îles Canaries. Après avoir séjourné sur le navire de croisière HV Ondus, elle a été placée à l'isolement. Son état s'est dégradé cette nuit. Les 4 autres passagers sont pour l'instant négatifs, mais ils restent hospitalisés au minimum 15 jours. Pour ce qui est des cas contacts, il s'agit de Français ayant pris l'avion de Sainte-Hélène à Johannesburg et de Johannesburg à Amsterdam, en même temps qu'une des croisiéristes décédée il y a quelques jours. L'émotion reste vive dans le Val-d'Oise ce matin après un féminicide présumé ce week-end. Un policier municipal est soupçonné d'avoir tué son ex-compagne et ses 2 enfants de 9 et 13 ans avant de se suicider. Il aurait utilisé son arme de service. Selon le parquet, il n'existait aucun antécédent judiciaire de violence conjugale entre les ex-époux. Les agents du périscolaire parisien sont appelés à la grève à partir d'aujourd'hui et jusqu'au 22 mai par leur syndicat. En cause, le climat de suspicion généralisé qui règne depuis la révélation de plusieurs violences physiques ou sexuelles dans les établissements. Et le plan du nouveau maire de Paris, Emmanuel Grégoire, qui souhaite simplifier la chaîne de signalement dans les écoles. Le moindre email d'un parent mécontent va entraîner une suspension, estiment les syndicats. Les salariés de la marque Bouchara sont dans l'attente ce matin de la décision du tribunal économique de Paris quant à la reprise ou non de l'enseigne de décoration. Sur la dizaine d'offres déposées, un dossier a été retenu, celui d'une société hongkongaise qui propose de reprendre la moitié des magasins et seulement un tiers des près de 550 salariés. Et puis c'était hier soir la 125e édition du concours Lépine qui récompense chaque année les inventions les plus ingénieuses. Et c'est un aspirateur sous-marin à microplastique qui a remporté le premier prix. Un dispositif qui ne perturbe pas la vie marine selon son concepteur. Il y avait également en lice un éthylotest à protoxyde d'azote déjà utilisé par la police danoise. Il est 10h02 à 11h. C'est Charlotte Latour qui vous présentera l'essentiel de l'info. Pour l'instant, on passe aux prévisions météo.
3: Et c'est encore perturbé. Hein. Ce matin, le ciel hésite entre éclaircies et nuages sur les régions sud. Le temps tourne à la pluie cet après-midi avec l'arrivée d'une nouvelle perturbation en provenance du nord, avec aussi possibilité d'orage. C'est plus ensoleillé sur le pourtour méditerranéen. Les températures, 18 degrés à Clermont-Ferrand cet après-midi, 19 à Foix et Biarritz, 20 à Montauban, 21 à Dax. Le maximum 22 degrés, ce sera pour Carcassonne. Demain, ce sera plus calme, mais avec quelques passages nuageux.
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3: 10h03, quelques événements sur votre trajet, mais, et c'est la principale information, cet accident.

0: Avec des restrictions de circulation, si vous êtes dans les Landes sur l'autoroute A63, vous circulez actuellement en direction de Bayonne et Saint-Sébastien. Cet accident s'est produit juste avant la barrière de péage de Castets. Le repère, c'est le kilomètre 123. Les voies les plus à droite sont neutralisées. Il vous reste les deux voies de gauche pour circuler. Je vous recommande la plus grande attention. Il y a toujours du monde sur place, donc vous abordez ce secteur à une allure appropriée. Voilà pour les Landes. La 63, c'est également, mais cette fois-ci en direction de Bordeaux, on est toujours dans les Landes. Ce poids lourd en panne dans la sortie Saint-Jean-de-Marenne, c'est la sortie numéro 9, poids lourd, donc qui peut vous aider, vous rouler au pas dans cette sortie. Traversons les Pyrénées maintenant pour évoquer sur l'autoroute A64 en direction de Toulouse, ces morceaux de pneus qui vous gênent après Urte, la sortie 4 au kilomètre 19. L'autoroute A64, c'est également dans la région de Saint-Gaudens, la bretelle autoroutière du Val d'Aran qui est fermée en direction de Tarbes-Toulouse pour effectuer des travaux d'entretien. C'est la 645, accessible depuis la 64. Alors vous devez emprunter la route départementale 8, direction Valentine. Ensuite, pour prendre la direction de Toulouse, il faut suivre la route départementale 921 pour récupérer la 64 à Saint-Gaudens, entrée 18. En direction de Tarbes, il faut emprunter les routes départementales 21 direction Saint-Gaudens et 817 direction Ausson. Pour rejoindre la 64 à Montrégeau, ce sera l'entrée numéro 17. Voilà pour la situation donc sur cette autoroute qui traverse les Pyrénées. Nous rejoignons maintenant l'autoroute A62. C'est l'axe qui va de Toulouse à Bordeaux avec une nouvelle information en direction de Bordeaux. Un accident signalé après Montauban, sortie numéro 10 au kilomètre 173. Ralentissez, il y a peut-être des conséquences sur les voies de circulation. Enfin, plus au nord, la région de Brive et la bifurcation qui permet depuis l'autoroute A20 direction de Toulouse de vous engager sur la 89 direction Bordeaux qui reste fermée pour une durée indéterminée en raison de travaux de sécurisation d'un ouvrage endommagé par les intempéries. On a fait le tour, pas d'autres difficultés.
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Renan Luce sur le 107.7 à 10h08. Vos conditions de circulation s'améliorent dans les Landes. Plus d'accidents en direction de Bayonne et Saint-Sébastien en approchant de la barrière de péage de Castette. Mais attention, si vous êtes sur l'axe Toulouse-Bordeaux, direction Bordeaux, c'est la 62. Peut-être un accident après Montauban, la sortie 10 au kilomètre 173. Le point trafic détaillé après une nouvelle pause musicale Ebony dans un instant avec Mon Paradis. Il y aura aussi George Michael. Très bonne route avec le 107.7.

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2: 10h17, la principale information, c'est un accident au nord de Montauban. Notez qu'ailleurs, pour le moment, le trafic s'écoule de façon fluide, même s'il y a quelques événements sur votre trajet. Rejoignons la 62, tout d'abord, c'est l'axe qui va de Toulouse à Bordeaux. Et pour vous qui êtes en direction de Bordeaux, cet accident vous intéresse après Montauban, la sortie 10, au kilomètre 173. C'est un fourgon qui est accidenté, arrêté sur la bande d'arrêt d'urgence. Éloignez-vous le plus possible de cette bande d'arrêt d'urgence. Les services de secours et de sécurité sont attendus sur place dans les prochaines minutes. Nous rejoignons maintenant l'autoroute A63, cette autoroute qui longe le littoral atlantique. Deux informations pour vous qui êtes dans les Landes. Il y a tout d'abord ce véhicule tombé en panne après la barrière de péage de Castets au kilomètre 127. Il s'agit d'un poids lourd qui empiète sur la voie de droite et sur la bande d'arrêt d'urgence. Il reste voie du milieu, voie de gauche pour circuler. Le patrouilleur est actuellement sur les lieux. Et puis, si vous empruntez l'autoroute A63, mais cette fois-ci en direction de Bordeaux, il y a un poids lourd en panne dans la sortie 9 Saint-Jour de Marennes. En dehors de ces informations, eh bien, ailleurs, pas de difficulté, un trafic fluide, mais il y a des restrictions de circulation. Tout d'abord, si vous êtes dans la région de Brive, la bifurcation qui permet depuis l'autoroute A20 direction de Toulouse de vous engager sur la 89 direction Bordeaux reste fermée pour une durée indéterminée. La direction des routes Centre-Ouest effectue des travaux de sécurisation d'un ouvrage endommagé par des intempéries. Alors, vous pouvez sortir à Objat, c'est la sortie 50, et emprunter le réseau secondaire pour rejoindre la 89 à Brive-Ouest. Ce sera l'entrée 19, bien plus au sud. Cette fois-ci, nous sommes dans la région de Saint-Gaudens. Notez que la bretelle autoroutière du Val-d'Aran, la 645, est fermée en direction de Tarbes-Toulouse pour effectuer des travaux d'entretien. Nous y reviendrons bien sûr avec les itinéraires alternatifs à cette restriction de circulation dans les prochaines minutes. Restez avec nous. Mais pour le moment, le 107.7 vous accompagne en musique et en compagnie de Britney Spears.

0: Britney Spears à l'instant sur le 107.7 et des conditions de circulation qui sont plutôt bonnes, hein, pas de perturbations importantes sur votre trajet. Notez qu'il y a un accident, mais tout se passe sur la bande d'arrêt d'urgence au nord de Montauban, direction de Bordeaux, sur la 62. Vous êtes attentifs et vigilants. On se retrouve pour le point trafic dès que nécessaire et dans tous les cas à 10h30.
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0: Nous rejoignons l'est de Toulouse. Cette nuit, à partir de 20h au plus tard jusqu'à 7h du matin, l'autoroute A680 sera entièrement fermée dans les deux sens de circulation pour effectuer des travaux d'élargissement sur lesquels nous reviendrons en temps réel.
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1: 10h31, c'est de retour à vos conditions de circulation avec comme principale information un accident au nord de Montauban et puis nous parlerons également de véhicules en panne. Restez avec nous. Nous débutons ce point trafic sur la 62, l'axe qui va de Toulouse à Bordeaux. Première information, c'est vous qui êtes en direction de Bordeaux qui êtes concerné par ce fourgon accidenté après Montauban. C'est la sortie numéro 10. Le repère, c'est le kilomètre 173. Il empiète sur la voie de droite. Il ne reste que la voie de gauche pour circuler. Patrouilleurs et services de secours sont sur place. Vous ne roulez que sur une voie, il y a du monde en intervention. Pensez à bien réduire votre vitesse à la hauteur de cet accident. On reste sur la 62, mais cette fois-ci, nous prenons la direction de Toulouse pour évoquer ce poids lourd en panne après Montauban. La sortie 10, il est arrêté au kilomètre 206 et pourrait gêner votre passage. Intervention du patrouilleur en cours. Rejoignons l'autoroute A63 avec tout d'abord un autre poids lourd en difficulté en direction de Bayonne et Saint-Sébastien après la barrière de péage de Castets. Le repère, c'est le kilomètre 127. Il est en partie sur la bande d'arrêt d'urgence, en partie sur la voie de droite. Vous roulez sur voie du milieu et voie de gauche. Et puis la 63, direction Bordeaux cette fois-ci. C'est un poids lourd en panne dans la sortie Saint-Jean-de-Marenne. C'est la sortie numéro 9. En dehors des Landes, le trafic s'écoule plutôt bien sur le reste de l'autoroute A63, au Pays Basque comme en Gironde. Pas de difficultés sur les autres axes où vous nous écoutez, mais ces restrictions de circulation... Nous rejoignons tout d'abord la région de Brive avec la fermeture de la bifurcation qui permet depuis l'autoroute A20 direction Toulouse de vous engager sur la 89 direction Bordeaux pour une durée indéterminée. Il faut réaliser des travaux de sécurisation d'un ouvrage endommagé par des intempéries. Plus au sud, dans la région de Saint-Gaudens, c'est la bretelle autoroutière du Val d'Aran, la 645, qui est fermée en direction de Tarbes et Toulouse pour effectuer des travaux d'entretien. Alors, vous devez emprunter la route départementale 8, direction Valentine. Ensuite, pour aller en direction de Toulouse, il faut suivre la route départementale 921 pour récupérer la 64 à Saint-Gaudens, entrée 18, en direction de Tarbes. Il faut emprunter les routes départementales 21, direction Saint-Gaudens, puis 817 direction Auxon pour rejoindre la 64 à Montrégeau. Ce sera l'entrée 17. On a fait le tour, rien d'autre à vous signaler.
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1: Dans quelques minutes, marque-page, votre rendez-vous consacré au livre en compagnie aujourd'hui de Mathilde Bosseau, une autrice déjà primée dès son premier roman Les Sols et qui revient avec La Colline. Elle est notre invitée, nous rejoint juste après Serge Gainsbourg, souvenir avec Six Sex and Sun.

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0: Serge Gainsbourg, souvenir à l'instant sur le 107.7. Il est 10h38 et je voudrais vous rappeler, si vous empruntez l'axe Toulouse-Bordeaux, cet accident en direction de Bordeaux sur la 62 après Montauban, la sortie 10. À l'auteur de l'accident, vous ne roulez que sur la voie la plus à gauche de la chaussée. Beaucoup de monde sur place. Ayez le pied léger sur l'accélérateur et restez à l'écoute du 107.7. On se retrouve très vite pour l'infotrafic. Si vous aimez les bons polars bien construits et ancrés dans le réel, ne passez pas à côté des livres de Mathilde Bosso. Son deuxième roman, La Colline, vient de paraître. Elle nous en parle dans Marque-Page. Elle est l'invitée de Francine Thomas.
1: Bonjour Mathilde Bosso.
2: Bonjour.
1: On va rester au tout début de La Colline, page 15. Nous sommes dans une cité à Rennes. Un des habitants appelle les secours et il déclare « Je crois bien qu'il y a un bébé balancé dans les poubelles enterré devant chez nous ». L'image est assez sidérante. Elle vous vient d'où, cette image ?
2: Eh bien, elle me vient d'un fait divers terrible qui a secoué Rennes en octobre 2023. Voilà, un nouveau-né a été jeté dans une benne enterrée. Et c'est ma sœur sage-femme qui m'a confié cette histoire lorsqu'ils ont recueilli ce bébé abandonné à l'hôpital de Rennes.
1: Et vous, ça a tout de suite percuté votre imaginaire d'autrice ?
2: Oui, parce qu'en fait, elle me parle de personnages bons, ce grand-père qui sonne l'alerte, ces pompiers qui descendent en rappel plus de 4 mètres, qui vont sauver cet enfant, et puis les soignants qui vont l'entourer de toute leur humanité.
1: Alors, juste avant la découverte de ce bébé, il y a une scène d'accouchement en prologue avec une fin assez saisissante, elle aussi. Il est question d'une porte que l'on referme à clé, d'un bébé qui semble avoir disparu, on ne sait pas trop, et donc on comprend immédiatement la connexion entre ces deux événements. Trouver qui a mis ce bébé à la poubelle va donc être tout l'enjeu du livre.
2: Oui, c'est vrai, parce que moi je vais également chercher en fait comment c'est possible. Je n'ai pas d'idée au départ quand je commence à écrire.
1: Ça paraît dingue parce que c'est tellement bien construit.
2: C'est gentil, mais c'est la vérité. Je pars à l'aventure en fait avec mes personnages qui naissent au gré des chapitres. Et donc je vais chercher. Je sais que j'ai cette Monroe, cette jeune femme, 17 ans, totalement esselée. Je sens qu'elle a vécu quelque chose de terrible, mais je ne sais pas encore ce qui lui est totalement arrivé. Je vais essayer de l'entourer de toute la bonté du monde pour tenter de dire l'innommable.
1: Alors c'est un roman polyphonique, l'intrigue avance par le biais de différents personnages et puis il y a des flashbacks. Monroe, pendant sa grossesse, elle va vivre chez sa grand-mère dans une maison sur une colline retirée du monde. La colline, même si des drames s'y jouent aussi, elle devient le lieu des possibles. Elle fait du bien au lecteur, cette colline. Est-ce qu'elle a fait du bien à l'écrivaine pendant l'écriture ?
2: Ah oui, c'est vraiment très juste ce que vous dites parce qu'en fait je n'en pouvais plus de la ville, de faire de ce carcan et j'ai eu besoin de m'échapper dans l'écriture, de laisser gambader la métaphore dans la colline. C'est un peu les lieux de mon enfance et le lieu effectivement de la nature toute puissante et c'est le lieu où je vais retrouver ma grand-mère que j'adorais et qui m'a transmis tant de choses par le verbe, par le geste, par les regards.
1: Donc le personnage de cette grand-mère, elle emprunte un peu à la vôtre ?
2: Elle emprunte beaucoup à la mienne.
1: Mathilde Bosso, vous publiez La Colline au seuil, l'histoire d'un bébé qu'on extire d'une poubelle, de générations de femmes que l'on maltraite, d'un suspense que vous savez incroyablement doser. Merci beaucoup.
2: Merci infiniment.
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0: Et c'est le retour de la musique dans un instant, Teddy Swims.
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1: À 10h45, je vous retrouve pour évoquer vos conditions de circulation. Alors, pas vraiment d'évolution de situation. Il y a toujours cet accident qui doit attirer votre attention au nord de Montauban sur l'autoroute A62. Et en dehors de cette information, quelques incidents sur votre trajet. Nous rejoignons donc l'axe Toulouse-Bordeaux. Vous êtes en direction de Bordeaux après Montauban, la sortie 10, au kilomètre 173. Votre circulation s'écoule seulement sur la voie de gauche. Il y a un fourgon accidenté qui est sur la bande d'arrêt d'urgence et la voie de droite. Patrouilleurs, services de secours, forces de l'ordre sont présents sur les lieux de cet accident. Je vous recommande bien sûr de bien réduire dans ce secteur votre vitesse. Nous rejoignons la 62, mais cette fois-ci, l'information vous concerne. Si vous circulez actuellement en direction de Toulouse, il y a tout d'abord ces cônes de chantier renversés qui marquaient une zone de travaux qui sont désormais en position d'obstacle sur les voies après Castelsarrasin à la sortie 9 au kilomètre 180. Et puis un petit peu plus au sud, c'est un poids lourd qui est en panne après Montauban à la sortie 10 au kilomètre 206 avec peut-être des conséquences sur les voies de circulation. Nous rejoignons l'autoroute A63 qui longe le littoral atlantique. Deux informations pour vous qui traversez les Landes en direction de Bordeaux. Il y a en direction de Saint-Sébastien. Tout d'abord, il y a ce poids lourd en panne au kilomètre 127. C'est après la barrière de péage de Castets. Il est sur la bande d'arrêt d'urgence et sur la voie de droite. Ça veut dire que votre circulation se fait uniquement sur voie du milieu et voie de gauche. Et puis la 63, c'est également cette fois-ci en direction de Bordeaux. Un autre poids lourd en panne, on est toujours dans les Landes et c'est dans la sortie Saint-Jean-de-Marraine, la sortie numéro 9. On a fait le tour, pas d'autres perturbations. Dans une dizaine de minutes, il sera 11h, on fera un nouveau point sur l'actualité. D'ici là, le Texas pour la musique, il y aura Maureen Vallette également, restez avec nous.

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1: Maureen Vallée sur le 107.7. Merci de faire la route avec nous et bienvenue si vous nous rejoignez. La principale information reste un accident au nord de Montauban et en direction de Bordeaux sur la 62 avec une circulation sur la voie de gauche uniquement. C'est après la sortie 10. On en reparle après les infos de 11h. Le point trafic détaillé après le flash et pour aller jusqu'au bout de l'heure. Voici Ben Lenclosol.

0: Blast, les Black Eyed Peas à l'instant sur le 107.7. Bienvenue si vous nous rejoignez. Merci de votre fidélité. Dans un instant, les infos suivies de la météo et bien sûr du trafic. Restez à l'écoute du 107.7. Il est tout pile 11h.
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2: Le Premier ministre Sébastien Lecornu tiendra une nouvelle réunion cet après-midi sur l'antivirus. Il s'agit, fait savoir Matignon, de suivre au plus près l'évolution de la situation. Les 5 Français rapatriés du bateau de croisière néerlandais MV Ondius hier sont toujours à l'isolement au sein de l'hôpital Bichat à Paris. Sur ces 5 voyageurs, une Française a été testée positive et son état s'est dégradé cette nuit. Et 22 cas contacts ont été identifiés en France. Un décret de Sébastien Lecornu a été publié au Journal officiel cette nuit. Le texte détaille les mesures à mettre en place pour les personnes ayant séjourné à bord du navire de croisière et pour leurs contacts. Emmanuel Macron est au Kenya. Aujourd'hui, le chef de l'État a ouvert un sommet franco-africain à Nairobi ce matin, assurant que les pays d'Europe ne sont pas les prédateurs du 21e siècle en Afrique, par opposition à la Chine notamment. L'Europe défend l'ordre international, le multilatéralisme est efficace, l'État de droit, le commerce libre est ouvert, tandis que les États-Unis et la Chine sont dans une logique de confrontation commerciale sans respect des règles, ajoute le chef de l'État. Les animateurs du périscolaire appelés à la grève, et ce dès aujourd'hui jusqu'au 22 mai. Leur syndicat dénonce un climat de suspicion généralisé depuis les révélations de plusieurs affaires de violences physiques ou sexuelles. Ils redoutent des suspensions au moindre email de parents mécontents. Enfin, la mort de 3 personnes près de Lyon dans l'incendie d'un immeuble d'habitation de Décines-Charpieu. Le feu déclenché vers 7h30 ce matin serait d'origine criminelle. Le quartier a connu plusieurs départs de feu d'origine volontaire ces dernières semaines. 11h et maintenant 2 minutes. Prochain rendez-vous avec l'actu à suivre tout à l'heure à midi. On va maintenant faire un nouveau point sur vos conditions de circulation. Elles arrivent dans un petit instant après quelques mots de météo.
0: Merci Charlotte. Nuages et pluies sont au menu météo. Éclaircies et passages nuageux se succèdent ce matin, mais le temps va se dégrader dans l'après-midi avec une perturbation qui arrive du nord et elle donne de la pluie, voire des orages sur les régions sud. Exception faite du pourtour méditerranéen où le soleil est encore bien présent. Côté température, pas plus de 18 à Clermont-Ferrand aujourd'hui, 19 à Tarbes-Périgueux, 20 à Bordeaux, 21 pour Agen, 22 pour Carcassonne. Encore des passages nuageux demain, mais pas de pluie.
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0: 11h02, une principale information, un accident au nord de Montauban sur les autres axes où vous nous écoutez. Il n'y a pas de difficultés importantes. Rejoignons la 62 tout d'abord donc avec ce fourgon accidenté en direction de Bordeaux après Montauban, la sortie 10. Votre repère, c'est le kilomètre 173. Sachez que ce fourgon est en partie sur la bande d'arrêt d'urgence, en partie sur la voie de droite. Voie de droite donc qui est neutralisée. Vous ne circulez que sur la voie de gauche. Toujours du monde sur place. Hein. Je vous recommande bien sûr dans ce secteur de penser à la sécurité des intervenants et modérer votre vitesse. La 62, on y reste, mais nous changeons de sens de circulation. Vous êtes en direction de Toulouse, vous sortez après Montauban, la sortie 10. Il y a un véhicule en panne au kilomètre 206. Il s'agit d'un poids lourd et il peut gêner votre passage. Nous rejoignons maintenant les Pyrénées, l'autoroute A64 pour évoquer en direction de Toulouse un poids lourd en panne dans la

0: Sortie Peyrorade, c'est la sortie numéro 6, l'autoroute A64. C'est également dans la région de Saint-Gaudens. Pour vous qui voulez accéder à la 645, cette bretelle autoroutière du Val d'Aran est fermée en direction de Tarbes-Toulouse pour effectuer des travaux d'entretien. Alors, vous devez emprunter la route départementale 8, direction Valentine. Ensuite, pour aller en direction de Toulouse, il faut suivre la route départementale 921 pour récupérer la 64 à Saint-Gaudens. Ce sera l'entrée 18. En direction de Tarbes, il faut emprunter les routes départementales 21 direction Saint-Gaudens, puis 817 direction Ausson pour rejoindre la 64 à Montrégeau, entrée 17. Bien plus au nord, vous circulez dans la région de Brive, la bifurcation qui permet depuis l'autoroute A20 direction Toulouse de vous engager sur la 89 direction Bordeaux reste fermée pour une durée indéterminée. Nous reviendrons bien sûr sur les itinéraires de déviation dans les prochaines minutes. Restez à l'écoute du 107.7.
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Francis Cabrel à l'instant sur le 107.7. Bienvenue, bonne fin de matinée. Côté trafic, si ça reste fluide dans le sud-ouest, hein, je vous rappelle qu'il y a cet accident en direction de Bordeaux sur la 62 après Montauban, la sortie 10, avec une circulation réduite à la voie de gauche. Le dépanneur vient d'arriver sur les lieux, hein, pour évacuer ce fourgon accidenté. On en repart dans quelques minutes. D'ici là, le retour de la musique. Il y aura le groupe Police Souvenir dans un instant après Maël. Voici Tic Tac.

0: Le groupe police à l'instant sur le 107.7 dans 30 secondes. Vos conditions de circulation, restez avec nous.
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0: 11h15, merci de faire la route avec nous et bienvenue. Si vous nous rejoignez, avant d'évoquer un accident qui touche à sa fin au nord de Montauban, nous rejoignons les Landes de l'autoroute A63 avec ce bouchon qui vous concerne si vous circulez en direction de Bayonne et Saint-Sébastien après Castets, Vielle, Saint-Girons, la sortie 12. Vous allez à l'approche de la barrière de péage de Castets traverser une zone de travaux. Les voies les plus à droite sont neutralisées. La circulation s'écoule uniquement sur la voie de gauche. Conséquence, il y a un petit bouchon à traverser. Alors, pas de rallongement significatif de votre temps de trajet. On est à peine à 1 km de retenue. Il faudra quand même bien surveiller dans ce secteur vos distances de sécurité. Un petit peu plus au sud, cette fois-ci, nous sommes au kilomètre 127. Donc, après la barrière de péage de Castets et avant Magesque, la sortie numéro 11, il y a actuellement un véhicule en panne. C'est un poids lourd qui est sur la bande d'arrêt d'urgence et la voie de droite. Vous circulez sur voie du milieu et voie de gauche. Notez que le patrouilleur et sur les lieux, hein, vous modérez votre vitesse dans ce secteur. On quitte les Landes et l'autoroute A63 pour rejoindre la région de Montauban. Vous circulez sur la 62, l'axe Toulouse-Bordeaux. En direction de Toulouse, il y a un accident en cours après Montauban, la sortie 10, au kilomètre 173. Le fourgon accidenté a été évacué. Pour le moment, votre circulation s'écoule uniquement sur la voie de gauche. La voie de droite, ainsi que la bande d'arrêt d'urgence, devrait sous peu être rendue à la circulation. La 62, la région de Montauban toujours, mais cette fois-ci, vous êtes concerné si vous êtes en direction de Toulouse. Il y a un poids lourd en panne après la sortie 10, Montauban au kilomètre 206. Rejoignons maintenant les Pyrénées, l'autoroute A64 pour évoquer en direction de Toulouse. Un poids lourd en panne dans la sortie Pérorade, c'est la sortie numéro 6, la 64. Et depuis cette autoroute, sachez que dans la région de Saint-Gaudens, la bretelle autoroutière du Val d'Aran, c'est la 645, tout proche de la 64, est fermée en direction de Tarbes-Toulouse. Il s'agit d'effectuer des travaux d'entretien. Alors, des déviations sont en place. Nous allons bien sûr y revenir dans les prochaines minutes. Plus au nord, c'est dans la région de Brive qu'il y a cette restriction de circulation qui vous concerne si vous circulez sur l'autoroute A20 direction Toulouse. La bifurcation qui permet de vous engager sur la 89 direction Bordeaux reste fermée pour une durée indéterminée. La direction des routes Centre-Ouest effectue des travaux de sécurisation d'un ouvrage endommagé par des intempéries. Donc, vous pouvez sortir à Objat, c'est la sortie numéro 50. Et puis, emprunter le réseau secondaire pour rejoindre la 89 à Brive-Ouest, ce sera l'entrée numéro 19. On a fait le tour, pas d'autres difficultés. Et le retour de la musique sur le 107.7, voici Sean Paul.

Le chanteur de reggae originaire de la Jamaïque, Sean Paul, à l'instant sur le 107.7 avec ce titre sorti en 2014. Le trafic est un bouchon à traverser si vous êtes dans les Landes sur la 63 en direction de Bayonne et Saint-Sébastien. Il y a des travaux, vous ne circulez que sur la voie de gauche à l'approche de la barrière de péage de Castet, 5 km de retenue. Vous êtes attentif. Et notez aussi dans la région de Brive, si vous circulez sur l'autoroute A20 en direction de Paris, qu'il y a des travaux et conséquence, ça ralentit un petit peu après Obja, la sortie numéro 50. Restez à l'écoute du 107.7, on se reparle de vos conditions de circulation après la musique. Nathalie Imbruglia dans un instant avec Thorn, et puis juste avant la niçoise Lynn avec cette chanson, ce titre sur le thème de la trahison et du manque de confiance dans le couple. Voici Dans ton téléphone.

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1: 11h30, il est temps de revenir à vos conditions de circulation. Alors ça a évolué, il n'y a plus d'accident dans la région de Montauban, mais toujours un bouchon à traverser dans les Landes. Et c'est d'ailleurs la principale information de cette fin de matinée. Vous circulez sur l'autoroute A63, vous êtes actuellement en direction de Saint-Sébastien. Lorsque vous passez la sortie Castets-Vielle-Saint-Girons, la sortie 12, lorsque vous approchez de la barrière de péage de Castets, il y a une zone de travaux avec des voies de droite neutralisées, une circulation réduite à la seule voie de gauche. Conséquence, eh bien, un bouchon s'est formé, bouchon qui a pris un petit peu d'ampleur. Hein. Vous comptez 2 km de retenue à traverser à la hauteur de cette difficulté. Vous allez mettre une petite dizaine de minutes pour passer ce bouchon dans ce secteur. Vous surveillez de très près vos distances de sécurité. On quitte le littoral atlantique et l'autoroute A63 pour voyager sur la 64 et évoquer en direction de Toulouse un poids lourd en panne dans la sortie Peyrorade. C'est la sortie numéro 6. Entre Tarbes et Toulouse, il y a la 645, c'est la bretelle autoroutière du Val d'Aran. Elle est fermée en direction de Tarbes et Toulouse pour effectuer des travaux d'entretien. Alors, vous devez emprunter la route départementale 8, direction Valentine. Ensuite, pour aller en direction de Toulouse, il faut suivre la route départementale 921 qui vous permettra de récupérer la 64 à Saint-Gaudens, entrée 18. Si vous voulez prendre la direction de Tarbes, il faudra suivre la route départementale 21 direction Saint-Gaudens, puis la 817 direction Ausson. Pour rejoindre la 64 à Montrégeau, ce sera l'entrée numéro 17. Nous rejoignons la 62 maintenant et si le trafic s'est amélioré avec la fin de l'accident en direction de Bordeaux après la sortie 10 Montauban, en revanche, en direction de Toulouse, il y a toujours ce poids lourd en panne. Après Montauban sortie 10, c'est au kilomètre 206 qu'il est arrêté. On a fait le tour ailleurs, le trafic s'écoule plutôt bien dans la région de Brive. La bifurcation qui permet depuis l'autoroute A20 direction Toulouse de vous engager sur la 89 direction Bordeaux reste fermée pour une durée indéterminée. Au niveau de cette zone de travaux réalisée par la direction des routes Centre-Ouest, le trafic est un petit peu ralenti, essentiellement en direction de Paris. Donc après Objas, c'est la sortie numéro 50. Voilà, on a fait le tour, pas d'autres difficultés.
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1: Après l'électricité, le fioul ou le gaz, l'association de consommateurs Que Choisir Ensemble lance une nouvelle campagne d'achat groupé pour faire baisser votre facture d'énergie. Cette fois, il est question de granulés de bois, aussi appelés pellets, pour les poêles et les chaudières. C'est ce que nous allons voir juste après Calogero. Voici le monde moderne.

0: Calogero sur le 107.7. Une dizaine de minutes à patienter si vous êtes dans les Landes sur la 63 en direction de Bayonne et Saint-Sébastien. Il y a un bouchon au niveau d'une zone de travaux. C'est après la sortie Castets-Vielle-Saint-Girons. La sortie 12 à l'approche de la barrière de péage de Castets. Vous ne circulez que sur la voie de gauche, d'où cette difficulté. Le point trafic détaillé dans quelques petites minutes. Restez avec nous. Mais tout de suite, place à votre rendez-vous conso. Charles Dodon est avec Margot Debrade de l'association Que Choisir Ensemble. Aujourd'hui, il est question de votre facture d'énergie.
1: Bonjour Margot Debrade.
2: Bonjour.
1: L'énergie et son coût, on en parle beaucoup ces dernières semaines et à juste titre. Et c'est dans ce contexte que vous relancez une campagne d'achat groupé. Il est question de granulés de bois, qu'on appelle aussi les pelés, pour l'hiver prochain.
2: Oui, tout à fait. Donc l'année dernière, on a lancé deux opérations qui s'appellent Choisir son pelé. Une au printemps pour avoir des pelés négociés au meilleur prix et une à l'automne pour ceux qui ont un petit peu de retard sur leur chauffage. Et cette année, on relance l'opération donc au printemps, car l'année dernière, nous avons eu plus de 64 000 inscrits.
1: Et au total, ça concerne beaucoup de monde, ce type de chauffage ?
2: En France, il y a 2 millions de foyers qui se chauffent au pelé. Et la consommation varie en fonction de si on a un poêle ou une chaudière. Mais au total, en France, c'est 2,4 millions de tonnes qui sont consommées par les Français chaque année.
1: Et les inscriptions sont ouvertes et c'est jusqu'au 24 mai ?
2: C'est ça, la phase d'inscription dure pendant 3 semaines, du 4 au 24 mai. Je rappelle que c'est sans engagement et 100% gratuit. Le particulier va sur le site choisirsonpelé.fr, s'inscrit pour recevoir le 25 mai une offre commerciale qu'il est libre d'accepter ou non jusqu'au 7 juin. Ensuite arrive une phase de livraison du 8 juin au 19 juillet, ce qui nous donne un délai de 6 semaines maximum.
1: Et le principe est toujours le même, plus on a d'inscrits, plus on peut avoir de meilleurs tarifs.
2: C'est ça, le principe reste le même, soyons plus pour payer moins. Plus nous avons d'inscrits, plus nous pouvons négocier au meilleur prix un pelé de qualité. Ce pelé est directement envoyé auprès des distributeurs qui ont eux-mêmes été audités pour leur capacité de livraison, leur sérieux, leur fiabilité. Nous nous fournissons directement auprès de 3 producteurs, français, belge et espagnol, certifiés DIN+, qui est une certification allemande de qualité. Et aussi, nous sommes labellisés PEFC, qui garantit une gestion durable des forêts.
1: Que Choisir Ensemble lance un nouvel achat groupé de granulés de bois. Vous pouvez y prendre part si vous le souhaitez. Rendez-vous sur le site internet choisirsonpelé.fr. Merci Margot Debrade.
2: Merci à vous.
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0: Le retour de la musique sur le 107.7 dans un instant, Tiwayo ou encore la chanteuse belge Angèle avec le duo électro-français Justice. Restez bien avec nous, l'infotrafic revient dès que nécessaire.
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1: À 11h46, il est temps de revenir à vos conditions de circulation pour évoquer notamment des bouchons à traverser dans les Landes ainsi que dans la région de Brive. Mais en dehors de ces informations, pas de difficultés importantes. Nous en prenons donc tout d'abord l'autoroute A63. Vous circulez en direction de Bayonne et Saint-Sébastien. Vous traversez les Landes. Il y a ce bouchon après la sortie Castets-Vielle-Saint-Girons, la sortie 12 et à l'approche de la barrière de péage de Castets. Il faut dire qu'il y a des travaux avec des voies de droite neutralisées, une circulation uniquement sur la voie de gauche, 2 km de retenue à la hauteur donc de cette zone de travaux. Vous allez mettre une dizaine de minutes pour passer ce bouchon un petit peu plus au sud. Cette fois-ci, nous sommes au niveau du kilomètre 127 et c'est donc après cette barrière de péage de Castets-Vielle-Saint-Girons. Il y a un poids lourd en panne, il est sur la bande d'arrêt d'urgence et la voie de droite. Vous circulez sur voie du milieu et voie de gauche. Le patrouilleur est actuellement sur les lieux. Voilà pour la situation sur le littoral atlantique. Sur l'autoroute A64, si le trafic est fluide, notez qu'il y a un poids lourd en panne en direction de Toulouse. Dans la sortie Peyrorade, c'est la sortie numéro 6. Et puis tout près de là, nous sommes entre Tarbes et Toulouse. Vous voulez emprunter dans la région de Saint-Gaudens, la bretelle autoroutière du Val d'Aran, elle est fermée en direction de Tarbes et Toulouse pour effectuer des travaux d'entretien. Nous empruntons maintenant entre Montauban et Toulouse l'autoroute A62 avec un véhicule en panne en direction de Toulouse après la sortie 10. Montauban, poids lourd arrêté au kilomètre 206. Plus au nord, vous circulez actuellement dans la région de Brive. La bifurcation qui permet depuis l'autoroute A20 direction de Toulouse de vous engager sur la 89 direction Bordeaux reste fermée pour une durée indéterminée. La direction des routes Centre-Ouest effectue des travaux de sécurisation d'un ouvrage endommagé par des intempéries. Alors, vous pouvez sortir à Objat à la sortie 50 et emprunter le réseau secondaire pour rejoindre la 89 à Brive-Ouest, l'entrée 19. Notez que dans cette zone de travaux qui concerne aussi la direction de Paris, il y a actuellement des ralentissements à traverser essentiellement en direction de Paris. On est autour des 5 minutes de ralentissement dans ce secteur-là. Voilà pour le trafic, rien d'autre à vous signaler. Le 12-14 débute dans une dizaine de minutes pour aller jusqu'au bout de l'heure. Elliot avec la Camisa Negra. Ce sera juste après. Mika, bonne route.

Elliot, sur le 107.7, et côté trafic, des petits bouchons à traverser dans les Landes et en direction de Saint-Sébastien, à l'approche de la barrière de péage de Castets. Et puis, si vous quittez l'autoroute, le réseau Vinci Autoroute, pour continuer votre route à Brive, sur l'autoroute A20, ça ralentit un petit peu après Objat, la sortie 50. On en reparle dans le prochain point trafic qui arrive après les infos de midi pour aller jusqu'au bout de l'heure. Voici Pascal Obispo.

0: Paris. Sur ces 5 voyageurs, une Française a été testée positive et son état s'est dégradé cette nuit. 22 cas contacts ont par ailleurs été identifiés en France. Un décret de Sébastien Lecornu a été publié au journal officiel cette nuit. Le texte détaille les mesures à mettre en place pour les personnes ayant séjourné à bord du navire de croisière, mais aussi pour leurs contacts. Une réunion conjointe entre Paris et Londres demain. France et Royaume-Uni veulent se mettre d'accord avec les pays qui souhaitent contribuer sur une mission qui vise à sécuriser le détroit d'Ormuz. L'Iran a immédiatement averti qu'il répondrait de façon décisive et immédiate en cas de déploiement de navires français et britanniques. Paris n'a jamais envisagé un déploiement militaire naval dans le détroit d'Ormuz, précise Emmanuel Macron, répondant qu'il s'agit bien d'une mission de sécurisation concertée avec l'Iran. Place aux réquisitions dans le procès en appel des soupçons de financement libyen de la campagne présidentielle de Nicolas Sarkozy en 2007. Près de 2 mois et demi après l'ouverture du procès, les réquisitions du parquet général vont durer 2 jours et demi. Les peines requises seront annoncées mercredi pour chacun des 10 prévenus. Enfin, les salariés de Bouchara attendent la décision du tribunal économique de Paris. L'enseigne de tissus et de décoration doit savoir aujourd'hui si elle est reprise ou non. Sur la dizaine d'offres proposées, un dossier semble avoir été retenu, celui d'une société hongkongaise qui propose de reprendre la moitié des magasins et seulement un tiers des près de 550 salariés. Midi et 2 minutes, prochain rendez-vous avec l'actu à suivre tout à l'heure à 13h. On va maintenant revenir à vos conditions de trafic. Elles arrivent dans un instant, juste après quelques mots de météo.
1: Merci Charlotte, et je vous annonce à nouveau de la pluie. Une nouvelle perturbation en provenance du nord donne de la pluie, voire des orages sur la moitié sud cet après-midi, sauf autour de la Méditerranée où le soleil s'impose. Les températures, 18 à Clermont-Ferrand cet après-midi, 19 à Bayonne et Cahors, 20 à Pau, 21 à Toulouse et 22 à Carcassonne. Demain, ce sera plus calme, mais avec quelques passages nuageux.
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1: Bienvenue dans ce 12-14. L'infotrafic, c'est dans un instant votre magoto dans une vingtaine de minutes. Nous verrons que Hyundai s'intéresse au segment du luxe électrique. Et puis, montez le son aussi un peu avant 13h. Restez bien avec nous.
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1: Midi passé de 3 minutes, pas d'évolution concernant vos conditions de circulation. Il y a toujours des bouchons à traverser si vous êtes dans les Landes ou encore dans la région de Brive. Et puis quelques incidents aussi sur votre trajet. Avec ceci dit, une tendance à l'amélioration sur l'autoroute A63. Si vous êtes en direction de Bayonne et Saint-Sébastien, si vous nous écoutez depuis un petit moment, vous le savez, il y a des travaux après Castets-Vielle-Saint-Girons, la sortie 12, à l'approche de la barrière de péage de Castets. Ces travaux donc neutralise les voies les plus à droite. Vous ne circulez que sur la voie de gauche. Conséquence, eh bien, il y a un bouchon qui s'est formé au niveau de cette zone de travaux. Tout à l'heure, j'évoquais une retenue d'environ 2 km. On est à un peu moins de 2 km. Vous comptez moins de 10 minutes pour passer ce gros ralentissement. Si vous continuez votre route en direction du sud, après la barrière de péage de Castets, cette fois-ci, c'est un poids lourd qui est en panne au kilomètre 127. Avec un impact sur la bande d'arrêt d'urgence et la voie de droite, vous circulez sur voie du milieu et voie de gauche. Patrouilleurs et dépanneurs interviennent autour de ce véhicule en difficulté. Voilà pour la situation pour vous qui êtes actuellement sur le littoral atlantique. Nous traversons les Pyrénées pour rejoindre Toulouse et évoquer en direction de Toulouse sur la 64. Donc un poids lourd en panne, il est arrêté dans la sortie 6 Perorade, tout près de l'autoroute A64. Dans la région de Saint-Gaudens, la bretelle autoroutière du Val-d'Aran, la 645 est fermée en continu jusqu'à 17h au plus tard en direction de Tarbes-Toulouse pour effectuer des travaux d'entretien. Alors, vous devez emprunter la route départementale 8 direction Valentine. Ensuite, pour prendre la direction de Toulouse, vous devez suivre la départementale 921 pour récupérer l'autoroute A64 à Saint-Gaudens, entrée 18, en direction de Tarbes. Il faut emprunter les routes départementales 21 direction Saint-Gaudens, puis 817 direction Auxon pour rejoindre la 64 à Montrégeau. Ce sera l'entrée numéro 17. Un petit peu plus au nord, vous circulez sur la 62, l'axe Bordeaux-Toulouse et en direction de la Ville-Rose. Il y a un poids lourd en panne arrêté au kilomètre 206. Enfin, plus au nord, dans la région de Brive, la bifurcation qui permet depuis l'autoroute A20 direction Toulouse de vous engager sur la 89 direction Bordeaux reste fermée pour une durée indéterminée. Au niveau de cette zone de travaux, c'est un double sens.

0: Circulation donc à double sens, eh bien, petit ralentissement à traverser, soyez patients et attentifs en direction de Paris après Objat, c'est la sortie numéro 50. On a fait le tour ailleurs et sur les autres secteurs où vous nous écoutez, le trafic s'écoule bien, j'allais oublier d'évoquer. Dans la région d'Ucel, entre Brive et Clermont-Ferrand sur la 89, la présence d'un chevreuil au kilomètre 282, vous êtes concerné dans chaque sens de circulation, il peut traverser les voies de l'autoroute. C'est très exactement entre Ucel-Est, sortie 24, et Ucel Ouest sortie 23.
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Marc Lavoine à l'instant sur le 107.7 et des petits ralentissements à traverser si vous êtes dans les Landes et en direction de Bayonne, c'est à l'approche de la barrière de péage de Castet. Ça brive également en direction de Paris, on en reparle dans quelques petites minutes. Un pas de perturbation majeure, ceci dit, sur votre trajet. Le groupe Le Bruit de l'Autre, tout de suite avec King Kong, il y aura aussi Inika Mosella. L'infotrafic revient à midi et quart.

0: Nick Amosé à l'instant sur le 107.7. Vous restez avec nous. Le trafic arrive dans 30 secondes. Et puis, après le point trafic, il sera question du Magoto. Restez à l'écoute du 107.7.
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0: Midi et car il est temps de revenir à vos conditions de circulation. Pas de grosses difficultés, hein. Ça s'écoule plutôt bien dans le sud-ouest. Il y a des petits ralentissements à traverser dans les Landes ainsi que dans la région de Brive. Nous rejoignons donc tout d'abord l'autoroute A63 pour évoquer en direction de Bayonne, Saint-Sébastien, ses travaux après la sortie 12 Castets-Vielle-Saint-Girons. C'est à l'approche de la barrière de péage de Castets que les voies de droite sont neutralisées. Vous circulez uniquement sur la voie de gauche. Conséquence, on est dans un gros ralentissement d'un peu moins de 2 km à la hauteur de cet événement. Vous allez mettre moins de 10 minutes pour passer ce ralentissement. Nous rejoignons les Pyrénées, l'autoroute A64, pour évoquer en direction de Toulouse un poids lourd en panne arrêté dans la sortie Peyrorade. C'est la sortie numéro 6. Et puis, si vous êtes entre Tarbes et Toulouse sur la 64, sachez que tout près de là, dans la région de Saint-Gaudens, la bretelle autoroutière du Val d'Aran, la 645, est fermée. On continue jusqu'à 17h au plus tard en direction de Tarbes et Toulouse pour effectuer des travaux d'entretien. Nous empruntons maintenant bien plus au nord l'autoroute A89 pour évoquer, et là vous êtes concernés dans chaque sens de circulation, la présence d'un chevreuil sur l'autoroute entre Ussel Est, sortie 24, et Ussel Ouest, sortie 23. C'est au niveau du kilomètre 282, il pourrait traverser les voies de l'autoroute. Et puis, dans la région de Brive, la bifurcation qui permet depuis l'autoroute A20 direction Toulouse de vous engager sur la 89 direction Bordeaux reste fermée pour une durée indéterminée. La direction des routes Centre-Ouest effectue des travaux de sécurisation d'un ouvrage endommagé par des intempéries. Vous pouvez sortir à Objat à la sortie 50 et emprunter le réseau secondaire pour rejoindre la 89 à partir de Brive-Ouest. Ce sera l'entrée 19. Dans ce secteur, il y a donc une zone de travaux, vous l'aurez compris, avec une circulation à double sens. Vous ne roulez que sur une voie dans chaque sens et cela provoque notamment en direction de Paris un petit bouchon après Objat. C'est la sortie 50. Pas d'autres difficultés. Et dans ce 12-14, votre Magoto sur le 107.7 focus sur une nouvelle marque de voiture électrique qui débarque dans l'Hexagone. Genesis, un constructeur venu d'Asie. Rendez-vous juste après le duo Jack et Carla. Voici la recette.

0: Jack et Carla à l'instant sur le 107. C'était une tendance à l'amélioration sur les bouchons que je vous signalais tout à l'heure. Alors dans la région de Brive, ça s'est fluidifié sur l'autoroute A20 direction Paris. Et puis dans les Landes, ça ralentit encore un petit peu après à l'approche de la barrière de pêche de Castets. La tendance est clairement à l'amélioration. On reparle de vos conditions de circulation dès que nécessaire et dans tous les cas vers midi et demi. Mais tout de suite, votre magoto sur le 107.7. Comme chaque semaine, nous retrouvons Sébastien Date aux côtés d'un journaliste de l'Automobile Magazine.
1: Christophe Congrégat, bonjour.
2: Bonjour.
1: Cette semaine, on s'intéresse dans le grand dossier du dernier numéro de l'Automobile Magazine consacré aux véhicules électriques à une nouvelle marque qui débarque. Et elle n'est pas chinoise.
2: Non, elle n'est pas chinoise. Elle est asiatique, mais pas chinoise, puisqu'elle vient de Corée du Sud. Mmh. En fait, Genesis, c'est le nom de cette marque. En fait, c'est la marque de luxe du groupe Hyundai Kia.
1: Ok.
2: C'est une marque qu'on va voir un peu plus cette année, puisqu'ils seront présents en WEC, en championnat du monde d'endurance, mmh, donc aux 24 heures du Mans, et qui va essayer d'exister parmi... Ben on va le dire, hein, les constructeurs allemands qui sont un peu les rois du premium.
1: Dans votre justement dernier numéro consacré à cette nouvelle marque, vous nous faites découvrir la GV60. Alors là, vous nous parliez des 24 heures du Mans. Pour le coup, rien à voir.
2: Non, rien à voir, parce que là, c'est un SUV, mmh, modèle un peu à la mode en ce moment. Plutôt SUV coupé, avec un arrière un peu tombant, un peu dynamique.
1: Il y a un petit look Mercedes.
2: Bah, il y a des choses quand on voit les jantes.
1: Les jantes, les feux arrière.
2: Exactement, il y a des petites inspirations venant du luxe, y compris sur le logo.
1: Le logo, une espèce de mélange entre Aston Martin, Corvette, Bentley.
2: Exactement, c'est des bonnes références. Hein. Ouais. Ils n'ont pas choisi Dacia pour s'inspirer, évidemment. Et effectivement, quand on ouvre la porte à l'intérieur, c'est très très bien fait. Là, on a des beaux matériaux, des beaux cuirs. Après, c'est une motorisation électrique. Mmh. Il y a une propulsion, une 4 roues motrices. Les perfos sont largement suffisantes. À conduire, c'est plutôt pas mal. Les premiers prix, c'est pas donné. C'est des marques un peu chères. Donc, on va commencer à un peu plus de 54 000 euros là, pour cette version, mm-hmm, propulsion. C'est pas donné, mais les Allemands sont encore plus chers. Donc, pourquoi pas, ils ont à peu près tous les atouts pour que ça puisse séduire. Image de marque mise à part, encore une fois. On les verra au Mans, ça va les aider à se faire connaître. Mais en tout cas, ils ont fait ce qu'il fallait pour que leur produit soit crédible.
1: Et d'ailleurs, ça transpire dans le titre que vous avez donné à cet article, les moyens de ses ambitions pour découvrir donc cette nouvelle marque et ce nouveau véhicule. Rendez-vous dans le dernier numéro de l'Automobile Magazine. À très bientôt, Christophe Congrégat.
2: À bientôt.
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1: Je vous retrouve à 12h32 pour évoquer des conditions de circulation qui n'ont pas beaucoup évolué actuellement. Sachez qu'il y a toujours un petit bouchon à traverser dans les Landes. Ailleurs, quelques incidents, mais pas de perturbations majeures. Nous empruntons donc l'autoroute A63 en direction de Bayonne et Saint-Sébastien. Lorsque vous passez la sortie Castets-Vielle-Saint-Girons, c'est la sortie 12. Vous allez traverser une zone de travaux avec des voies de droite neutralisées, une circulation uniquement sur la voie de gauche. Ralentissement dans ce secteur. Trafic qui ralentit sur environ 1,5 km. La tendance est à l'amélioration. On est à moins de 10 minutes pour passer ce ralentissement. Après avoir passé la barrière de péage de Castets-Vielle-Saint-Girons, lorsque vous approchez du kilomètre 127, vous allez devoir utiliser voie du milieu et voie de gauche uniquement. Voie de droite et bande d'arrêt d'urgence sont impactées par un poids lourd en panne patrouilleur et dépanneurs interviennent autour de ce poids lourd pour leur sécurité. Ayez le pied léger sur l'accélérateur. Bien plus au sud, nous empruntons la 64 pour évoquer en direction de Toulouse un véhicule en panne dans la sortie Peyrorade. C'est la sortie numéro 6. C'est un poids lourd qui est en panne dans cette sortie. Et puis entre Tarbes et Toulouse, la 645 et dans la région de Saint-Gaudens, cette bretelle autoroutière du Val d'Aran est fermée en continu jusqu'à 17h au plus tard en direction de Tarbes et Toulouse pour effectuer des travaux d'entretien. Vous devez emprunter la départementale 8 direction Valentine. Ensuite, pour aller en direction de Toulouse, vous suivez la départementale 921 pour récupérer la 64 à Saint-Gaudens, entrée 18 en direction de Tarbes. Ce sont les départementales 21 direction Saint-Gaudens, puis 817 direction Auxon qui vous permettront de récupérer la 64 à Montrégeau. Ce sera l'entrée numéro 17. Bien plus au nord, la présence d'un chevreuil est signalée sur l'autoroute A89 entre Brive et Clermont-Ferrand. Et là, vous êtes concerné, quel que soit votre sens de circulation, parce que cet animal est susceptible de traverser les voies de l'autoroute. Il a été donc aperçu au niveau du kilomètre 282, c'est entre Ussel-Est, sortie 24, et Ussel-Ouest, la sortie numéro 23. Enfin, si vous êtes dans la région de Brive, la bifurcation qui permet depuis l'autoroute A20 direction de Toulouse de vous engager sur la 89 direction Bordeaux reste fermée pour une durée indéterminée. La direction des routes Centre-Ouest doit effectuer des travaux de sécurisation d'un ouvrage endommagé par des intempéries. Ça peut bouchonner dans cette zone de travaux, hein, circulation à double sens, et c'est notamment actuellement en direction de Paris qu'il y a une petite retenue. On a fait le tour, pas d'autres difficultés. Merci d'avoir choisi le 107.7 et bienvenue si vous nous rejoignez, il est 12h35.
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1: Le 12-14 se poursuit avec un invité, Taïk, représentant de l'Afrolove, nous rejoint pour nous présenter son tout dernier album, Montez le son, après l'infotrafic de 12h45. Pour le moment, c'est le retour de la musique. Voici Jean-Louis Aubert.

0: Jean-Louis Aubert à l'instant sur le 107.7. Bon appétit si vous vous apprêtez à marquer la pause déjeuner. Bienvenue si vous venez de nous rejoindre. Côté trafic, globalement, ça se passe bien. Une petite dizaine de minutes d'attente dans les Landes sur la 63 en direction de Bayonne et Saint-Sébastien lorsque vous approchez de la barrière de péage de Castets au niveau d'une zone de travaux. On en reparle dans quelques petites minutes.
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0: Mais pour le moment, nous rejoignons l'Est de Toulouse parce que cette nuit, à partir de 20h au plus tard jusqu'à 7h du matin, l'autoroute A680 sera entièrement fermée dans les deux sens de circulation pour effectuer des travaux d'élargissement. Nous y reviendrons en temps réel.
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0: Et c'est le retour de la musique dans un instant. Katsey, le groupe américain avec Pinky Up. Après, juste après, nous voyagerons aussi avec Paolo Nutini. Bonne route.
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1: 2h47, il est temps de revenir à vos conditions de circulation qui sont quand même plutôt bonnes pour vous qui voyagez dans le sud-ouest. La principale information, c'est un petit bouchon dans les Landes. D'ailleurs, un trafic qui s'écoule globalement bien. Nous rejoignons la 63 pour évoquer en direction de Bayonne-et-Saint-Sébastien, cette zone de travaux après la sortie 12, Castets-Vielle-Saint-Girons. Travaux qui ont nécessité la neutralisation des voies les plus à droite de la chaussée. Vous ne roulez que sur la voie de gauche. D'où ce ralentissement qui s'est formé à l'approche de la barrière de péage de Castets. On est autour d'1 kilomètre et demi de retenue comptée. Moins de 10 minutes pour passer ce ralentissement. Nous rejoignons maintenant l'autoroute A64 pour cette fois-ci évoquer en direction de Toulouse un poids lourd qui était en panne dans la sortie Peyrehorade, sortie 6. Je l'apprends à l'instant, le véhicule vient d'être évacué. Plus au nord, vous circulez entre Brive et Clermont-Ferrand sur la 89 et vous êtes concerné dans chaque sens de circulation par la présence d'un chevreuil sur l'autoroute. Il a été signalé entre Ussel-Est, sortie 24, et Ussel-Ouest, sortie 23, au kilomètre 282. Et puis dans la région de Brive, la bifurcation qui permet depuis l'autoroute A20 direction Toulouse de vous engager sur la 89 direction Bordeaux reste fermée pour une durée indéterminée. La direction des routes Centre-Ouest effectue des travaux de sécurisation d'un ouvrage endommagé par des intempéries. Vous pouvez sortir à Objat, c'est la sortie 50, et emprunter le réseau secondaire pour rejoindre la 89 à Brive-Ouest, et ce sera l'entrée numéro 19. Bien plus au sud, dans la région de Saint-Gaudens, dans les Pyrénées, je vous rappelle que la bretelle autoroutière du Val d'Aran, la 645, est fermée en continu jusqu'à 17h au plus tard, en direction de Tarbes-Toulouse, pour effectuer des travaux d'entretien. Nous y reviendrons bien sûr dans quelques minutes. Restez avec nous. Dans ce 12-14, votre rendez-vous montez le son avec Taïk. Sa voix fait vibrer toute une génération entre love, émotion et mélodie envoûtante. Coach dans The Voice cette saison, il viendra nous parler de son nouvel album Joya. Ce sera juste après le duo Zawi avec la chanteuse suisse Stéphane.

0: Zaoui et Stéphane à l'instant sur le 107.7 et toujours un petit bouchon à traverser dans les Landes. Lorsque vous êtes en direction de Bayonne-Saint-Sébastien, à la barrière de péage de Castet, ça ralentit sur environ 1 km. En moins de 10 minutes, c'est le temps que vous allez mettre pour passer ce ralentissement. On se retrouve pour l'infotrafic après les infos de 13h au plus tard.
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0: On monte le son avec un artiste qui a redéfini les codes de l'afro-love et conquis des millions de cœurs. Taïk est au micro de Christelle Mollon.
2: Les chiffres de Taïk donnent le tournis. 6 millions de followers sur TikTok, 3 millions sur Insta, des millions de vues sur YouTube ou encore le deuxième artiste français le plus écouté dans le monde sur Spotify aux côtés d'El Guetta ou DJ Snake ou Aya Nakamura. Voici le premier extrait de son nouvel album.

0: Bonjour Taïk.
1: Salut.
0: Girlfriend, c'est le titre donc qu'on vient d'écouter. De l'amour, de la danse, de la sensualité, des sonorités R&B, un brin d'autotune. Ouais. Et tout cela, ça forme l'afro-love, la joy music.
1: La joy, ouais, qui définit mon univers, ouais, depuis peu. C'est de faire de toute son histoire, ses cicatrices, ses douleurs, ses blessures, une joie. Et de prendre soin de sa joie surtout, parce que c'est un réel trésor et une vraie arme contre le monde.
0: Tous les fans de Michael Jackson, évidemment, ont reconnu le sample de, de You Rock My World, sorti en 2001. C'est un hommage.
1: C'est totalement un hommage, ouais. Depuis que je suis petit, moi, je me bousille à cette chanson matin, midi, soir. Et j'ai jamais trop eu le cran de la faire, parce que pour moi, c'était sacré, Michael, on n'y va pas. Et en fait, c'est Black Do, qui est le compositeur avec lequel je fais ce titre, qui, avec dédain et légèreté, me dit bah, écoute, c'est pas parce que c'est Michael qu'on peut pas essayer, tu vois. Et puis, dans tous les cas, c'est la musique qui juge. Si le son est naze, on ne sort pas. Donc, on a essayé, le son n'était pas naze au final.
0: Alors, Taïk, pour les très rares personnes, j'imagine, qui ne nous connaîtraient pas encore très bien, votre vrai nom, c'est Julien. Et Taïk, c'est donc un acronyme qui veut dire Take All You Can, prends tout ce que tu peux, en français. C'est votre devise aussi, un peu dans la vie.
1: Totalement.
0: Cette façon de toucher à tout, notamment.
1: Totalement, de prendre tout ce que je peux, ça me dirige aussi, même des fois, dans mes choix. Il y a des fois où je suis à des carrefours un peu de ma vie et je prends la direction que je juge être la meilleure en me disant take all you can, prends ce que tu peux là, t'as ça qui est là, tu le prends et tu t'en contentes et t'essayes d'en faire quelque chose d'immense.
0: Dans ce que vous prenez, il y a toutes les expériences que vous pouvez vivre, et on ne peut pas ne pas parler de The Voice, dont vous êtes l'un des coachs cette année.
1: Yes.
0: C'est pas terminé parce que la finale, ça sera dans quelques semaines.
1: Ouais,
0: qu'est-ce que ça vous a apporté jusqu'ici, cette expérience?
1: Ça fait énormément grandir, même en tant qu'humain. Être assis à côté de légendes comme Amel, comme Lara et comme Florent aujourd'hui, en étant un artiste qui a encore rien prouvé, c'est-à-dire que je suis quand même mon premier album.
0: Bon, deux avec Joya.
1: Deux maintenant avec Joya. Aussi, à force d'écouter pendant 8 heures des chansons populaires françaises, moi qui ne suis pas à la base de ce registre-là, ben, ça fait progresser même dans la tournure des phrases, dans les thèmes des chansons. J'ai entendu des thèmes de chansons mais magnifiques. Donc oui, même en tant qu'artiste, ça te fait progresser.
0: Merci beaucoup, Taïk.
1: Merci beaucoup, merci à
0: vous. Et on a hâte de découvrir ce deuxième disque, Joya, dont on écoute donc le premier single qui s'appelle
1: Girlfriend.

0: cette égale fin de Taïk, l'artiste et l'invité de monter le son. Toute cette semaine, un entretien à retrouver en version longue sur le 107.7, notre site internet et notre application. Pour aller jusqu'aux infos de 13h, voici Marie-Sara.
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0: De météo également et puis le trafic. Restez avec nous. Il est 13h.
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2: Le pétrole est reparti à la hausse alors que Donald Trump a sèchement rejeté la réponse de l'Iran aux propositions américaines pour mettre fin à la guerre. L'Iran fait savoir qu'il a demandé dans sa réponse la fin de la guerre dans l'ensemble de la région, y compris au Liban, et le déblocage des avoirs iraniens gelés. Emmanuel Macron est au Kenya. Aujourd'hui, le chef de l'État a ouvert un sommet franco-africain à Nairobi, assurant que les pays d'Europe ne sont pas les prédateurs du 21e siècle en Afrique. L'Europe défend l'ordre international, le multilatéralisme efficace, l'état de droit, le commerce libre et ouvert, tandis que les États-Unis et la Chine, eux, sont dans une logique de confrontation commerciale sans respect des règles, déclare le chef de l'État. Le Premier ministre organise à 15h une nouvelle réunion sur l'antivirus. Il s'agit, dit Sébastien Lecornu, de suivre au plus près l'évolution de la situation. Les 5 Français rapatriés du bateau de croisière néerlandais MV Ondius hier sont toujours à l'isolement à l'hôpital Bichat à Paris. Sur ces 5 voyageurs, une Française a été testée positive et son état s'est d'ailleurs dégradé cette nuit. Il y a 22 cas contacts identifiés en France. Les animateurs du périscolaire appelés à la grève dès aujourd'hui et jusqu'au 22 mai. Leur syndicat dénonce un climat de suspicion généralisé depuis les révélations de plusieurs affaires de violences physiques ou sexuelles. Ils redoutent des suspensions au moindre email de parents mécontents. Enfin, le parquet de Lyon vient d'ouvrir une enquête pour homicide volontaire en bande organisée après la mort de 3 personnes dans l'incendie d'un immeuble d'habitation de Décines-Charpieu. Ce matin, le feu déclenché vers 7h30 serait d'origine criminelle. Le quartier a connu plusieurs départs de feu d'origine volontaire ces dernières semaines. 13h02, prochain rendez-vous avec l'actu à suivre tout à l'heure. À 14h, on va maintenant faire un nouveau point sur vos conditions de circulation. Ce sera à suivre dans quelques instants, juste après quelques mots de météo.
0: Nuages et pluies sont au menu. Météo Charlotte. En effet, le temps se dégrade cet après-midi avec une perturbation qui arrive du nord et elle donne de la pluie, voire des orages sur les régions sud. Exception en fait du pourtour méditerranéen où le soleil est encore bien présent. Les températures, 18 au mieux à Clermont-Ferrand aujourd'hui, 19 à Brive-et-Biarritz, 20 pour Albi, 21 à Mont-de-Marsan, 22 à Carcassonne. Encore des passages nuageux demain, mais pas de pluie.
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0: Et dans ce 12-14, l'automobile et la loi, il sera question de recharge d'un véhicule électrique sur la voie publique. Nous ferons aussi une sortie en famille un peu avant 13h, mais tout de suite l'info trafic.
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0: Et ça se passe bien, 13h03 pour vous qui voyagez sur les autoroutes du Sud-Ouest avec une principale information, un bouchon dans les Landes. Notez qu'ailleurs et partout ailleurs, c'est un retour à la normale. Il sera question, ceci dit, de restrictions de circulation en raison de travaux. Je vous détaille tout ça, à commencer par l'autoroute A63 et cette zone de travaux qui évolue en direction de Saint-Sébastien après la sortie 12 Castets-Vielle-Saint-Girons. Jusqu'à présent, c'était les voies de droite qui étaient neutralisées. La zone de travaux s'est déplacée sur les voies de gauche. Donc, vous ne roulez que sur la voie de droite. Cela provoque à l'arrière un peu plus d'un kilomètre de bouchon. Conséquence, une dizaine de minutes. Hein, c'est le temps que vous allez mettre, une petite dizaine de minutes pour passer ce bouchon à l'approche de la barrière de péage de Castets. Bouchon qui débute au niveau du kilomètre 121. Vous surveillez de très près dans ce secteur vos distances de sécurité. Rejoignons les Pyrénées maintenant. Et si le trafic s'écoule bien, notez que dans la région de Saint-Gaudens, la bretelle autoroutière du Val d'Aran, la 645 est fermée. On continue jusqu'à 17h au plus tard en direction de Tarbes-Toulouse. Il s'agit là d'effectuer des travaux d'entretien. Donc, vous devez emprunter la route départementale 8, direction Valentine. Ensuite, pour aller en direction de Toulouse, il faut suivre la départementale 921 pour récupérer la 64 à Saint-Gaudens, entrée 18. Si vous voulez prendre la direction de Tarbes, vous allez emprunter les départementales 21, direction Saint-Gaudens, puis 817, direction Haussan. Elles vous permettront de récupérer la 64 à Montrégeau. Ce sera l'entrée numéro 17. Un petit peu plus au nord, dans la région de Brive, la bifurcation qui permet depuis l'autoroute A20 direction Toulouse de vous engager sur la 89 direction Bordeaux reste fermée pour une durée indéterminée. Nous allons bien sûr y revenir dans les prochaines minutes. Vous restez avec nous.
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Christophe May sur le 107.7 et la seule information trafic en cet après-midi de lundi, c'est un petit ralentissement dans les Landes sur la 63. Si vous êtes en direction de Bayonne, de Saint-Sébastien, ça ralentit à l'approche de la barrière de péage de Castets. Restez attentifs à vos distances de sécurité. Le point trafic dans quelques petites minutes après une nouvelle pause musicale avec le groupe Vernis Rouge, La File. Il y aura aussi les Cool and the Gang. Je vous souhaite une très bonne route et un très bon après-midi avec le 107.7.

0: Les colonnes de gang à l'instant sur le 107.7. Dans quelques petites minutes, notre rendez-vous l'automobile et la loi. Je vous en dis plus après l'infotrafic.
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0: Il est 13h15, bienvenue si vous venez de nous rejoindre. Ça se passe bien pour vous qui voyagez dans le sud-ouest. Un pas de grosses difficultés sur votre trajet, mais un bouchon à traverser dans les Landes. Vous circulez sur l'autoroute A63, direction Bayonne, direction Saint-Sébastien. Lorsque vous passez la sortie Castets-Vielle-Saint-Girons, c'est la sortie 12. Vous allez traverser une zone de travaux avec des voies les plus à gauche neutralisées, une circulation réduite à la voie de droite. Conséquence, eh bien, sachez qu'au niveau de cette zone de travaux, hein, c'est un petit peu avant la barrière de péage de Castets. Vous êtes dans un petit ralentissement, 1,5 km de retenue. Vous comptez une dizaine de minutes pour passer ce bouchon. C'est la principale information. Partout ailleurs, le trafic s'écoule bien. Avec ces restrictions de circulation, nous rejoignons tout d'abord la région de Brive, la bifurcation qui permet depuis l'autoroute A20 direction Toulouse de vous engager sur la 89 direction Bordeaux reste fermée pour une durée indéterminée. La direction des routes Centre-Ouest effectue des travaux de sécurisation d'un ouvrage endommagé par des intempéries. Vous pouvez sortir à Objat, c'est la sortie 50, et emprunter le réseau secondaire pour rejoindre la 89 à Brive-Ouest, ce sera l'entrée 19. Bien plus au sud, dans la région de Saint-Gaudens, c'est la bretelle autoroutière du Val d'Aran, la 645, qui est fermée en continu jusqu'à 17h au plus tard en direction de Tarbes-Toulouse pour effectuer des travaux d'entretien. Nous y reviendrons bien sûr tout au long de cet après-midi. Vous restez à l'écoute du 107.7. Pas d'autres difficultés. Connaissez-vous le YOLO charging? Et si oui, pensez-vous que cette pratique est autorisée? Dans un instant, nous poserons la question à notre consultant juridique, Maître Éric Decomment. Rendez-vous dans l'automobile et la loi dans ce 12-14. Ce sera juste après Claudio Capéo.

0: Claudio Capéo à l'instant sur 207.7. Et retour à l'infotrafic, une nouvelle information vous concerne. Si vous empruntez la 62, c'est l'axe Toulouse-Bordeaux. Vous circulez en direction de Bordeaux. On nous signale la présence d'un obstacle après au centre la sortie 10.1 sur les deux voies les plus à droite. Cet obstacle est signalé au kilomètre 209. Il faut privilégier la voie la plus à gauche pour circuler. On se retrouve pour un point trafic détaillé dans quelques petites minutes. Aujourd'hui, dans l'automobile et la loi, nous parlons d'une pratique susceptible d'intéresser les électromobilistes. Francine Thomas est avec notre consultant juridique.
1: Bonjour Maître de Caumont.
2: Bonjour à toutes et à tous.
1: Mon véhicule électrique est stationné dans la rue devant chez moi et je souhaite le recharger. Puis-je le faire en tirant un câble depuis mon domicile? Et au passage, j'apprends d'ailleurs que cette pratique est appelée le YOLO charging. Donc, est-ce que le YOLO charging est autorisé, Maître?
2: Ben non. Ben non, c'est pas autorisé parce que vous allez occuper à titre privatif une partie de la voie publique.
1: Oui, mais de toute façon, elle est stationnée, ma voiture, donc ça ne change rien, ça.
2: Je ne parle pas de la voiture, je parle du câble.
1: Ah, le câble qui traverse le trottoir, c'est une occupation de l'espace public.
2: Eh oui, c'est-à-dire que le trottoir, c'est un espace public qui est destiné à se déplacer, qui est ouvert à tout le monde, et sur lequel on est prié de ne pas déposer chacun des petites choses à gauche et à droite, sinon ça aurait pu être un trottoir.
1: Alors, si le câble est en suspension dans l'air, c'est pareil?
2: Alors, on peut imaginer qu'il soit en suspension dans l'air avec une barre.
1: Si j'habite au premier étage,
2: voilà,
1: non, mais voyez.
2: Barre,
1: ouais.
2: Une espèce de pylône qui irait au-dessus de votre voiture, etc. etc. Bon, si ça ne peut pas être dangereux pour quelqu'un de normalement constitué et qui se déplace, parce que si le câble il est à 1m50 de hauteur, c'est aussi dangereux que s'il est au sol.
1: D'accord.
2: Bon, donc, il y a une notion d'occupation privative de la voie publique qui n'est pas acceptée, puis il y a une notion de danger aussi dont on parlait à l'heure actuelle, c'est qu'effectivement, que l'il soit à 1m50 de hauteur ou qu'il traîne au sol, le câble, il peut être très dangereux pour des piétons, pour des jeunes enfants, pour des personnes âgées. Donc, c'est sanctionné. C'est une entrave à la libre circulation. À minima, on va risquer une amende de quatrième classe avec une amende forfaitaire à 135 € en espérant qu'il n'y ait pas des blessures graves de quelqu'un qui se prenne les pieds dans votre câble. Auquel cas, ça va aller beaucoup plus loin pour les blessures involontaires avec des circonstances aggravantes, voire tout simplement la mise en danger de la vie d'autrui si la personne ne s'est pas gravement blessée. Et là, il peut y avoir des poursuites, cette fois correctionnelles. Donc, on évite.
1: Et donc pas de YOLO charging.
2: De faire du YOLO charging, même si c'est pas en soi du piratage, de la grivellerie d'électricité,
1: parce que
2: vous branchez chez vous. Hein. Mais si vous avez la malchance d'habiter en appartement plutôt qu'en pavillon, vous n'avez pas le droit de faire la même chose que le pavillonneur, le pavillonnaire, je ne sais pas comment on dit.
1: Oui, celui qui a un pavillon.
2: Voilà, celui qui a un pavillon qui lui peut faire ce qu'il veut dans le garage de son pavillon ou dans son jardin, bien entendu.
1: Merci beaucoup, Maître de Caumont. Et pour retrouver sans cesse de nouvelles informations sur nos droits d'automobiliste, on peut consulter votre site internet à l'adresse maître-2-caumont.fr. À bientôt, Maître.
2: À très bientôt.
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0: Sam Smith sur le 107.7 et dans une poignée de secondes, vos conditions de circulation, restez avec nous.
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0: 13h30, pas d'évolution depuis notre dernier rendez-vous trafic. Hein, ça se passe toujours très bien pour vous qui voyagez dans le sud-ouest avec un petit bémol, ça ralentit un petit peu hein, dans les Landes. En dehors de ça, pas de perturbations importantes sur votre trajet. Nous empruntons donc l'autoroute A63 pour évoquer ces travaux en cours après la sortie Castets-Vielle-Saint-Girons, c'est la sortie 12. C'est en direction de Saint-Sébastien. Les voies les plus à gauche sont neutralisées. Vous ne roulez que sur la voie de droite. C'est pourquoi il y a un gros ralentissement, un ralentissement de environ 1,5 km à la hauteur de ce bouchon. Vous allez mettre une petite dizaine de minutes pour passer cette difficulté. Nous rejoignons maintenant le nord de Toulouse. Vous quittez la ville rose, vous circulez en direction de Montauban et Bordeaux sur l'autoroute A62 après Eurocentre, la sortie 10. Un obstacle vous gêne sur la bande d'arrêt d'urgence, sur la voie de droite et la voie du milieu, avec une circulation qui, selon les dernières informations qui nous parviennent, s'effectuerait uniquement sur la voie de droite, obstacle au kilomètre 209. Rejoignons maintenant les Pyrénées, dans la région de Saint-Gaudens. La bretelle autoroutière du Val d'Aran, la 645, est fermée en continu jusqu'à 17h au plus tard en direction de Tarbes-Toulouse pour effectuer des travaux d'entretien. Vous devez emprunter la route départementale 8, direction Valentine. Ensuite, pour aller en direction de Toulouse, vous devez suivre la départementale 921 pour récupérer la 64 à Saint-Gaudens, entrée 18, en direction de Tarbes. Ce sont les départementales 21, direction Saint-Gaudens, puis 817, direction Auxon, qu'il faudra suivre pour récupérer la 64 à Montrégeau. Ce sera l'entrée numéro 17. Plus au nord, dans la région de Brive, la bifurcation qui permet depuis l'autoroute A20 direction Toulouse de vous engager sur l'A89 direction Bordeaux reste fermée pour une durée indéterminée. La direction des routes Centre-Ouest effectue des travaux de sécurisation d'un ouvrage endommagé par des intempéries. Vous pouvez sortir à Objat, c'est la sortie 50 et emprunter le réseau secondaire pour rejoindre l'A89 à Brive-Ouest. Ce sera l'entrée 19. Pas d'autres perturbations. Bienvenue, bon après-midi à l'écoute du 107.7, 13h33.
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0: Le 12-14 qui se poursuit avec une suggestion de sortie en famille. Nous irons découvrir le fort Louvois tout près de l'île d'Oléron dans une vingtaine de minutes. Mais pour le moment, c'est le retour de la musique. Voici Cœur de pirate avec Julien Doré.

0: Cœur de Pirate et Julien Doré à l'instant sur le 107.7. Pas d'évolution pour ce qui est du trafic. 1,5 km de bouchon dans les Landes et en direction de Saint-Sébastien à l'approche de la barrière de péage de Castets. Vous êtes patient dans ce secteur où il y a des travaux et vous ne circulez que sur la voie de droite. On reparle de vos conditions de circulation dans quelques petites minutes après la musique. Sienna Spiro ou encore Britney Spears à vos côtés.
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1: Il est temps de revenir à vos conditions de circulation. Il est 13h45 et en dehors d'un petit bouchon dans les Landes, hein, le trafic s'écoule plutôt bien sur le reste du sud-ouest. Ceci dit, un obstacle peut vous gêner au nord de Toulouse si vous êtes en direction de Bordeaux sur la 62. Signalé sur bande d'arrêt d'urgence et voie du milieu. Après Eurocentre, la sortie 10.1 au kilomètre 209, la voie la plus à gauche ne serait pas impactée. Rejoignons les Landes, la 63, pour évoquer en direction de Saint-Sébastien ces travaux en cours après la sortie 12, Castet-Vielle-Saint-Girons. Travaux avec deux voies les plus à gauche neutralisées, une circulation qui s'écoule seulement sur la voie de droite. Conséquence, cela provoque un ralentissement d'un kilomètre et demi environ qui débute au kilomètre 121. On est tout près de la barrière de péage de Castet. Vous allez mettre pour passer ce ralentissement à peine 5 minutes. En dehors de ces deux informations, trafic fluide, mais si vous êtes dans la région de Brive, la bifurcation qui permet depuis l'autoroute A20 direction Toulouse de vous engager sur la 89 direction Bordeaux reste fermée pour une durée indéterminée. La direction des Hauts-de-Centre-Ouest effectue des travaux de sécurisation d'un ouvrage endommagé par des intempéries. Vous pouvez sortir à Objat, c'est la sortie 50 et emprunter le réseau secondaire qui vous permettra de récupérer la 89 à Brive-Ouest, ce sera l'entrée 19. Plus au sud, nous rejoignons la région de Saint-Gaudens. La bretelle autoroutière du Val-d'Aran, la 645, est fermée en continu jusqu'à 17h au plus tard, en direction de Tarbes et Toulouse pour effectuer des travaux d'entretien. Nous y reviendrons bien sûr dans quelques minutes. Restez avec nous. Et dans ce 12-14, une idée de sortie en famille direction la côte atlantique en Charente-Maritime pour découvrir le petit frère du Fort Boyard. Rendez-vous juste après M. Pokora.

0: M Pokora sur le 107.7, toujours un petit ralentissement à traverser dans les Landes et en dehors de ça, un trafic qui s'écoule bien dans le sud-ouest. On fera un point détaillé après les infos de 13h. Restez bien avec nous. Et tout de suite, direction la Charente-Maritime, en face de l'île d'Oléron, pour découvrir un site d'aventure à visiter en famille, le Fort Louvois. Yvan Mouton est allé à la rencontre des visiteurs.
1: Léa, Karine,
2: Pierre,
3: Paul.
4: C'est la première famille que je rencontre en arrivant à Fort Louvois après une traversée de 3 minutes en bateau. À marée basse, on s'y rend à pied. À marée haute, c'est le bateau.
5: Ils sont en plein milieu de l'océan. C'est très bien.
4: Et la traversée en bateau, tu nous racontes un peu là? Parce que c'est quand même une petite aventure, non?
5: Oui.
6: Quand ils viennent à pied, bah, c'est un petit peu glissant. C'est l'aventure de venir à pied.
4: Sixtine Mérand, responsable du Fort Louvois.
6: Et quand c'est en bateau, c'est pareil. C'est la petite balade en bateau qui, pour peu qu'il y ait un petit peu de houle, alors là, ça rajoute un petit frisson.
4: T'as traversé en bateau, t'as eu peur?
3: Non.
4: Le Fort Louvois, c'est un mini Fort Boyard, Sixtine Mérand.
6: Alors quand on le voit du ciel, il ressemble à un fer à cheval. Et sinon, quand il est de face, c'est une fortification avec un donjon qui culmine à 24 mètres.
4: Il a été construit sous le règne de Louis XIV pour protéger l'arsenal de Rochefort. Un bel aménagement dévoile la vie quotidienne des soldats qui y séjournaient.
5: Voir comment ils vivaient dans le temps, comment ils dormaient, etc. J'ai beaucoup aimé.
4: Comment ils dormaient donc justement dans un fort comme ça?
5: Dans des lits très serrés.
3: Ils dormaient à trois dans un lit.
6: Effectivement, l'idée c'était que les gens puissent... Imaginez comment vivait un soldat du XVIIe siècle dans le fort. On a créé des scénographies avec des soldats qui étaient en train de dormir ou qui étaient dans leur salle de repos, avec le commandant, les appartements du commandant, pour que les gens imaginent vraiment qu'est-ce que c'était la vie d'un soldat ici.
7: Pauline.
8: Roxane.
4: Nicolas.
9: Corentin.
10: Et toi, tu t'appelles comment ?
11: Faustine.
4: Et voilà la deuxième famille rencontrée à Fort Louvois dans une salle très particulière.
12: C'est la pièce où on se déguise.
4: Ah, d'accord.
13: Moi, j'ai mis une robe, mais on se déguise pour s'amuser.
7: Il y a des jeux pour les enfants, il y a des questions à répondre, hein, comme ça on apprend plein de choses en jouant. Une petite vidéo pour apprendre qui est Louvois.
4: C'est qui Louvois ?
14: C'est l'architecte qui a fabriqué le fort.
4: Mais bravo, alors là, vraiment bravo. Du coup, t'as appris quelque chose. Et toi, t'as appris d'autres choses ici?
14: Non.
4: Fort Louvois, le site où on apprend plein de choses ou rien du tout. On y passe un très bon moment en tout cas. Fort-louvois.com pour les renseignements. C'est à Bourse-Franc-le-Chapu, en face de l'île d'Oléron, par les autoroutes A10 ou A837.
0: Et retrouvez d'autres idées de sortie sur notre site internet ou notre application. La musique, Electric Light Orchestra ou encore Kinvé vous accompagnent.

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1: Kinvé à l'instant sur le 107.7. Bienvenue si vous nous rejoignez. Bon après-midi. Vous bénéficiez d'assez bonnes conditions de circulation avec simplement un petit bouchon à traverser dans les Landes. Nous allons détailler l'information.

0: Sur ces 5 voyageurs, une Française a été testée positive. Son état s'est même dégradé la nuit dernière. 22 cas contacts ont été identifiés en France. Une réunion conjointe entre Paris et Londres demain. France et Royaume-Uni veulent se mettre d'accord avec les pays qui souhaitent contribuer sur une mission qui vise à sécuriser le détroit d'Ormuz. L'Iran a rapidement répondu qu'il s'agissait de répondre de façon décisive et immédiate en cas de déploiement de navires français et britanniques. Paris n'a jamais envisagé un déploiement militaire naval dans le détroit d'Ormuz, a répondu Emmanuel Macron. Il s'agit d'une mission de sécurisation concertée avec l'Iran, explique-t-il. Et puis parallèlement, le pétrole est reparti à la hausse alors que Donald Trump a sèchement rejeté la réponse de l'Iran aux propositions américaines pour mettre fin à la guerre. L'Iran fait savoir qu'il a demandé dans sa réponse la fin de la guerre dans l'ensemble de la région, y compris au Liban, et le déblocage des avoirs iraniens gelés. Place aux réquisitions dans le procès en appel des soupçons de financement libyen de la campagne présidentielle de Nicolas Sarkozy en 2007. Près de 2 mois et demi après l'ouverture du procès, les réquisitions du parquet général vont durer 2 jours et demi. Les peines requises seront donc annoncées mercredi pour chacun des 10 prévenus. Enfin, les salariés de Bouchara attendent la décision du tribunal économique de Paris. L'enseigne de tissus et de décoration doit savoir aujourd'hui si elle est reprise ou non. Sur la dizaine d'offres déposées, un dossier a été retenu, celui d'une société hongkongaise qui propose de reprendre la moitié des magasins et seulement un tiers des près de 550 salariés. 14h02, prochain rendez-vous avec l'actualité tout à l'heure à 15h. On fait maintenant un nouveau point sur vos conditions de circulation. Elles arrivent dans un instant, juste après quelques mots de météo.
1: À nouveau de la pluie, une nouvelle perturbation en provenance du nord donne de la pluie, voire des orages sur la moitié sud cet après-midi, sauf autour de la Méditerranée, où le soleil s'impose. Les températures 18 au mieux à Clermont-Ferrand, 19 à Périgueux et Bayonne, 20 à Castres, 21 pour Agen et 22 du côté de Carcassonne. Demain, ce sera plus calme, mais avec quelques passages nuageux.
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1: 14h02, avant d'évoquer ce bouchon qui s'est formé sur l'autoroute A63 dans les Landes, nous rejoignons la région toulousaine. Deux nouvelles informations. Tout d'abord sur le périphérique extérieur, direction Bordeaux, on nous signale un obstacle sur les voies. À peine 1 km après l'Asbord, la sortie 17 au kilomètre 234 et tout près de là, vous êtes sur la 68 direction Albi. Il y aurait aussi un obstacle, une plaque de polystyrène après la barrière de péage de Toulouse. Est-ce votre repère? C'est le kilomètre 8. Nous empruntons maintenant plus au nord l'autoroute A89 avec cette première information pour vous qui êtes entre Brive et Clermont-Ferrand. La présence d'un chien est signalée sur l'autoroute au kilomètre 238. Vous êtes concerné dans chaque sens. Il peut traverser la chaussée. C'est entre Aigleton, sortie 22 et Tulle Est, la sortie 21. L'autoroute A89, c'est également cette fois-ci, si vous êtes entre Brive et Bordeaux, direction Bordeaux, un bidon d'huile sur la chaussée, un obstacle qui vous gêne après Mussy dans le sud, la sortie 13 au kilomètre 71. Entre les deux, eh bien, sachez qu'il y a la région de Brive et ses travaux qui sont en cours sur l'autoroute A20 en direction de Toulouse. La bifurcation qui permet de vous engager sur la 89 direction Bordeaux reste fermée pour une durée indéterminée. Il s'agit de travaux de sécurisation d'un ouvrage endommagé par des intempéries. Travaux effectués par la direction des routes Centre-Ouest. Alors vous pouvez sortir à Objat, c'est la sortie numéro 50. Et emprunter ensuite le réseau secondaire pour rejoindre la 89 à Brive-Ouest, ce sera l'entrée numéro 19. Nous rejoignons maintenant l'autoroute A62 avec cette information pour vous qui quittez le Bordelais direction Toulouse. On nous signale des cônes de chantier renversés dans une zone de travaux. Ces cônes de chantier sont désormais en position d'obstacle sur les voies après Marmande, la sortie 5, c'est au kilomètre 84. On a fait le tour pour vous qui voyagez sur le reste du sud-ouest. Le trafic est fluide. Notez simplement dans les Pyrénées et dans la région de Saint-Gaudens la fermeture de la bretelle autoroutière du Val d'Aran, la 645, jusqu'à 17h au plus tard, en direction de Tarbes-Toulouse pour effectuer des travaux d'entretien. Nous y reviendrons bien sûr dans quelques minutes. Restez avec nous.
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Ava Max, très bon après-midi à l'écoute du 107.7. Pas de perturbations importantes sur votre trajet. Un ralentissement qui est en train de se résorber dans les Landes. On va voir tout ça en détail après une nouvelle pause musicale. Alain Chamfort nous rejoint juste après Taylor Swift. Très bonne route.

0: À la Chamfort, dans quelques minutes, un invité nous rejoint sur le 107.7, c'est Jamy Gourmaud, vous savez, celui qui vulgarisait la science à la télévision. Restez avec nous, nous allons revenir bien sûr sur son émission culte, C'est pas sorcier, mais également sur un livre qu'il vient de publier. Je vous en dis plus après l'infotrafic.
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0: À 14h16, je vous retrouve pour évoquer vos conditions de circulation. Il y a quelques incidents sur votre trajet, mais un trafic qui devient de plus en plus fluide. C'est en train de s'améliorer dans les Landes. C'est ce que nous verrons dans un instant. Auparavant, rejoignons la région de Toulouse tout à l'heure. J'évoquais des obstacles sur le périphérique extérieur direction Bordeaux après l'Asbord de la sortie 17. Notez que le véhicule victime d'une crevaison est arrêté dans un refuge au kilomètre 236. Obstacle évacué des voies de circulation. Ne roulez pas trop près de la bande d'arrêt d'urgence lorsque vous approchez de ce périphérique extérieur direction Bordeaux où un véhicule est actuellement immobilisé. Nous rejoignons maintenant l'est de Toulouse pour évoquer des obstacles aussi, plaques de polystyrène qui peuvent vous gêner en direction d'Albi sur la 68 au kilomètre 8. Nous rejoignons plus au nord maintenant l'autoroute A20 avec la présence d'un chevreuil entre Cahors Sud, sortie 58 et Caussade, sortie 59. Il est signalé au kilomètre 283. Vous êtes concerné, quel que soit votre sens de circulation. L'axe Bordeaux-Toulouse, la 62 et en direction de Toulouse, vous allez traverser après Marmande, la sortie 5, une zone de travaux qui est marquée par des cônes de chantier. Certains ont été renversés pour y gêner votre passage. C'est donc après la sortie 5 Marmande au kilomètre 84 que sont signalés ces obstacles. Bien plus au sud, vous empruntez l'autoroute A64, direction Toulouse, après Tournaille, c'est la sortie numéro 14. Il y a ce véhicule en panne arrêté sur la bande d'arrêt d'urgence, il empiète sur la voie de droite, vous circulez sur la voie la plus à gauche de la chaussée, uniquement au kilomètre 162, c'est un fourgon qui est en panne à ce niveau-là. L'autoroute A64, c'est également pour vous qui circulez actuellement entre Tarbes-Toulouse, la fermeture dans la région de Saint-Gaudens de la bretelle autoroutière du Val d'Aran, la 645, fermeture en continu jusqu'à 17h au plus tard en direction de Tarbes-Toulouse. Il s'agit là d'effectuer des travaux d'entretien. Sachez que vous allez devoir emprunter la route départementale 8 direction Valentine, puis pour prendre la direction de Toulouse, suivre la départementale 921 pour récupérer la 64 à Saint-Gaudens, l'entrée 18, en direction de Tarbes. Il faudra emprunter les routes départementales 21 direction Saint-Gaudens et 817 direction Ausson pour rejoindre la 64 à Montrégeau. Ce sera l'entrée numéro 17. Nous rejoignons maintenant l'autoroute A63 avec tout d'abord pour vous qui circulez actuellement en direction de Bayonne et Saint-Sébastien, des obstacles sur bande d'arrêt d'urgence et voie de droite signalée au kilomètre 117. C'est à la hauteur quasiment de la sortie 12 Castet-Vielle-Saint-Girons que ces obstacles peuvent vous gêner. Vous privilégiez voie du milieu et voie de gauche pour circuler a priori. Selon les dernières informations qui me parviennent, ce serait dans la sortie 12 que ces obstacles pourraient gêner votre passage. Vous roulez au pas si vous quittez l'autoroute A63 au niveau de Castet-Vielle-Saint-Girons. L'autoroute A63, c'est également ce bouchon qui est en train de se résorber en direction toujours de Bayonne et Saint-Sébastien. Il s'était formé un tout petit peu plus au sud au niveau de la barrière de péage de Castets, où il y a une zone de travaux avec la neutralisation des voies les plus à gauche et une circulation réduite à la voie droite. C'est le retour à un trafic fluide si vous êtes dans ce secteur. La 63, cette fois-ci, pour vous qui êtes en direction de Bordeaux et qui traversez le Pays Basque, des morceaux de pneus pourraient vous gêner. Après Saint-Jean-de-Luz-Dent, la sortie numéro 3 au kilomètre 184. Nous rejoignons maintenant l'autoroute A89 avec plusieurs informations sur cet axe Bordeaux-Clermont-Ferrand. Tout d'abord, entre Brive et Clermont-Ferrand et vous êtes concerné dans chaque sens de circulation. La présence d'un chien est signalée entre Aigleton, sortie 22, et Tulle S, sortie 21. Il se trouverait près de l'autoroute au kilomètre 238 et pourrait traverser les voies de circulation. Vous êtes attentif en direction de Clermont-Ferrand comme en direction de Brive et Bordeaux. Et puis si vous êtes entre Brive et Bordeaux, justement. Un bidon d'huile est signalé sur la chaussée. Là aussi, un obstacle en direction de Bordeaux après Mussidon Sud, sortie 13 au kilomètre 71. Vous l'avez entendu, il y a pas mal d'événements. Restez bien vigilants cet après-midi de lundi. Dans quelques minutes, nous recevrons comme promis un invité après des années à vulgariser la science à la télévision dans C'est pas sorcier. Jamy Gourmaud passe à l'écriture avec Les ailes de la forêt. Il nous entraîne de la Guyane au Paris des années 20. Nous en parlerons avec lui juste après Phantom Planet.

0: Phantom Planet, à l'instant sur le 177, et c'est confirmé pour vous qui circulez sur l'autoroute A63 en direction de Bayonne et Saint-Sébastien. Un obstacle vous gêne dans la sortie Castelvielle-Saint-Girons, c'est la sortie numéro 12. Obstacle qui, à l'instant, vient d'être ramassé par les services de l'autoroute. Là, c'est un retour à la normale sur l'ensemble, d'ailleurs, de l'autoroute A63. Pas de grosses perturbations ailleurs. Quelques incidents sur votre route. On détaille tout ça vers 14h30. Restez avec nous.
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0: Sur la route avec un journaliste emblématique du petit écran qui devient aujourd'hui écrivain, Jamy Gourmaud est au micro de Francine Thomas.
2: Bonjour Jamy Gourmaud.
3: Bonjour Francine.
2: Vous venez de publier votre premier roman, Les ailes de la forêt, chez Albin Michel. Écrire un roman, c'est pas trop sorcier ?
3: Alors, au départ, je pensais que ça l'était un peu. C'est peut-être pour ça que j'ai mis beaucoup de temps avant de m'y mettre. J'avais une sorte d'appréhension. Mais dès l'instant où j'ai trouvé mon histoire, le décor, les personnages, eh bien, je me suis très très vite installé dans cette aventure et je m'y suis plu.
2: J'allais vous demander justement, parce qu'écrire son premier roman alors qu'on n'est même pas à la retraite à l'âge de 60 ans, ça procède de quoi ? C'était quand même un vieux rêve, quelque chose qui vous trottait dans la tête depuis longtemps ?
3: Alors, c'est plus qu'un vieux rêve, c'est ce que j'ai toujours eu envie de faire. Il m'a fallu du temps, je suis passé par le journalisme, je suis passé par la science pour en arriver à l'écriture. Mais j'ai toujours aimé écrire. On ne s'en est peut-être pas bien rendu compte, mais quand j'écrivais C'est pas sorcier, quand je fais Le monde de Jamy, il y a énormément d'écriture. Quand on raconte une expérience, il faut trouver les mots justes, il faut trouver le rythme, il faut trouver la musique. En chimie, par exemple, c'est une pièce de théâtre avec plusieurs personnages. Donc voilà, en ce qui concerne l'écriture, je dirais que c'est un aboutissement.
2: Alors, Les ailes de la forêt nous emmènent dans le Paris des années 20, où on rencontre notamment les surréalistes, et puis dans une forêt guyanaise en compagnie des bagnards. Pourquoi ces lieux et ces époques ?
3: Au point de départ, il y a la lecture d'une biographie, un peu par hasard, sur un chasseur de papillons. Et au détour d'une page, il y a deux lignes sur un papillon exceptionnel qu'on appelle le ginandromorphe, qui est un papillon qui est ni mâle ni femelle. Et chez les papillons, chez les morphos notamment, c'est assez spectaculaire parce que le papillon a une aile de mâle, donc d'un bleu métallique assez caractéristique, et une aile de femelle. Ce papillon est extrêmement rare et à cette époque, il se vend des fortunes. Donc, il faut se remettre dans ce contexte.
2: Mais d'ailleurs, c'est un peu une star, hein, le chasseur de papillons dans votre livre. Là, d'un coup, les surréalistes, ils sont trop contents de le rencontrer.
3: Exactement, parce que parmi les surréalistes, il y a des chasseurs. On croise dans ce roman André Breton, qui lui-même est collectionneur de papillons. Le papillon fascine les surréalistes que l'on croise dans ce roman, parce qu'il y a une énigme qui va se nouer en Guyane, et puis qui va se dénouer dans le Paris des années 20.
2: Jamy Gourmaud, il va falloir qu'on s'interrompe un tout petit instant pour faire un point sur le trafic, notamment, et puis on se retrouve juste après. À tout de suite.
0: Et dans quelques instants, la musique, la tribu de Dana, signée Mano. Restez bien avec nous.
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0: Le groupe Mano Souvenir à l'instant sur le 107.7 et dans quelques minutes la suite de notre entretien avec Jamy Gourmaud, le visage bien connu de C'est pas sorcier pendant près de 20 ans est aujourd'hui à la tête du monde de Jamy en librairie aussi avec son premier roman. Une chose ne change pas sa curiosité, notamment pour les voitures électriques, comme vous l'entendrez juste après vos conditions de circulation. Restez avec nous.
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0: 14h32, et si le trafic est fluide cet après-midi dans le sud-ouest, il y a quelques incidents sur votre route. Nous allons débuter ce point trafic sur l'autoroute A89, première portion qui se trouve entre Brive et Clermont-Ferrand. La présence d'un chien est signalée, et cela vous concerne quel que soit votre sens de circulation au kilomètre 71, au niveau du kilomètre 71 entre Aigleton, sortie 22 et Tulle-Est, sortie 21. Si vous approchez du secteur du kilomètre 240, je vous recommande d'être attentif au cas où il s'aventurerait sur les voies où vous circulez. Du côté de Brive, toujours cette restriction de circulation. Si vous êtes sur l'autoroute A20 direction Toulouse, la bifurcation qui permet de vous engager sur la 89 direction Bordeaux reste fermée pour une durée indéterminée. La direction des routes Centre-Ouest effectue des travaux de sécurisation d'un ouvrage endommagé par des intempéries. Vous pouvez sortir à Objat, c'est la sortie 50, et emprunter le réseau secondaire pour rejoindre la 89 à Brive-Ouest. Ce sera l'entrée 19. Et pour vous qui allez continuer votre route sur cette portion Brive-Bordeaux de la 89, notez qu'un obstacle est signalé après Mussy dans le sud, la sortie 13, un bidon d'huile qui pourrait gêner votre passage au kilomètre 71. Nous rejoignons un petit peu plus au sud de la région de Cahors parce que la présence d'un chevreuil est signalée sur l'autoroute A20 entre Cahors Sud, sortie 58, et Caussade, sortie 59. Au kilomètre 383, ça vous concerne, hein, quel que soit votre sens de circulation. Rejoignons le Pays Basque avec des morceaux de pneus sur les voies de l'autoroute A63. Vous êtes en direction de Bordeaux. C'est après Saint-Jean-de-Luz Nord que ces obstacles sont signalés. La sortie 3, en fait, à peine 300 mètres avant Biarritz. La sortie 4, le repère, c'est le kilomètre 184. Vous traversez les Pyrénées direction Toulouse après Tournaille. C'est la sortie numéro 14. Il y a ce fourgon tombé en panne, arrêté sur la bande d'arrêt d'urgence et la voie de droite. C'est au kilomètre 162. Il reste la voie de gauche pour circuler. Et puis, dans la région de Saint-Gaudens, tout près de là, sachez que la bretelle autoroutière du Val d'Aran, la 645, est fermée en continu jusqu'à 17h au plus tard en direction de Tarbes et Toulouse pour effectuer des travaux d'entretien. On a fait le tour, rien d'autre à vous signaler. Retrouvons tout de suite, comme promis, notre invité, journaliste, écrivain et curieux invétéré, Jamy Gourmaud, est toujours au micro de Francine Thomas.
2: Jamy Gourmaud, tous nos auditeurs, ils sont en voiture en ce moment. Mm-hmm. Est-ce que c'est un environnement qui vous plaît, ça, a priori, une voiture et une route?
3: Alors, je ne suis pas un farouche conducteur. Et puis, c'est vrai aussi qu'il m'arrive également de travailler en voiture. J'ai la chance de pouvoir lire et travailler en voiture.
2: Sans avoir le mal des transports.
3: Avoir le mal des transports.
2: Alors, je crois que malgré tout, vous avez beaucoup essayé les voitures électriques, vous avez fait des petites vulgarisations, puisque c'est un sujet quand même qui mérite pédagogie, ça vous l'avez bien montré.
3: Oui, alors le sujet de la voiture électrique, je le traite depuis une dizaine d'années, parce qu'il y a beaucoup d'idées reçues autour de cette voiture, de ce moteur, et puis c'est un sujet qui nécessite encore un peu de pédagogie, voilà, notamment sur les autonomies, la recharge, etc., son impact environnemental. Il y a encore pas mal de choses à, pas à dire, mais à redire.
2: Alors, quel est selon vous l'un des principaux atouts d'une voiture électrique?
3: Alors, tout va dépendre du conducteur.
2: Ça dépend de l'usage, oui.
3: Voilà, ça dépend de l'usage, ça dépend du conducteur. Moi, j'adore conduire une voiture électrique parce que je trouve que c'est assez souple. Après, l'atout, on le sait tous, c'est d'éviter les émissions de CO2. Et c'est là où il faut faire un petit peu de pédagogie parce que c'est vrai qu'au départ, au moment de la construction, la voiture électrique va émettre davantage de CO2 que la construction d'une voiture thermique. Le bilan carbone en sortie d'usine est supérieur à celui de la voiture thermique. On parle de dette carbone, sauf que avec le temps, la dette carbone de la voiture thermique va augmenter et il y a un moment donné où les deux courbes se croisent et on dit, les études l'ont montré, que en bout de course, une petite citadine, par exemple, aura émis 3 à 4 fois moins de CO2 que la même voiture thermique. une voiture un peu plus importante, 2 à 3 fois.
2: C'est intéressant parce que ça continue d'être un des arguments pour dire oui, finalement, c'est quand même pas si écologique que ça, ces voitures-là. Quand vous faites des contenus là-dessus, il y a beaucoup de commentaires, justement. Vous sentez que ça suscite débat ou pas?
3: Ah oui, ça suscite toujours débat, absolument. Alors, j'essaie de répondre de la manière la plus pédagogique possible.
2: Et scientifique, voilà. Toujours avec
3: Et
2: vous.
3: Et scientifique, en apportant des arguments, des études. Mais vous avez beau dire les choses une fois, avant qu'elles rentrent, il faut les répéter plusieurs fois.
2: Jamy Gourmaud, vous signez Les Ailes de la Forêt chez Albin Michel, votre premier roman qui nous promet plein de découvertes assez incroyables. Merci beaucoup d'avoir été avec nous.
3: Merci beaucoup. Bonne route.
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0: Achille Grant, à l'instant sur le 107.7, pas de perturbations importantes sur votre trajet. Quelques incidents, ceci dit, vous êtes attentifs et notamment sur la 64 en direction de Toulouse. Un fourgon en panne est arrêté sur la voie de droite après Tournai et la sortie 14 au kilomètre 162. Il ne reste que la voie de gauche pour circuler. Le point trafic détaillé dans quelques petites minutes après la musique de Marine. Est-ce qu'on arrive dans un court instant?
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1: À 14h45, je vous retrouve pour évoquer vos conditions de circulation. Pas de grosses perturbations, mais pas mal d'incidents, d'événements sur votre trajet. Vous êtes attentifs, je compte sur vous. À commencer par la portion Brive, Clermont-Ferrand, l'autoroute à 89, où la présence d'un chien est signalée au kilomètre 242. C'est entre Aigletan, sortie 22, et Tulle-Est, la sortie numéro 21. Notez que le patrouilleur est actuellement sur place. Un peu plus au sud, c'est un chevreuil qui a été aperçu sur l'autoroute A20, cette fois-ci entre Cahors Sud, sortie 58, et Caussade, sortie 59, au kilomètre 383. Là aussi, vous êtes concerné dans chaque sens de circulation. Cet animal est susceptible de traverser les voies de l'autoroute. Nous rejoignons maintenant la région de Cahors, toujours pour évoquer un obstacle, un objet en bois sur les voies en direction de Brive, sur cette autoroute A20. Après Cahors Nord, sortie 57, votre repère, c'est le kilomètre 340. 42. Au sud de Toulouse, un accident vient de nous être signalé à l'instant sur la 66 en direction de Foix après Nayou, la sortie 1 au kilomètre 16. Selon les premières informations qui nous parviennent, la voiture serait sur la bande d'arrêt d'urgence. Dans ce même secteur, on nous signale un obstacle sur les voies de l'autoroute. Vous approchez du kilomètre 16, vous ralentissez. Près des Pyrénées, vous empruntez l'autoroute A64 en direction de Toulouse. Un fourgon en panne est arrêté sur la voie de droite après Tournaille. C'est la sortie numéro 14 au kilomètre 162. Et puis, si vous circulez actuellement dans la région de Saint-Gaudens, nous sommes tout près de là. Hein. Sachez que la bretelle autoroutière du Val d'Aran, la 645, est fermée en continu jusqu'à 17h au plus tard en direction de Tarbes-Toulouse pour effectuer des travaux d'entretien. Vous devez emprunter la route départementale 8, direction Valentine. Ensuite, pour rejoindre Toulouse, il faut suivre la route départementale 921. Elle vous permettra de récupérer la 64 à Saint-Gaudens, l'entrée 18. Si vous voulez prendre la direction de Tarbes, il faudra emprunter les départementales 21, direction Saint-Gaudens, puis 817 direction Ausson pour rejoindre la 64 à Montrégeau. Ce sera l'entrée numéro 17. Voilà pour vos conditions de circulation. Vous êtes peut-être dans un secteur que je n'ai pas évoqué. Ça veut dire que pour vous, le trafic s'écoule tout à fait normalement. À partir de 15h, de nouveaux copilotes pour vous accompagner. Et d'ici là, la musique de Dizzy dans un court instant après Whitney Houston.

La Peste qui participera le 26 juin au festival Gare Rock du côté de Marmande. À 14h55, une nouvelle information pour vous qui circulez sur le périphérique intérieur de Toulouse, direction Montpellier. Peut-être un obstacle sur les voies après la Roseraie, la sortie 15 au kilomètre 232. Pas mal d'événements cet après-midi dans le sud-ouest, soyez attentifs. Nouveau copilote vous donnera en détail toutes les informations nécessaires. Ce sera après les infos de 15h. Restez avec nous pour le moment. Pascal Obispo et Icar nous accompagnent jusqu'au bout de l'heure.

0: Pascal Obispo et Icar à l'instant sur le 107.7. Bon après-midi, merci de faire la route avec nous. Vous allez l'entendre, ça se passe plutôt bien sur les autoroutes qui traversent le sud-ouest. Il y a quelques incidents, mais pas de perturbations majeures. Des incidents, ceci dit, qui doivent vous inciter à être particulièrement attentifs. Le point trafic détaillé, eh bien, ce sera dans 2 minutes, comme je vous le disais, avec de nouveaux copilotes. Ce sera après un point sur l'actualité et après la météo. Merci de votre fidélité au 107.7 et bienvenue si vous venez tout juste de nous rejoindre. Le flash dans une poignée de secondes. Il est 15h.
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2: La suite du procès en appel des soupçons de financement libyen de la campagne de Nicolas Sarkozy. En 2007, le parquet général a entamé ses réquisitions vers 13h30. Un premier avocat général déplore une affaire politico-financière qui a dégradé le pacte social. Un second a insisté

0: Irlandais MV Ondius hier sont à l'isolement à l'hôpital Bichat à Paris. Sur ces 5 voyageurs, une Française a été testée positive et son état de santé s'est dégradé la nuit dernière. 22 cas contacts ont été identifiés en France. Un décret de Sébastien Lecornu a été publié au Journal officiel la nuit dernière. Le texte détaille les mesures à mettre en place pour les personnes ayant séjourné à bord du navire de croisière et pour leurs cas contacts. Le parquet de Lyon a ouvert une enquête pour homicide volontaire en bande organisée après la mort de 3 personnes dans l'incendie d'un immeuble d'habitation de Décines-Charpieux. Le feu déclenché vers 7h30 ce matin serait d'origine criminelle. Le quartier a connu plusieurs départs de feu d'origine volontaire ces dernières semaines. Michael Youn et sa famille, victimes d'un homejacking, l'humoriste, acteur et réalisateur, étaient chez lui à Aiguilles près d'Aix-en-Provence avec sa femme, l'actrice Isabelle Funaro, et leurs 2 enfants quand 2 hommes cagoulés et armés ont pénétré dans leur maison ce matin. Il n'y a semble-t-il pas eu de violence, mais les cambrioleurs ont forcé leurs victimes à ouvrir leur coffre-fort. De l'argent liquide, des bijoux et des montres de luxe ont été dérobés. Les 2 hommes ont pris la fuite à moto avant l'arrivée des gendarmes. Il est 15h02. Prochain rendez-vous avec l'actualité à suivre tout à l'heure à 16h en compagnie de Christelle Mollon. Tout de suite, nous allons passer à vos conditions de circulation. Elles arrivent dans un instant après quelques mots de météo.
1: Merci Charlotte Latour. Cet après-midi dans le sud-ouest, le temps s'améliore avec le retour du soleil et des températures autour de 20 à 22 degrés. Demain, le temps sera plus calme avec un ciel partagé entre nuages et éclaircies, mais de belles périodes ensoleillées l'après-midi. Les températures seront encore un peu justes pour la saison, globalement autour de 18 à 21 degrés.
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1: Bonjour à toutes et tous, soyez les bienvenus en ce lundi après-midi, 15h passées de 3 minutes. Un point complet sur vos conditions de circulation. Et j'ai quelques événements dont je dois vous parler, notamment pour débuter au sud-est de Toulouse, sur l'A66 qui vous permet de rejoindre Fort, Foix ou encore la Principauté d'Andorre. Une voiture est accidentée sur la bande d'arrêt d'urgence après Nayou. La sortie numéro 1, c'est à la hauteur du kilomètre 16. Je vous propose à présent de faire la liaison au pied des Pyrénées entre Bayonne et Toulouse, et pour cela vous empruntez l'autoroute A64. Un fourgon est en panne sur la voie de droite après Tournaille, la sortie numéro 14. C'est à la hauteur du kilomètre 162. À ce niveau-là, vous ne circulez que sur la seule voie de gauche et vous n'attendez pas le dernier moment pour l'emprunter. C'est important. En attendant que ce véhicule puisse être évacué, un dépanneur a été appelé. Il est en train de se rendre sur place. Au chapitre des informations à vous transmettre, il y a également ce chevreuil aperçu tout près des voies de circulation de l'autoroute entre Brive et Toulouse. C'est l'autoroute A20. Vous êtes concerné quelle que soit votre direction. Entre Cahors Sud et Caussade, ce sont les échangeurs 58 et 59. Un chevreuil errant aperçu vers le kilomètre 383. Voilà pour les informations à prendre en compte en ce moment pour vous qui vous déplacez sur un large quart sud-ouest. Bien évidemment, tout cela est amené à évoluer régulièrement. Comptez sur moi pour surveiller de près chacun de ces événements.
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0: Bon début d'après-midi à toutes et tous à l'écoute du 107.7. Très heureux d'être avec vous en ce lundi 11 mai. C'est parti pour une nouvelle semaine avec une nouvelle fois un jour férié, le jeudi de l'Ascension. Et vous allez peut-être en profiter d'ailleurs pour vous échapper pendant quelques jours. En attendant, pour ce lundi, et peut-être êtes-vous sur la route du travail, très peu de difficultés et c'est tant mieux. Nous en reparlerons dans le prochain point de trafic à 15h15. Et puis, d'ici une petite demi-heure, votre rendez-vous décarbonons la route. Coup de projecteur cet après-midi sur la Ferromobile. Savez-vous de quoi il s'agit ? C'est un véhicule électrique autonome capable de circuler sur des voies ferrées existantes. Nous en parlerons avec Quentin Lachaise de la rédaction. Pour le moment et d'ici le prochain point trafic, c'est la musique qui vous accompagne, notamment Gaëtan Roussel. Voici Tout s'en va.
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0: Bonne route avec le 107.7 et des nouvelles de vos conditions de circulation dans quelques secondes.
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0: Nouvelle photographie de vos conditions de circulation, 15h15 à la pendule. Quelques difficultés à vous transmettre ou à vous rappeler si vous étiez déjà branché sur le 107.7 lors du dernier point trafic. Je vais commencer par cette information qui vous concerne dans le département des Landes. Pour vous qui empruntez l'autoroute A63 en direction de Bordeaux après Magesque, sortie numéro 11, camion en panne sur la bande d'arrêt d'urgence et la voie de droite au niveau du kilomètre 125. Le dépanneur, le patrouilleur sont mobilisés pour porter assistance à ce conducteur routier. Et donc, durant cette intervention, vous ne circulez plus que sur les deux voies de gauche. Je vous rappelle votre point de repère. C'est après Magesque, sortie numéro 11. Alors, nous étions dans les Landes. Nous allons quitter ce département parce qu'il n'y a pas d'autres difficultés de répertorier en ce moment. Pour autant, j'ai quand même quelques petites choses à vous glisser avant de refermer ce point trafic. Notamment sur l'axe Bordeaux-Toulouse, l'autoroute A62, il y a un cône de chantier sur les voies après Marmande, sortie numéro 5. C'est à la hauteur du kilomètre 87. Au sud-est de Toulouse, accident en cours sur l'autoroute A66. Vous êtes en train de rejoindre en ce moment la principauté d'Andorre, les Pyrénées. Notez qu'une voiture est accidentée sur la bande d'arrêt d'urgence après Nayou, sortie numéro 1. C'est au niveau du kilomètre 16. Je m'arrête là pour l'A66 et je vous retrouve sur l'autoroute qui longe les Pyrénées, ce n'est pas pour rien qu'elle s'appelle la Pyrénéenne, en direction de Toulouse. Un fourgon est en panne sur la voie de droite au kilomètre 162 après Tournaille, sortie numéro 14. Vous ne circulez que sur la seule voie de droite à cet endroit-là. Voilà pour les événements trafic en cours. À cela s'ajoute cette information dans la région de Saint-Gaudens. La bretelle autoroutière du Val d'Aran, la 645, est fermée en continu jusqu'à 17h au plus tard en direction de Tarbes et de Toulouse. Fermeture pour effectuer des travaux d'entretien. Alors concrètement, vous devez emprunter la route départementale 8 direction Valentine. Ensuite, pour aller en direction de Toulouse, il faut suivre la route départementale 921 pour récupérer la 64 à Saint-Gaudens. Changeur 18. Et puis en direction de Tarbes, empruntez les routes départementales 21 direction Saint-Gaudens, 817 direction Ausson. Et vous reprenez la 64 à Montrégeau, l'entrée 17. Je vous propose de nous retrouver d'ici quelques minutes pour faire le point sur des zones de chantier programmées ce soir et la nuit prochaine. Mais en attendant, voici un grand classique signé Tom Jones. Voici Sex Bomb.

0: La route s'écrit en musique sur le 107.7. Très heureux d'être avec vous en ce début de semaine, d'autant plus que le beau temps revient dans le sud-ouest et cela nous fait grand plaisir. En ce début d'après-midi, il ne se passe pas grand-chose sur les autoroutes où je vous accompagne. Il y a quelques difficultés qui n'ont pas beaucoup d'impact, fort heureusement. Je vous reparlerai tout cela en détail à 15h30.
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0: À l'est de Toulouse, cette nuit à partir de 20h et au plus tard jusqu'à 7h demain matin, la 680 sera entièrement fermée dans les deux sens de circulation pour effectuer des travaux d'élargissement. Et puis, une zone de chantier au long cours, hein, puisque cela fait déjà plusieurs semaines qu'elle est en place, je vous la rappelle, dans la région de Brive, la bifurcation qui permet depuis l'A20 direction Toulouse de vous engager sur l'A89 direction Bordeaux reste fermée pour une durée indéterminée. La direction des routes Centre-Ouest effectue des travaux de sécurisation d'un ouvrage endommagé par des intempéries. Alors il faut sortir à Objat numéro 50 puis emprunter le réseau secondaire et vous retrouvez la 89 à Brive-Ouest, entrée numéro 19. Je vous propose de retrouver un petit peu de musique dans un instant avec Lynn.
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1: Quasiment 15h30, nous reparlons tout de suite de vos conditions de circulation. Assez peu de changements dans le dernier quart d'heure, ce qui est plutôt synonyme de bonnes nouvelles pour vous, puisque l'après-midi est calme actuellement sur un large quart sud-ouest. Alors tout de même, je vous reparle de cet accident survenu sur la route vous permettant de rejoindre Foix ou encore la principauté d'Andorre, la 66 au sud-est de Toulouse. Un accident impliquant deux voitures en course sur la bande d'arrêt d'urgence après Nayou, la sortie numéro 1, c'est à la hauteur du kilomètre 16. Alors certes, il n'y a aucune gêne pour votre passage. Pour autant, je vous invite à ne pas passer trop près de ces véhicules accidentés. C'est important de rester à bonne distance tant que cet événement n'est pas terminé. Je vois qu'un dépanneur a été appelé pour se rendre sur place. Ça, c'est la première info donc à vous transmettre. Il y en a une seconde, finalement, non loin de là, puisqu'elle est sur l'autoroute entre la Méditerranée et Toulouse. Donc, vous arrivez de la Méditerranée, vous rejoignez la Ville Rose et le Sud-Ouest. J'apprends qu'il y a des obstacles un petit peu partout sur les voies de circulation au niveau du kilomètre 244. C'est quasiment à mi-chemin entre Montgiscard et le péage de Toulouse-Sud. Notez que Montgiscard, c'est la sortie numéro 19.1, vous êtes là vers le kilomètre 244. Poursuivons donc notre tour d'horizon des difficultés susceptibles de vous concerner et arrêtons-nous dans les Landes. Si vous étiez avec nous tout à l'heure, j'évoquais un camion en difficulté sur l'A63 en direction de Bordeaux, une voie de droite neutralisée pour l'intervention du dépanneur. Alors, les dernières informations font état d'une évolution. Le dépanneur est en train de quitter les lieux et d'être escorté par le patrouilleur jusqu'à un portail de service, ce qui veut dire qu'on s'achemine lentement mais sûrement vers la fin de cet événement. La 63 direction Bordeaux après Majesque sortie 11, après le kilomètre 125, il y a du mouvement, le camion en panne depuis un petit moment est en train d'entrer être évacué. Et puis c'est tout, c'est déjà pas mal me direz-vous. Pas d'autres difficultés à ajouter dans les secteurs où j'ai le plaisir de vous accompagner en ce moment.
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1: Dans un instant, un petit détour par l'Auvergne. Présentation d'un concept de mobilité qui prévoit de réutiliser les rails d'une ligne qui ne sert plus à la SNCF. Alors non pas en faisant circuler des trains, mais des véhicules électriques. Et en toute autonomie, j'espère avoir piqué votre curiosité. Vous découvrirez la ferromobile dans votre rendez-vous décarbonant la route programmée, juste après le chant des sirènes du duo Frérot de la Vega.

0: Très heureux de faire la route avec vous, d'autant plus qu'elle est dégagée. Trafic globalement fluide dans le sud-ouest en ce moment, pourvu que cela dure pour vous qui êtes sur la route principalement du travail. À l'aube d'une nouvelle semaine un petit peu particulière, pont de l'Ascension oblige, nous n'y sommes pas encore. Il faut travailler un petit peu en ce début de semaine pour pouvoir s'échapper un petit peu d'ici jeudi, vendredi, samedi, dimanche. En tout cas, je vous reparlerai de vos conditions de circulation à 15h45. Une fois n'est pas coutume, nous allons sur les rails dans Décarbonons la route, près de Clermont-Ferrand, dans la commune d'Olliergues. Imaginez un minibus circulant sur des rails. Quentin Lachaise, vous en parlez avec votre invité.
1: Bonjour Olivier Lecornec.
2: Bonjour Quentin.
1: Vous êtes le directeur général de la Ferromobile, un drôle d'engin qui circule à titre expérimental sur les rails auvergnats. Alors on va embarquer avec vous dans ce véhicule qui ressemble un peu à une camionnette. Olivier Lecornec, comment est-ce que ça fonctionne ?
2: Alors la Ferromobile, c'est plutôt un transport de particuliers, exactement celui que vous avez devant tous les hôtels, qui est capable d'emporter 6 personnes, qui a été adapté pour rouler sur des rails ferroviaires et qui est en conduite autonome sur ces voies ferrées pour pouvoir se déplacer et déplacer le public dans ces zones-là.
1: Grosso modo, la voiture du futur que l'on voit parfois dans les rues de San Francisco, pour ne pas citer une grande entreprise de la tech, on la retrouve aussi sur les routes auvergnates, c'est bien ça ?
2: Oui, tout à fait. Et ça permet de revitaliser tout le transport public dans les localités et donc où les dessertes fines ont été fermées, ne sont plus exploitées aujourd'hui.
1: En termes de gains environnementaux, sur quoi est-ce que vous tablez ? Le véhicule, il est propre et j'imagine qu'avec le système ferré, il va consommer encore moins d'énergie que sur la route.
2: Oui, plusieurs raisons. Déjà, la première chose, c'est que c'est un transport public, donc collectif. Donc vous avez plusieurs passagers à bord du véhicule et on peut en transporter jusqu'à 6 à la place. Si je prends exactement l'exemple d'Olliergues, quand les véhicules vont se déplacer, les véhicules vont suivre la vallée d'Ador. Donc ils restent toujours à une altitude qui est relativement constante. Donc déjà, on est sur quelque chose de relativement plat. Et bien sûr, le véhicule est électrique. Et il a été une vitesse beaucoup plus stable qu'un véhicule qui roule dans une agglomération normale où il accélère, il freine en permanence, il prend les stops, il prend les feux rouges. Là, on a quelque chose qui va suivre une voie beaucoup plus stabilisée et beaucoup moins de consommation.
1: Est-ce qu'il va falloir, pour adapter la ferromobile, faire des travaux, on va dire, conséquents ?
2: Les coûts classiques évoqués fréquemment pour la remise en état d'une voie ferroviaire pour faire rouler un TER normal est de 2 millions d'euros du kilomètre. Pour une ferromobile, dans les différents cas, on est en train de dire que c'est entre 200 000 euros, parce qu'on a étudié différentes lignes, voire zéro sur d'autres lignes, de réinvestissement par rapport à la ligne ferroviaire.
1: Merci Olivier Lecornec. La ferromobile fait actuellement des expérimentations avec des passagers, donc en Auvergne, et le lancement commercial est prévu pour 2028.
2: Merci beaucoup Quentin et très bonne journée.
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0: Et rendez-vous dans moins de 10 minutes pour un nouveau point sur vos conditions de circulation. D'ici là, je vous prépare Tracy Chapman. Ce sera juste après Bruno Mars que vous retrouverez dans quelques secondes.
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1: Ravi de vous retrouver avec des nouvelles concernant vos conditions de circulation et la principale information, c'est ça. Passe bien en ce lundi après-midi. En effet, rares sont les difficultés auxquelles vous êtes confrontés en ce moment. Nous n'allons pas nous en plaindre, bien au contraire. Le trafic est fluide absolument partout. Il est encore un petit peu tôt pour les traditionnels bouchons de sortie du travail que l'on peut observer notamment dans les grandes villes. Je pense à Bordeaux, à Toulouse. Il n'en est rien actuellement. Pour vous qui avez la chance de rentrer à la maison, peut-être un petit peu plus tôt en ce moment. Alors toutefois, je vous rappelle, tiens, puisque j'ai évoqué Toulouse, non loin de là, dans la région de Saint-Gaudens. La bretelle autoroutière du Val d'Aran, la 645, est fermée en continu jusqu'à 17h au plus tard, en direction de Tarbes et Toulouse, pour effectuer des travaux d'entretien. Vous devez emprunter la route départementale 8, direction Valentine. Ensuite, pour aller en direction de Toulouse, il faut suivre la route départementale 921 pour récupérer la 64 à Saint-Gaudens, l'entrée 18. Et en direction de Tarbes, emprunter les départementales 21 jusqu'à Saint-Gaudens, 817 jusqu'à Ausson. Pour rejoindre la 64 à Montrégeau, c'est l'entrée numéro 17. Et puis, autre information, c'est un accident en cours. Et là, je m'adresse à celles et ceux qui roulent du côté du département de l'Ariège. La 66 au sud-est de Toulouse, en direction de Foix, d'Andorre. Deux voitures sont accidentées au niveau du kilomètre 16. C'est très précisément donc après la sortie Naïou numéro 1. Je vous disais tout à l'heure qu'un dépanneur était en chemin. Il est arrivé sur place il y a quelques instants pour donc s'occuper de ces véhicules et les évacuer. Et puis c'est tout. Donc c'est dire si effectivement à l'heure actuelle vous bénéficiez d'excellentes conditions de circulation. Pourvu que ça dure. Et bien évidemment, si jamais la situation évolue, comptez sur moi, je suis là, vous écoutez de la musique. S'il y a une nouvelle information, ma mission est toute simple, interrompre le programme pour vous la donner en géolocalisation. Uniquement donc si vous êtes concerné. Pour le moment, nous accueillons Michael Jackson et puis Amanda Bourneuf. La musique reprend ses droits sur l'antenne du 107.7. Bonne route.

Vous écoutez le 107.7 dans, allez, 4 minutes et quelques secondes. Il sera 16h. Nous retrouverons Christelle Mollon pour le flash d'actualité. Puis débutera une nouvelle heure dédiée à vos conditions de circulation avec la météo et le temps qui s'améliore cet après-midi. Vous le constatez, les pluies qui s'échappent. Et ça, c'est très bien. Et puis, bien évidemment, nous reparlerons de vos conditions de circulation. Et à cette heure-ci, peu de perturbations. C'est à souligner hein, sur un large quart sud-ouest. La météo s'améliore et les événements trafic se compte sur les doigts d'une seule main et encore, tous les doigts ne sont pas nécessaires. C'est dire si effectivement ça va bien et ça, c'est tant mieux. Avant de retrouver donc la suite des réjouissances, je propose de repartir en musique tout de suite et de retrouver Trio. Voici le morceau Consommer sur le 107.7.

0: Dans quelques instants, les infos de 16h. Juste avant cela, laissez-moi vous annoncer qu'il n'y a plus d'accident en Ariège. L'autoroute A66 en direction de Foix et d'Andorre. Véhicule évacué après Naïou, sortie numéro 1. Plus d'accident donc au sud-est de Toulouse. Bonne route à toutes et tous. Il est 16h. Je vous laisse avec Christelle Mollon.
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2: Bonjour. Une passagère du MV Ondus rapatriée hier et placée à l'isolement a été testée positive. Le premier cas d'antivirus connu en France. Sur les 5 passagers hospitalisés à Bichat, à Paris, l'état de santé d'une femme s'est malheureusement dégradé la nuit dernière et les tests sont revenus positifs. Le premier ministre Sébastien Lecornu tiendra une réunion à Matignon dans un quart d'heure pour faire un point de situation. Stéphanie Rist, ministre de la Santé, Laurent Nunez, ministre de l'Intérieur, Thierry Peroux, directeur de cabinet du ministère de l'Europe et des Affaires étrangères, Denis Robin, directeur général de l'IRS Île-de-France, ainsi que Didier Lepelletier, directeur général de la Santé, y participeront. Autre réunion ensuite programmée en début de soirée à 19h30, toujours à Matignon, avec cette fois plusieurs épidémiologistes. Emmanuel Macron, quant à lui, suit attentivement la situation et est en contact étroit avec le Premier ministre, précise l'entourage présidentiel.

0: congrès du PCF à Lille, où Fabien Roussel pourrait être confronté à d'autres candidatures pour en prendre la tête du parti. Après l'incident qui a fait 3 morts ce matin dans un quartier de Décines-Charpieux près de Lyon, des sources policières évoquent une guerre de territoire sur fond de narcotrafic. Il y a 2 semaines, une femme avait été touchée par une balle perdue à la cheville. Donald Trump juge inacceptable la réponse de l'Iran hier à une proposition américaine d'accord de paix. Téhéran demande la fin de la guerre dans toute la région, y compris au Liban. Résultat, les prix du pétrole grimpent et les bourses évoluent prudemment aujourd'hui sur fond de doutes croissants. Donc, quant à la possibilité d'un accord entre les États-Unis et l'Iran pour mettre fin à ce conflit au Moyen-Orient. Il est 16h passé de 2 minutes, c'est la fin de ce flash. Dans un instant, vos conditions de circulation, ce sera juste après la météo.
1: Merci Christelle Mollon. Cet après-midi, dans le sud-ouest, le temps s'améliore avec le retour du soleil et des températures autour de 20 à 22 degrés. Demain, le temps sera plus calme avec un ciel partagé entre nuages et éclaircies, mais de belles périodes ensoleillées l'après-midi. Les températures seront encore un peu justes pour la saison, globalement autour de 18 à 21 degrés. Et puis tout de suite, vos conditions de circulation.
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1: J'ai de très très bonnes nouvelles pour vous en ce milieu d'après-midi, 16h03. On est ensemble sur un large quart sud-ouest, en Nouvelle-Aquitaine, en Occitanie, sur bon nombre d'autoroutes et pourtant zéro. Comme le nombre d'événements en cours, où que vous soyez, près de Clermont-Ferrand, Brive, Montauban, Agen, Bordeaux, dans les Landes, Bayonne au Pays Basque, Pau, pied des Pyrénées, Toulouse. Bref, tout va pour le mieux à l'heure actuelle. Alors, bien évidemment, pourvu que cela dure, et je vous encourage pour cela à bien respecter le code de la route, notamment une règle toute simple que certains oublient parfois. En France, on roule à droite. C'est sur cette voie qu'il faut aller en priorité dès lors qu'elle est libre, car non, elle n'est pas réservée qu'aux camions, comme le croient certaines personnes. Donc, n'hésitez pas à vous rabattre sur la voie la plus à droite. Donc, tout va pour le mieux. Bien évidemment, cela peut changer à n'importe quel instant. Et pour cela, comptez sur moi pour vous alerter en cas de besoin. Faites une très belle route.
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Étienne Dao, pour commencer cette nouvelle heure dédiée à vos conditions de circulation, très heureux de vous accompagner une nouvelle fois le 107.7 avec vous sur la route du travail ou du retour à la maison. Dans quelques minutes, nous ferons un nouveau point sur vos conditions de circulation. Ce sera vers 16h15 et ça continue de bien se passer pour le moment autour de vous. Et puis, prenons d'ores et déjà rendez-vous pour questions d'autoroute, votre rendez-vous dédié aux coulisses du grand ruban noir, c'est ainsi que l'on l'appelle l'autoroute. Ce sera un petit peu plus tard, vers 16h35. Soleil profond, c'est le nouveau titre de Benjamin Biolay que je vous propose d'écouter tout de suite. Et puis ensuite, c'est Rihanna qui viendra nous faire un petit coucou avant de reparler du trafic.

0: Merci d'avoir choisi le 107.7 pour rouler cet après-midi. Vos conditions de circulation arrivent dans quelques secondes.
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0: Merci de me faire une petite place à bord de votre véhicule. Je m'installe l'espace de quelques secondes pour vous parler de vos conditions de circulation. Ça continue de globalement bien se passer pour vous qui êtes dans le sud-ouest. J'attire toutefois votre attention sur cet accident survenu en Haute-Garonne, au sud-ouest de Toulouse. La 64 en direction de Tarbes, de Bayonne. Un camion est accidenté sur la bande d'arrêt d'urgence après la barrière de péage de Muret. C'est au niveau du kilomètre 275. D'après les premières informations qui me parviennent, il n'y a pas de gêne pour vous concernant ce véhicule accidenté. Par contre, il y a des morceaux de pneus sur les voies à cet endroit-là, des obstacles. Donc, dans le même secteur, camion accidenté, morceaux de pneus, vous adaptez votre vitesse compte tenu de tout ce que je viens de vous dire. Ça, c'est pour vous qui vous échappez de Toulouse en ce moment. La Ville Rose ou côté circulation, il n'y a pas de problème à l'heure actuelle. Les sorties de bureau, les premières personnes qui sont en train de rentrer à la maison, cela ne génère pas de difficultés. Même constat d'ailleurs du côté de la rocade bordelaise. On va enchaîner après cette première information sur Toulouse, du côté de Saint-Gaudens, avec la bretelle autoroutière du Val d'Aran, la 645, qui est fermée en continu jusqu'à 17h au plus tard en direction de Tarbes et Toulouse pour effectuer des travaux d'entretien. Vous devez emprunter la route départementale 8, direction Valentine. Ensuite, pour aller en direction de Toulouse, il faut suivre la départementale 921 et vous récupérez alors la 64 à Saint-Gaudens, entrée 18. Et puis en direction de Tarbes, empruntez les routes départementales 21, direction Saint-Gaudens, 817, direction Ausson. Et vous rejoindrez la 64 à Montrégeau, entrée 17. Voilà pour les quelques événements que je souhaitais partager avec vous en ce lundi après-midi. Et en ce 11 mai, vous continuez la route en musique, bien évidemment. Voici le titre Shine d'Aswad.

0: Merci de rouler avec le 107.7 en ce lundi après-midi, début de semaine placé sous le soleil, hein, le temps qui a tendance à s'améliorer sur un large quart sud-ouest. On prend, hein, tout ce qui est pris n'est plus à prendre, comme on dit. Un mot de vos conditions de circulation, ça se passe globalement bien dans le sud-ouest. Toutefois, un accident en sortie de Toulouse sur la 64 direction Tarbes et Bayonne. Il n'y a pas de gêne pour le véhicule accidenté, mais des obstacles sont présents sur les voies. Je vous redétaille tout cela, c'est du côté de Muret dans quelques minutes.
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0: Dans la région de Brive, la bifurcation qui permet depuis la 20 direction Toulouse de vous engager sur l'A89 direction Bordeaux reste fermée pour une durée indéterminée. La direction des routes Centre-Ouest effectue des travaux de sécurisation d'un ouvrage endommagé par des intempéries. Alors vous pouvez sortir à Objat numéro 50 puis emprunter le réseau secondaire pour rejoindre l'A89 à Brive-Ouest, entrée 19. La Lune, nouveau titre de Christophe Maé, est en préparation. Vous l'entendrez dans un tout petit peu plus d'une minute sur le 107.7.
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0: Et n'oubliez pas notre prochain rendez-vous dédié à vos conditions de circulation à 16h30.
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1: Nouvelle photographie de vos conditions de circulation, 16h31. Peu de difficultés à l'heure actuelle pour vous qui roulez sur un large quart sud-ouest en Nouvelle-Occitanie. Alors en Occitanie, puis en Nouvelle-Aquitaine. Et j'attire toutefois votre attention sur cet accident survenu au sud-ouest de Toulouse dans la dernière demi-heure. C'est un camion qui est accidenté sur la bande d'arrêt d'urgence. Alors qui était accidenté, puisqu'à l'instant même, j'apprends la fin de cet événement. C'est ça l'infotrafic en temps réel, un accident. Après le péage de Muret, direction Tarbes et Bayonne. Un camion sur la bande d'arrêt d'urgence qui vient de quitter les lieux. Information de Grégory, l'homme en jaune, missionné pour intervenir au niveau de cet événement au kilomètre 275. Tout cela donc désormais se conjugue au passé et c'est une très bonne chose. Par contre, ce qui reste d'actualité, c'est qu'au pied des Pyrénées, sur l'A64 direction Bayonne, il y a après Soumoulou, donc dans la région de Pau, un cône de chantier sur la chaussée. C'est au niveau du kilomètre 106. Obstacle au devant de vous. Vous adaptez votre vitesse le temps que celui-ci soit remis en place ou alors évacué. Voilà pour les quelques petites infos à prendre en compte. Effectivement, vous le constatez, il n'y en a pas beaucoup. C'est plutôt dégagé dans les secteurs que vous êtes amené à traverser à l'heure actuelle, pourvu que cela reste le cas le plus longtemps possible.
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1: Dans un instant, sur le 107.7, place aux coulisses de la route avec votre question d'autoroute du jour. Rendez-vous juste après Galactica. Voici MC Solar dans l'autoradio.

0: On est ensemble sur le 107.7. Bon lundi après-midi, un début de semaine fluide sur les autoroutes d'un large quart sud-ouest. J'espère pouvoir vous redire la même chose dans une dizaine de minutes dans le prochain point trafic.
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0: Chose promise, chose due, nous retrouvons votre question d'autoroute avec la rédaction du 107.7.
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3: Leur mission, c'est de superviser le trafic, faire intervenir les moyens de secours ou les personnes de Vinci Autoroute pour aller protéger les événements et informer les automobilistes à l'aide de panneaux à messages variables au-dessus de l'autoroute.
2: Leur lien est permanent avec les patrouilleurs grâce à une radio interne.
4: Écoute, bonjour.
5: Bonjour, c'est Dominique Céline et Udo. On va poser...
2: Et ils travaillent avec les préfectures des départements que l'autoroute traverse en cas d'événement majeur.
3: La décision de mettre en place, dans certains cas, une sortie obligatoire, c'est toujours la préfecture qui va valider cette mesure d'exploitation pour garantir à l'automobiliste son voyage.
2: Les régulateurs sécurité trafic gèrent également l'installation de zones de travaux, comme pour une fermeture programmée pour refaire la chaussée, par exemple.
3: Le soir, on va le consigner sur l'outil informatique et ce sera également diffusé en temps réel sur les ondes de 107.7.
2: Ces opérateurs des PC sécurité vous répondent également à la borne orange. En cas de problème, c'est le meilleur moyen de les informer d'une situation à risque.
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0: On continue la route ensemble sur le 107.7. Je vous retrouve d'ici quelques minutes pour un point complet sur vos conditions de circulation. Avant cela, vous retrouvez la musique dans 30 secondes.
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1: 16h46, nous allons débuter ce tour d'horizon de vos conditions de circulation par un nouvel événement en Gironde. La présence d'un obstacle sur les voies de l'A63 en direction de Bordeaux après Belin-Bélier, l'échangeur numéro 20. Obstacle plutôt sur la partie droite de la chaussée au niveau du kilomètre 45. Et donc il s'agit de tuyaux a priori aperçus sur la chaussée. Toute dernière information qui vous concerne sur cet axe A63 entre l'Espagne et Bordeaux. Autre information, cette fois-ci au pied des Pyrénées, vous quittez la région de Toulouse, vous prenez la direction de Bayonne, une fois passé sous Moulou, échangeur numéro 11, en arrivant dans la région de Pau. Il y a un cône de chantier sur la chaussée au niveau du kilomètre 106. Un patrouilleur, bien évidemment, est en train de se rendre sur place pour s'en occuper le plus rapidement possible. Et puis, autre information, puisque nous sommes au pied des Pyrénées, celle-ci va vous concerner du côté de Saint-Gaudens. La bretelle autoroutière du Val d'Aran, la 645 est fermée en continu jusqu'à 17h au plus tard en direction de Tarbes et Toulouse pour effectuer des travaux d'entretien. Vous devez emprunter la route départementale 8 direction Valentine. Ensuite, pour aller en direction de Toulouse, il faut suivre la route départementale 921 pour récupérer la 64 à Saint-Gaudens, entrée 18. En direction de Tarbes, emprunter les routes départementales 21 direction Saint-Gaudens et 817 direction Ausson. Vous retrouverez la 64 à Montrégeau, entrée à 17. Et bien évidemment, on surveille également, en plus des événements trafic, le ciel, qui est un petit peu capricieux. Ces temps-ci, on ne va pas se mentir, notamment dans les départements de la Corrèze et du Puy-de-Dôme, où la pluie s'invite à nouveau cet après-midi sur l'autoroute entre Brive et Clermont-Ferrand, la 89. Je vois notamment que du côté du Sel, quelques averses sont en cours. Alors c'est assez localisé, mais parfois assez soutenu aussi. Je compte sur vous pour bien adapter votre conduite et vos distances de sécurité. Et vous savez tout. Je vous propose de poursuivre en musique. Ebony sera là d'ici quelques minutes après Stardust. Vous êtes à l'écoute du 107.7. Nous sommes le 11 mai. Faites une bonne route.

On l'a découvert dans la dernière saison de la Star Academy. Elle était en finale. Ebony, à l'instant, l'avant-dernière saison, pour être précis, c'est important, elle était contre Marine. Ebony avec le titre, donc, Mon Paradis. Je vous propose dans quelques minutes un nouveau point sur vos conditions de circulation. C'est toujours très calme hein, dans le sud-ouest et c'est tant mieux alors que l'on approche des heures de pointe de la fin de journée. Un point complet pour vos conditions de circulation vous sera proposé après 17h. Et pour aller jusque-là, de la musique, notamment M.

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0: Merci de faire la route avec le 107.7. Très belle fin de journée à toutes et tous. Vos conditions de circulation reviennent dans un court instant. Nous sommes le 11 mai, il est 17h.
1: Et on va passer bien sûr à l'actualité tout de suite, puisqu'il est donc 17h. Un point sur l'actu avec des tirs d'abord dans le quartier des Moulins. Ça se passe à Nice et ils ont fait 2 morts et 3 blessés. Selon un témoin, un individu est sorti d'une voiture et a tiré à l'arme longue et dans le tas. Donc ça s'est passé dans un snack. Les tensions étaient fortes depuis plusieurs jours avec une série de tirs et d'incidents dans plusieurs quartiers de la ville. Et ce lié au trafic de stupéfiants qui avait déjà fait un blessé. Hier, le préfet des Alpes-Maritimes, Laurent Otio, avait annoncé avoir demandé un renforcement significatif des effectifs de police sur les secteurs concernés afin de rétablir pleinement la sécurité. Une réunion est en cours à Matignon pour faire le point sur le virus, antivirus. Sur les 5 passagers français rapatriés hier par avion et placés à l'isolement à l'hôpital Bichat à Paris, l'état de santé d'une femme testée positive à l'antivirus s'est malheureusement dégradé la nuit dernière. Les tests sont d'ailleurs revenus positifs selon la ministre de la Santé, Stéphanie Rist. Les 22 derniers occupants du navire qui ont été débarqués du MV Ondus sont partis dans la journée vers les Pays-Bas. En France, le Sénat a adopté définitivement le projet de loi contre les fraudes sociales et fiscales. Le texte présenté mi-octobre en Conseil des ministres doit faire rentrer 1,5 milliard d'euros dans les caisses de l'État. Il avait été voté sans encombre à l'Assemblée nationale début mai. Avec le soutien de la coalition gouvernementale et de l'extrême droite, il évoque notamment la suspension des allocations le chômage ou encore

0: deux minutes, c'est la fin de ce flash. Dans un instant, vos conditions de circulation, ce sera juste après la météo.
1: Merci Christelle et rendez-vous tout à l'heure à 18h pour le retour des infos. Le temps est couvert en cette fin de journée dans le sud-ouest du pays avec quelques averses orageuses au programme. La tendance pour demain est à une belle amélioration avec du soleil. Côté température, elles seront de saison. Comptez par exemple jusqu'à 20 degrés au meilleur de la journée à Toulouse. Il fera 19 à Bordeaux, 17 à Bayonne ou bien 16 degrés dans la région de Brive.
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1: Le 17-20 qui débute tout juste votre rendez-vous d'actualité de la fin de journée sur le 107.7 avec notre rendez-vous Play Replay. Que voir à la télé ou plus précisément notamment sur les plateformes à la demande. Il y a ce documentaire consacré à l'ouverture du tournoi de tennis de Roland-Garros. Nous aurons l'occasion d'y revenir parce que nous partirons dans Play Replay dans les coulisses de Roland-Garros. Au programme également tout à l'heure, que choisir notre rendez-vous consommation.
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1: Et côté trafic, ça se passe dans l'ensemble plutôt bien devant vous dans le sud-ouest du pays. En cette fin de journée, il n'y a pas de longs bouchons à traverser, c'est plutôt la bonne nouvelle. Ça se passe bien sur les grands axes autoroutiers. C'est le cas aussi à l'approche des grandes villes que je surveille pour vous, à l'approche de Bordeaux et de Saroca, du côté de Toulouse et de son périphérique. À noter simplement un obstacle sur les voies dans une bretelle de sortie. Vous êtes sur le périphérique extérieur en direction de Montpellier dans la sortie le Palais, sortie numéro 19B. Obstacle sur les voies des pièces de véhicules qui auraient été signalées, qui pourrait gêner votre passage, évidemment. Un patrouilleur va se rendre sur place. Et puis, l'autre information à bien prendre en considération cette fin de journée, la pluie qui va vous concerner, notamment vous, qui roulez sur l'autoroute A89 entre Bordeaux et Clermont-Ferrand. Quelques averses par endroit. L'occasion de vous rappeler que sur autoroute et sous la pluie, vous devez abaisser votre vitesse de 130 à 110 km à l'heure.
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0: Sur ma route, c'est Black M à l'instant sur le 107.7. Il est un petit peu plus de 17h. Côté trafic, ça se passe plutôt bien devant vous dans l'ensemble. Dans le sud-ouest du pays, aussi bien sur les grands axes autoroutiers qu'à l'approche des grandes agglomérations. Nous aurons l'occasion d'y revenir ensemble en détail dans quelques instants. Un nouveau point trafic arrive aux alentours de 17h15. Et puis, côté musique, c'est Maël que je vous ai préparé. Tic Tac, ça sera juste après ça.
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0: Camisa Negra à l'instant, repris par Elliott sur le 107.7. Il est bientôt 17h15. Dans un instant, vos conditions de circulation.
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0: 17h15, le rappel de vos conditions de circulation dans le sud-ouest du pays. Un peu de changement, peu d'évolution depuis les dernières minutes. Si vous étiez déjà avec nous peu après 17h, ce que je vous annonce à ce moment-là reste donc valable à l'heure actuelle, à savoir un trafic globalement fluide dans le sud-ouest du pays. Comprenez par cela, pas de longs bouchons à traverser. C'est valable sur les grands axes autoroutiers. C'est le cas aussi à l'approche des grandes villes, à l'approche de Bordeaux et de Sarrecade ou encore du côté de Toulouse et de son périphérique. À noter toutefois un obstacle signalé dans une bretelle de sortie à Toulouse. Vous êtes sur le périphérique extérieur en direction de Montpellier. Dans la sortie, le Palais, sortie numéro 19B, une pièce de véhicule signalée sur les voies. Il y a un patrouilleur qui se rend actuellement sur place. Nous quittons Toulouse. Je vous retrouve du côté de Périgueux. Vous êtes sur l'autoroute A89, l'axe entre Lyon et Bordeaux. Vous suivez la direction de Bordeaux. Un obstacle, une bâche a été signalée au kilomètre 106. C'est une dizaine de kilomètres après Périgueux Sud. La sortie numéro 15. Et puis, toujours sur l'autoroute A89, mais cette fois dans l'autre sens de circulation. Vous êtes donc en direction de Clermont-Ferrand et de Lyon, après la barrière de péage d'Arvers, 5 km plus loin. Un saut métallique signalé sur les voies, là aussi bien sûr, un patrouilleur se rend sur place. Et puis pour terminer ce point trafic, toujours sur cette autoroute A89, l'autre information, eh bien c'est cette pluie, toujours présente par endroits, quelques averses pour vous qui voyagez actuellement entre Lyon et Clermont-Ferrand. Dans un instant, play replay. À quelques jours de l'ouverture du tournoi de tennis de Roland-Garros, du 18 mai au 7 juin, la machine se met en marche. Sur le court, tout est très visible. En coulisses, l'essentiel se joue loin des caméras. Nous en parlerons juste après, Elena.
3: Marche 3.

0: Elena, c'était Capuche à l'instant sur le 107.7. Il est 17h20, nous sommes le lundi 11 mai. Bienvenue si vous nous retrouvez à l'instant, vous quittez peut-être tout juste le travail. Retour à la maison en bonne nouvelle, ça se passe dans l'ensemble plutôt bien devant vous dans le sud-ouest. Et voici Play Replay. Aujourd'hui, Mathilde Ferrière nous emmène dans les coulisses de Roland-Garros.
1: Roland-Garros, c'est le plus grand tournoi de terre battue au monde.
2: Roland-Garros, ce sont les matchs, la terre battue et des images que l'on connaît par cœur.
3: Cette compétition, elle est exigeante, difficile.
4: C'est la terre battue, donc physiquement, c'est beaucoup plus dur. C'est la guerre.
2: Mais Roland-Garros, entre les lignes, la série documentaire proposée par France TV s'intéresse à tout autre chose. Les coulisses, la pression. Comme nous l'explique Yann Lénoret, l'un des deux réalisateurs.
5: On a fait 4 épisodes. Il se passe beaucoup de choses et beaucoup de choses dont personne n'a entendu parler pendant l'édition 2025. Donc ça va être une surprise pour beaucoup de gens. L'idée, c'était de faire une série qui raconte tout ce qui se passe quand les caméras officielles ne peuvent plus accéder à l'organisation, par exemple, aux joueurs, aux petites mains qui vont venir aider, qui sont aussi les ramasseurs de balles, par exemple.
3: Vous étiez 6000 au départ, on va annoncer 37 personnes.
1: Roland-Garros, c'est quasi 900 matchs. Tout doit être millimétré.
5: On a eu une chance incroyable de tourner cette année, parce que c'est vrai qu'il y a eu un gros fait majeur, c'est l'hommage à Nadal.
1: Gagner 14 fois à Roland-Garros, pour moi, c'est la plus grande performance sportive de tous les temps.
2: Roland-Garros, entre les lignes, c'est à découvrir dès le 14 mai sur France TV et dès le lendemain en replay.
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0: Allez, nous allons dans un instant poursuivre ensemble la route en musique. Je vous ai notamment préparé Kimoy et puis on se retrouve très vite pour un nouveau point complet et détaillé en ce qui concerne vos conditions de circulation.
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1: Mélanger l'instant, M. Pokora sur le 107.7, 17h30, dans quelques instants, le trafic.
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1: 17h30, le trafic devant vous dans le sud-ouest du pays, ça se passe bien. Le trafic est globalement fluide sur les grands axes, comme il l'est aussi à l'approche des grandes villes. Pas de bons bouchons à traverser, des ralentissements somme toute assez habituels à cette heure-ci de la journée. C'est la sortie du travail, le retour à la maison, jamais plus de quelques minutes, pour les traverser à des endroits assez habituels, par exemple aux portes de Toulouse et de son périphérique. Périphérique que vous êtes peut-être sur le point de quitter pour vous engager sur l'autoroute A62 et poursuivre votre route en direction de Bordeaux. 2 kilomètres après Toulouse Nord, la barrière de péage de Toulouse Nord, il y a des cônes de chantier qui ont été signalés sur les voies. C'est au kilomètre 223 et un patrouilleur va se rendre sur place. Autre obstacle, autre région. Je vous retrouve à présent du côté de Périgueux sur l'autoroute A89, l'axe qui permet depuis Lyon de rejoindre Bordeaux. Vous êtes-vous en direction de Bordeaux, hein, une fois passé Périgueux Sud, la sortie 15, une dizaine de kilomètres plus loin, une bâche signalée sur les voies. C'est à hauteur du kilomètre 106. Autoroute A89, au-dessus de laquelle il y a par endroit quelques averses de pluie. L'occasion de vous rappeler que dans ce cas-là, sur autoroute et sous la pluie, vous devez abaisser votre vitesse de 130 à 110 km à l'heure. Nous refermons enfin ce point trafic sur l'autoroute A64. L'A64, c'est l'axe Bayonne-Toulouse. Vous êtes-vous entre Pau et Toulouse. Il y a un chevreuil errant qui a été signalé au bord des voies entre Montrégeau, sortie 17, et Saint-Gaudens, sortie 18. Vous êtes dans ce cas-là concerné, quelle que soit la direction que vous pouvez emprunter. Sait-on jamais, cet animal peut à tout instant être amené à traverser les voies de l'autoroute. Un nouveau point trafic est à venir dans les toutes prochaines minutes.
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1: Et pour l'instant, c'est en musique que le 17-20 se poursuit avec un extrait de Mozart, l'opéra rock, Tatoue-moi.

0: Mozart, l'opéra rock, tatoue-moi sur le 107.7. Il est un peu plus de 17h30 et devant vous, le trafic est fluide.
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0: Je vous retrouve quelques instants à l'est de Toulouse pour vous prévenir qu'à partir de 20h ce soir et au plus tard jusqu'à 7h demain matin, l'autoroute A680 sera entièrement fermée dans les deux sens de circulation pour effectuer des travaux d'élargissement. Nous aurons évidemment l'occasion d'y revenir en détail le moment venu sur cette antenne une fois que cette fermeture sera effective.
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0: La suite du programme, dans quelques instants, il y aura Lady Gaga pour la musique de Dead Dance. Et puis nous, on se retrouve très vite aussi pour un nouveau point trafic.
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1: L'infotrafic à 17h45, un trafic dans l'ensemble fluide. Devant vous, un pas de long bouchon à traverser, un petit peu de pluie par endroit. L'occasion pour rappeler que sur autoroute et sous la pluie, vous devez abaisser votre vitesse de 130 à 110 km à l'heure. C'est le cas notamment si vous voyagez actuellement entre Bordeaux et Clermont-Ferrand sur l'autoroute A89. Un petit peu de pluie également, un peu plus récemment signalé pour vous qui roulez actuellement sur l'autoroute A64. L'axe Bayonne-Toulouse, hein, c'est entre les secteurs de Pau et de Tarbes qu'il y a actuellement quelques averses. Restons justement sur cette autoroute A64 si vous êtes entre Pau et Toulouse pour vous signaler la présence d'un chevreuil errant au bord des voies de l'autoroute entre Montrégeau sortie 17 et Saint-Gaudens sortie 18. Vous êtes concerné quelle que soit la direction que vous empruntez actuellement, direction Bayonne comme direction Toulouse, sait-on jamais, cet animal peut à tout instant être amené à traverser les voies de l'autoroute. Je vous ai ainsi et déjà tout dit, hein, vous l'aurez compris, le trafic plutôt fluide. Il va y avoir bien sûr quelques légers ralentissements à l'approche de Bordeaux et de Saint-Roch, notamment encore du côté de Toulouse et de son périphérique, mais rien d'inhabituel à cette heure-ci de la journée. Après l'électricité, le fioul ou le gaz, l'association de consommateurs Que Choisir Ensemble, anciennement UFC Que Choisir, lance une nouvelle campagne d'achat groupé pour faire baisser votre facture d'énergie. Cette fois, il est question de granulés de bois, aussi appelé pelé pour les poêles et les chaudières. Nous en parlerons juste après Claudio Capéo. Qu'est-ce qu'il me restera ?

0: Qu'est-ce qu'il me restera, Claudio Capéo, à l'instant sur le 107.7. Il est un peu plus de 17h45. Côté trafic, ça reste dans l'ensemble plutôt fluide. Devant vous. Allez, place à votre rendez-vous conso. Charles Dodon est avec Margot Debrade de l'association Que Choisir Ensemble. Aujourd'hui, il est question de votre facture d'énergie.
1: Bonjour Margot Debrade.
2: Bonjour.
1: L'énergie et son coût, on en parle beaucoup ces dernières semaines et à juste titre. Et c'est dans ce contexte que vous relancez une campagne d'achat groupé. Il est question de granulés de bois, qu'on appelle aussi les pelés, pour l'hiver prochain.
2: Oui, tout à fait. Donc l'année dernière, on a lancé deux opérations qui s'appellent Choisir son pelé. Une au printemps pour avoir des pelés négociés au meilleur prix et une à l'automne pour ceux qui ont un petit peu de retard sur leur chauffage. Et cette année, on relance l'opération donc au printemps, car l'année dernière nous avons eu plus de 64 000 inscrits.
1: Et au total, ça concerne beaucoup de monde, ce type de chauffage ?
2: En France, il y a 2 millions de foyers qui se chauffent au pelé et la consommation varie en fonction de si on a un poêle ou une chaudière. Mais au total, en France, c'est 2,4 millions de tonnes qui sont consommées par les Français chaque année.
1: Et les inscriptions sont ouvertes et c'est jusqu'au 24 mai ?
2: C'est ça, la phase d'inscription dure pendant 3 semaines, du 4 au 24 mai. Je rappelle que c'est sans engagement et 100% gratuit. Le particulier va sur le site choisirsonpelé.fr, s'inscrit pour recevoir le 25 mai une offre commerciale qu'il est libre d'accepter ou non jusqu'au 7 juin. Ensuite arrive une phase de livraison du 8 juin au 19 juillet, ce qui nous donne un délai de 6 semaines maximum.
1: Et le principe est toujours le même, plus on a d'inscrits, plus on peut avoir de meilleurs tarifs.
2: C'est ça, le principe reste le même, soyons plus pour payer moins. Plus nous avons d'inscrits, plus nous pouvons négocier au meilleur prix un pelé de qualité. Ce pelé est directement envoyé auprès des distributeurs qui ont eux-mêmes été audités pour leur capacité de livraison, leur sérieux, leur fiabilité. Nous nous fournissons directement auprès de 3 producteurs, français, belge et espagnol, certifiés DIN+, qui est une certification allemande de qualité. Et aussi, nous sommes labellisés PEFC, qui garantit une gestion durable des forêts.
1: Que Choisir Ensemble lance un nouvel achat groupé de granulés de bois. Vous pouvez y prendre part si vous le souhaitez. Rendez-vous sur le site internet choisirsonpelé.fr. Merci Margot Debrade.
2: Merci à vous.
0: Merci à tous les deux. La suite du programme à 18h. Les infos, le coup d'œil aux prévisions météo et bien sûr un nouveau point trafic. D'ici là, à tout instant, je n'hésite pas à interrompre le programme si jamais j'ai une nouvelle information qui me parvient et qui vous concerne pour la suite de votre voyage. D'ici là, pour la musique, le duo Ashford and Simpson. Voici Solid. 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

0: Music, c'était Madonna à l'instant sur le 107.7. Je vous souhaite une belle fin de journée, belle route. Cela se passe dans l'ensemble plutôt bien. Devant vous, à cette heure-ci de la journée, il n'y a pas de longs bouchons à traverser. Nous ferons ensemble un point complet et détaillé. Ça sera dans les toutes prochaines minutes. Avant cela, nous allons dans un instant retrouver Christelle Mollon pour les infos.
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2: Bonjour. La patiente testée positive à l'antivirus à son retour en France est actuellement en soins intensifs, indique sur son site le Centre européen de prévention et de contrôle des maladies. Sur les 5 passagers français rapatriés hier par avion d'Espagne et placés à l'isolement à l'hôpital Bichat à Paris, l'état de santé de cette femme testée positive donc à l'antivirus s'est dégradé la nuit dernière. Une réunion s'est déroulée cet après-midi à Matignon pour faire le point sur ce virus, pour en éviter notamment une éventuelle propagation, virus connu mais rare, contre lequel il n'existe aucun vaccin ni traitement. Dans le procès libyen en appel, les réquisitions contre Nicolas Sarkozy et ses co-prévenus ont démarré cet après-midi. Près de 2 mois après l'ouverture du procès en appel des soupçons de financement libyen de la campagne présidentielle de Nicolas Sarkozy en 2007, la parole est donnée depuis cet après-midi pour encore 2 journées au parquet général pour ces réquisitions. Le Sénat a adopté définitivement le projet de loi contre les fraudes sociales et fiscales. Le texte présenté mi-octobre en Conseil des ministres doit faire entrer 1,5 milliard d'euros dans les caisses de l'État, selon le Premier ministre. Il avait été voté sans encombre à l'Assemblée nationale début mai avec le soutien de la coalition gouvernementale et de l'extrême droite. Il évoque notamment la suspension des allocations chômage ou le renouvellement des arrêts maladie. Une enquête a été ouverte pour assassinat en bande organisée et association de malfaiteurs en vue de la commission de faits d'assassinat en bande organisée. Selon le procureur de la République de Nice, lors d'une conférence de presse sur les tirs qui ont fait 2 morts et 3 blessés cet après-midi dans le quartier des Moulins à Nice. Les prix du pétrole sont repartis à la hausse ce lundi. Le président américain Donald Trump a sèchement rejeté la réponse de l'Iran aux propositions américaines pour mettre fin à la guerre. Michael Youn et sa compagne ont été victimes d'un homejacking dans leur propriété du sud de la France. Ils étaient chez eux avec leurs enfants quand les cambrioleurs ont fait éruption vers 8h ce matin. Ils ont obligé leurs victimes à les conduire au coffre-fort et ont dérobé de l'argent liquide, des bijoux et montres de luxe. Ils ont pris la fuite avant l'arrivée des gendarmes. 18h passées de 2 minutes, c'est la fin de ce flash.

0: constat du côté de Toulouse et de son périphérique. Et puis une nouvelle information qui vous concerne, cette fois vous qui roulez dans la région de Cahors. Vous êtes sur l'autoroute A20, vous suivez la direction de Montauban et de Toulouse. Il y a une douzaine de kilomètres après Cahors Sud, la sortie numéro 58 a un véhicule qui est en panne dans la voie qui permet d'accéder à l'aire de service du Bois de Dour. Donc ne passez pas trop près. Si vous restez sur l'autoroute, soyez d'autant plus attentif si vous comptez vous arrêter sur cette aire de service, donc avec la présence d'un véhicule en panne dans ce secteur. La météo, on en parle brièvement, donc avec un temps couvert, vous le constatez toujours dans le sud-ouest du pays, quelques averses orageuses au programme et quelques averses actuellement, notamment sur l'autoroute A64 pour vous qui êtes actuellement entre Pau et Tarbes. Un petit peu de pluie également au-dessus de l'autoroute A89 entre Bordeaux et Clermont-Ferrand. À l'occasion de vous rappeler que sur autoroute et sous la pluie, vous devez abaisser votre vitesse de 130 à 110 km/h.
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Millions de cœurs, c'était Achille à l'instant sur le 107.7. Il est un petit peu plus de 18h. Le trafic se passe bien, ça reste fluide devant vous. Pas de difficultés particulières à vous signaler. Il y aura un nouveau point complet et détaillé dans les prochaines minutes. Et puis vous le savez, à tout instant, j'interromps le programme dès qu'une nouvelle information me parvient. À la suite en musique, voici les Cat Centuries, Sirens Call.

0: Cat Country, Siren's Call, à l'instant sur le 107.7. Il est bientôt 18h15. Dans quelques instants, nous évoquerons ensemble vos conditions de circulation.
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0: Bientôt 18h15, côté trafic, c'est fluide. Je n'ai pas de difficultés particulières à vous signaler à cette heure-ci de la journée. En tout cas, pas de longs bouchons à traverser. C'est plutôt la bonne nouvelle. Il y a quelques ralentissements, mais c'est vraiment pas plus de quelques minutes pour les traverser. Rien d'inhabituel à cette heure-ci. Ces ralentissements se concentrent à l'approche des grandes villes, je pense notamment. Et principalement à vous qui êtes aux portes de Bordeaux. Vous allez peut-être poursuivre votre route sur la rocade bordelaise ou du côté de Toulouse et de son périphérique. La principale information, finalement, en cette fin de journée, c'est cette pluie, quelques averses présentes par endroits, il y a même quelques averses orageuses attendues en fin de journée. C'est le cas notamment si vous êtes dans la région de Pau, sur la 64, l'axe Toulouse-Bayonne, ou encore par endroits entre Bordeaux et Clermont-Ferrand, vous qui roulez sur l'autoroute A89. Adaptez votre façon de conduire. Nous allons ensemble refermer ce point trafic du côté de Cahors. Vous êtes sur l'autoroute A20, vous suivez la direction de Toulouse et de Montauban sur la bretelle qui permet d'accéder à l'aire de service du Bois de Dour. C'est une douzaine de kilomètres après Cahors Sud, la sortie 58. Il y a là une voiture qui est en panne, donc ne passez pas trop près si vous restez sur l'autoroute A20 et puis soyez d'autant plus attentifs si vous comptez vous arrêter sur cette aire du Bois de Dour. Il y a donc une voiture en panne dans la bretelle qui permet d'y accéder. Je vous ai pour l'instant tout dit des principales difficultés. Dans un instant, place au Mobilimag sur le 107.7. Cette semaine, notre partenaire Roule Média nous alerte sur une arnaque qui vise de plus en plus d'automobilistes, de faux QR codes collés sur des horodateurs, des pompes à essence ou des bornes de recharge. Comment les repérer? Réponse juste après Mentissa.

0: à la chanson d'amour Mentissa sur le 107.7. Il est 18h passé de 20 minutes, c'est devant vous, le trafic est fluide. Allez, c'est l'heure du Mobilimag sur le 107.7. Nous retrouvons Sébastien Datte et son invité.
1: Notre rendez-vous mobilité, c'est en partenariat avec Roule Média. J'ai le plaisir de recevoir l'une des journalistes de la rédaction, la personne de Marine Madelmont. Bonjour Marine.
2: Bonjour Sébastien.
1: On s'intéresse cette semaine à une pratique frauduleuse. Vous nous alertez sur le quishing. Que se cache-t-il derrière cet anglicisme ?
2: Alors, le terme peut paraître barbare, je vous l'accorde, mais il revient quand même de plus en plus souvent. Alors, quishing, c'est la contraction de QR code et phishing, autrement dit une escroquerie qui détourne un QR code pour piéger l'utilisateur et récupérer ses coordonnées bancaires.
1: Plusieurs scénarios de quishing sont utilisés par les escrocs.
2: Oui, alors le plus classique, c'est le QR code frauduleux qui est collé sur une borne de recharge ou tout simplement un horodateur. Donc vous souhaitez payer, vous scannez et hop, vous tombez sur un faux site parfaitement imité. Même chose avec les fausses contraventions qui se baladent de plus en plus, glissées sous l'essuie-glace. Elles paraissent officielles, mais en fait le QR code renvoie vers une page pirate. Et plus inquiétant encore, même si la pratique reste assez rare en France, certains QR codes déclenchent carrément l'installation d'un logiciel l'espion sur le téléphone.
1: Comment éviter de se faire avoir tout en continuant d'utiliser des QR codes qui sont quand même bien pratiques ?
2: Alors, il y a quelques réflexes assez simples pour éviter les mauvaises surprises. Ne scannez jamais un QR code dont l'origine vous semble incertaine, qu'il soit collé sur une borne, imprimé sur une amende suspecte ou même reçu par SMS. Vérifiez toujours que ce QR code soit intégré à l'interface numérique d'un service officiel et privilégiez bien sûr systématiquement le Play Store ou l'Apple Store si vous devez télécharger une application. Si jamais vous pensez avoir été piégé, prévenez immédiatement votre banque et signalez l'arnaque sur cybermalveillance.gouv.fr.
1: Et pour tout savoir sur le quishing, j'invite nos auditeurs à retrouver toutes les infos sur votre site media.roule.fr. À très bientôt Marine.
2: À bientôt.
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Miss Me When You're Gone, à l'instant, Will Linley sur le 107.7. Il est bientôt 18h30, un point complet et détaillé en ce qui concerne le trafic à venir. Dans quelques instants, pour la musique avancée, on écoute les Maroon 5.

0: Wake Up Call, les Maroon 5 sur le 107.7. Il est un petit peu plus de 18h30, dans quelques instants, vos conditions de circulation.
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0: Un tout petit peu plus de 18h30. Retenez tout d'abord que le trafic est globalement fluide devant vous à cette heure-ci de la journée. Pas de longs bouchons à traverser. Je vais vous rejoindre dans quelques instants du côté de Toulouse avec tout de même des véhicules en difficulté à vous signaler. Puis à cette heure-ci, que ce soit à Toulouse comme du côté de Bordeaux, bref, des grandes villes, hein, ça peut être le cas également. Lorsque vous approchez de Brive, de Bayonne par exemple, quelques ralentissements essentiellement liés à l'heure de la journée. Vous en avez l'habitude. 5 minutes tout au plus pour traverser les ralentissements. C'est l'heure de pointe, la sortie du travail et le retour à la maison. Allez, direction Toulouse pour vous signaler tout d'abord cet obstacle. Ça, c'est l'information la plus récente. Vous êtes sur le périphérique intérieur en direction de Montpellier. C'est l'inverse. Vous êtes en direction de Bordeaux, donc en sens extérieur, périphérique extérieur, juste après la Roseraie, un kilomètre après la sortie 15, au kilomètre 230. Il y a un obstacle sur les voies, une plaque qui pourrait gêner votre passage. Et puis cette fois, dans l'autre sens de circulation, vous êtes en sens intérieur, en direction de Montpellier. Un véhicule est en panne, hein, je vous l'ai annoncé tout à l'heure, si vous étiez déjà avec nous, un camion immobilisé sur la bande d'arrêt d'urgence. La voie droite également a été neutralisée pour effectuer son dépannage en toute sécurité. C'est à hauteur du kilomètre 228, 2 kilomètres après Bordeaux-Rouge, la sortie numéro 13. Autre véhicule en panne, je vous rejoins cette fois du côté de Cahors, sur l'autoroute A20, en direction de Montauban, sur la bretelle qui permet d'accéder à l'aire du service du Bois de Dour. On est là une douzaine de kilomètres après Cahors Sud, sortie 58, véhicule en panne, opération de dépannage qui se poursuivent. Et puis enfin, pour refermer ce point de trafic, un petit peu de pluie, notamment dans la région de Pau, sur la 64 ou encore entre Bordeaux et Clermont-Ferrand, pour vous qui roulez sur l'autoroute A89. Il y aura un nouveau point complet détaillé dans les prochaines minutes.
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0: Allez, le 17-20 qui se poursuit en musique. Johnny Hallyday, allumez le feu.

0: Allumez le feu, Johnny Hallyday à l'instant sur le 107.7, un petit peu plus de 18h30, le trafic est fluide dans le sud-ouest.
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0: Allez, je vous retrouve quelques instants dans la région de Brive, car la bifurcation qui permet, depuis l'autoroute A20 direction Toulouse, de vous engager sur l'A89 direction Bordeaux reste fermée pour une durée indéterminée. La direction des routes Centre-Ouest y effectue des travaux de sécurisation d'un ouvrage endommagé par des intempéries. Vous pouvez sortir à Objat, sortie 50, puis emprunter le réseau secondaire pour rejoindre l'A89 à Brive-Ouest. Ça sera l'entrée numéro 19.
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0: Un nouveau point complet et détaillé concernant vos conditions de circulation arrive dans les toutes prochaines minutes. Avant cela, pour la musique, il y aura Coldplay.
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1: 18h45, vos conditions de circulation dans le sud-ouest du pays, c'est globalement fluide devant vous à cette heure-ci de la journée. Le trafic s'écoule bien sur les grands axes, c'est le cas aussi à l'approche des grandes agglomérations. Je vais vous retrouver simplement quelques instants du côté de Toulouse et de son périphérique. Vous êtes en sens extérieur en direction de Bordeaux, il y a peu après la Roseraie. Sortie 15 à un obstacle sur les voies, c'est à hauteur du kilomètre 230. Et puis dans l'autre sens de circulation, sens intérieur, direction Montpellier, un véhicule est en panne un petit peu après Bordeaux-Rouge. La sortie numéro 13. Vous savez ainsi tout, des principales difficultés. J'ajoute simplement qu'il y a un petit peu de pluie par endroit long de votre parcours, notamment vous qui roulez dans la région de Pau, sur la 64, ou encore entre Clermont-Ferrand et Bordeaux, si vous êtes actuellement sur l'autoroute A89. Cette info d'ailleurs à vous signaler sur la 89 lorsque vous suivez la direction de Clermont et de Lyon. Dans la sortie Aigleton, il y a au niveau de cette sortie numéro 22, un véhicule en panne sur le bas-côté de l'autoroute. Allez, dans un instant, votre rendez-vous Montez le son avec Taïk. Sa voix fait vibrer toute une génération entre love, émotion et mélodies envoûtantes. Coach dans The Voice cette saison, il viendra nous parler de son nouvel album Joya. Ça sera juste après M'Poker.

0: quand même. Stéphane Pokora à l'instant sur le 107.7. Il est 18h passé de 49 minutes en ce lundi 11 mai. Dans l'ensemble, le trafic devant vous est fluide. Il peut y avoir quelques derniers ralentissements aux portes de Bordeaux et de sa rocade, comme du côté de Toulouse et de son périphérique.
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0: Elle monte le son pour un artiste qui a redéfini les codes de l'afro-love et conquis des millions de cœurs. Taïk est au micro de Christelle Mollon.
2: Les chiffres de Taïk donnent le tournis. 6 millions de followers sur TikTok, 3 millions sur Insta, des millions de vues sur YouTube, ou encore le deuxième artiste français le plus écouté dans le monde sur Spotify aux côtés d'El Guetta ou DJ Snake ou Aya Nakamura. Voici le premier extrait de son nouvel album.

0: Bonjour Pike.
1: Salut.
0: Girlfriend, c'est le titre donc qu'on vient d'écouter. De l'amour, de la danse, de la sensualité, des sonorités R&B, un brin d'autotune. Ouais. Et tout cela, ça forme l'afro-love, la joy music.
1: La joy, ouais, qui définit mon univers, ouais, depuis peu. C'est de faire de toute son histoire, ses cicatrices, ses douleurs, ses blessures, une joie. Et de prendre soin de sa joie surtout, parce que c'est un réel trésor et une vraie arme contre le monde.
0: Tous les fans de Michael Jackson évidemment ont reconnu le sample de, yes, de You Rock My World, sorti en 2001. C'est un hommage.
1: C'est totalement un hommage, ouais. Depuis que je suis petit, moi je me bousille à cette chanson matin, midi, soir. Et j'ai jamais trop eu le cran de la faire, parce que pour moi c'était sacré, Michael, on n'y va pas. Et en fait c'est Black Do, qui est le compositeur avec lequel je fais ce titre, qui, avec dédain et légèreté, me dit bah, écoute, c'est pas parce que c'est Michael qu'on peut pas essayer, tu vois. Et puis dans tous les cas, c'est la musique qui juge. Si le son est naze, on ne sort pas. Donc on a essayé, le son n'était pas naze au final.
0: Alors Taïk, pour les très rares personnes, j'imagine qu'ils ne nous connaîtraient pas encore très bien, votre vrai nom c'est Julien. Et Taïk, c'est donc un acronyme qui veut dire Take All You Can, prends tout ce que tu peux, en français. C'est votre devise aussi un peu dans la vie.
1: Totalement.
0: Cette façon de toucher à tout notamment.
1: Totalement, de prendre tout ce que je peux, ça me dirige aussi même des fois dans mes choix. Il y a des fois où je suis à des carrefours un peu de ma vie et je prends la direction que je juge être la meilleure en me disant take all you can, prends ce que tu peux là, t'as ça qui est là, tu le prends et tu t'en contentes et t'essayes d'en faire quelque chose d'immense.
0: Dans ce que vous prenez, il y a toutes les expériences que vous pouvez vivre, mm-hmm, et on peut pas ne pas parler de The Voice dont vous êtes l'un des coachs, ouais, cette année.
1: Yes.
0: C'est pas terminé parce que la finale ça sera dans quelques semaines. Ouais, qu'est-ce que ça vous a apporté jusqu'ici, cette expérience?
1: Ça fait énormément grandir, même en tant qu'humain. Être assis à côté de légendes comme Amel, comme Lara et comme Florent aujourd'hui, en étant un artiste qui a encore rien prouvé, c'est-à-dire que je suis quand même mon premier album.
0: Bon, deux avec Joya.
1: Deux maintenant avec Joya. Aussi, à force d'écouter pendant 8 heures des chansons populaires françaises, moi qui ne suis pas à la base de ce registre-là, ben, ça fait progresser même dans la tournure des phrases, dans les thèmes des chansons. J'ai entendu des thèmes de chansons mais magnifiques. Donc oui, même en tant qu'artiste, ça te fait progresser.
0: Merci beaucoup Taïk.
1: Merci beaucoup, merci à
0: vous.
1: Et
0: on a hâte de découvrir ce deuxième disque, Joya, dont on écoute donc le premier single qui s'appelle
1: Girlfriend.

C'était Girlfriend de Taïk, l'artiste invité de monter le son toute cette semaine sur cette antenne. Interview à retrouver sur notre site radio177.fr. Il est bientôt 19h, dans quelques instants, les infos, le coup d'œil aux prévisions météo et un nouveau point trafic. Et pour refermer cette heure en musique, voici les Purple Heads.

0: History Repeating, c'était les Purple Heads à l'instant sur le 107.7. Belle soirée, bon voyage. Vous retrouvez les infos, il est tout pile 19h.
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2: Bonsoir. Le Parlement a définitivement adopté un texte renforçant l'accès aux soins palliatifs dans le cadre de la réforme de la fin de vie. La mesure la plus emblématique de ce texte, c'est la création d'un lieu de vie innovant pour certains patients, les maisons d'accompagnement et de soins palliatifs. La définition dans le Code de la santé publique est par ailleurs élargie avec une conception plus globale d'accompagnement et de soins palliatifs. La loi entérine également des crédits de paiement destinés à financer la stratégie décennale de développement des soins palliatifs lancée par le gouvernement en 2024. Le Premier ministre a reçu plusieurs ministres et responsables à Matignon afin de faire le point sur la situation liée à l'antivirus. Ce soir, ce sont des épidémiologistes que Sébastien Lecornu recevra dans son bureau. La patiente testée positive à l'antivirus à son retour en France est actuellement en soins intensifs. Son état s'est dégradé la nuit dernière alors qu'elle avait été rapatriée par avion et placée à l'isolement à l'hôpital Bichat à Paris avec 4 autres passagers français du bateau de croisière MV Ondus frappés par cette épidémie de ce virus connu mais rare, contre lequel il n'existe aucun vaccin ni traitement. Après ce premier cas détecté en France, les autorités françaises ont prévu un protocole sanitaire, notamment pour tous les cas contacts. L'avocat général Damien Brunet a demandé de déclarer l'ex-chef de l'État coupable d'association de malfaiteurs dans l'affaire des soupçons de financement libyen de la campagne 2007 de Nicolas Sarkozy, jugé en appel depuis 8 semaines. Un peu plus tôt, le parquet général avait fait une requête similaire pour les anciens ministres Brice Hortefeux et Claude Guéant. Le réquisitoire doit se poursuivre jusqu'à mercredi. Des tirs ont fait au moins 2 morts et 6 blessés, dont 3 graves cet après-midi dans le quartier des Moulins, à Nice. Une enquête a été ouverte pour assassinat en bande organisée et association de malfaiteurs, annonce le parquet. Le blocage persistant d'engrais dans le détroit d'Ormuz risque de provoquer à court terme une crise humanitaire majeure. C'est l'alerte lancée par le chef d'un groupe de travail de l'ONU chargé de libérer le passage de ces matières cruciales. Elle plongera 45 millions de personnes supplémentaires dans la faim, a détaillé ce responsable. Enfin, double vainqueur de la solitaire du Figaro, le Varois Johan Richomme a renoncé à prendre le départ dimanche de la 57e édition de la course à Perros-Guirec dans les Côtes d'Armor en raison d'une blessure aux côtes. C'est ce que vient d'annoncer son équipe. Il est 19h passé de 2 minutes, c'est la fin de ce flash. Dans un instant, vos conditions de circulation juste après la météo.
0: Merci Christelle, rendez-vous à 20h pour le retour des infos. Le temps est couvert en cette fin de journée dans le sud-ouest du pays avec quelques averses orageuses au programme. La tendance pour demain est à une belle amélioration avec du soleil. Chouette, côté température, elles seront de saison. Comptez par exemple jusqu'à 20 degrés.

0: loi avec notre expert juridique, Maître Eric de Caumont. Nous parlons de YOLO charging. Est-ce que ça vous parle, le YOLO charging? C'est le fait de recharger votre véhicule électrique depuis chez vous, mais en tirant une rallonge électrique sur le trottoir. Est-ce que c'est autorisé? Élément de réponse tout à l'heure, peu après 19h45.
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0: Mais la priorité pour le moment, ce sont bien sûr vos conditions de circulation dans le sud-ouest du pays. Bonne nouvelle, ça se passe bien devant vous. Je n'ai pas de difficultés particulières à vous signaler. Le trafic est fluide à la fois sur les grands axes autoroutiers, comme c'est le cas aussi à l'approche des grandes villes. J'ai un œil notamment pour vous à ce qui se passe du côté de la rocade de Bordeaux ou encore à l'approche du périphérique de Toulouse. Je vous indiquais tout à l'heure des véhicules qui étaient en difficulté. Ce n'est plus le cas. Ils ont pu être dépannés, être évacués. Pas de difficultés non plus hein, en termes de bouchons, de ralentissement. L'heure de pointe est très clairement derrière vous à présent. Nous allons simplement refermer ensemble ce point trafic du côté de Tarbes. Si vous êtes sur l'autoroute A64 à l'axe Toulouse-Bayonne et que vous suivez la direction de Bayonne, il y a un obstacle, une barre de fer qui a été signalée sur les voies au kilomètre 142, 4 km après Tarbes-Est. Sortie numéro 13, un patrouilleur va se rendre sur place.
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Partons vite un instant. Caroline sur le 107.7, il est un petit peu plus de 19h en ce lundi 11 mai. Devant vous, le trafic est fluide. Un chéri pour vous, c'est ce qu'il se passe sur un large quart sud-ouest du pays. Bordeaux, Toulouse, Bayonne, Clermont-Ferrand notamment. Puis pour la suite de votre voyage, il y a aussi d'autres copilotes qui prennent la relève. Vous allez par exemple poursuivre en direction de Lyon sur l'autoroute A89 ou de Montpellier sur l'autoroute A61. Mathilde Ferrière vous attend. Vous allez peut-être à Bordeaux emprunter l'autoroute A10 et poursuivre ensuite en direction de Paris, de Nantes ou je ne sais pas jusqu'au Mans. Par exemple, Christelle Mollon vous attend et vous guide là aussi pour la suite de votre voyage. Maeva, ça c'est pour la musique et c'est ce qu'on écoute tout de suite. Supernova.

0: I feel loved, c'était Dépêche Mode sur le 107.7. Il est 19h15, dans quelques instants, le trafic.
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0: Et à 19h15, il y a pas ou peu de changements, pas ou peu d'évolutions depuis les dernières minutes. Si vous étiez avec nous peu après 19h, ce que je vous indiquais à ce moment-là reste valable à l'heure actuelle. À savoir un trafic dans l'ensemble plutôt fluide sur les grands axes autoroutiers, comme c'est le cas aussi à l'approche des grandes agglomérations, du côté de Bordeaux et de sa rocade, ou à l'approche de Toulouse et de son périphérique. Un petit peu de pluie, c'est à signaler pour vous notamment qui roulez sur l'autoroute A89, l'axe Clermont-Ferrand-Bordeaux. L'occasion de vous rappeler que sur autoroute et sous la pluie, vous devez baisser votre vitesse de 130 à 110 km à l'heure. Allez, dans un instant, dans votre rendez-vous santé, nous parlerons de l'hospitalisation à domicile. Si c'est un choix souvent rassurant pour le patient, c'est aussi une prise en charge très encadrée. Les explications après Marine.

0: Marine, c'était Escroc sur le 107.7, 19h passé de 20 minutes. Trafic fluide devant vous dans le sud-ouest. C'est l'heure de votre rendez-vous en partenariat avec le magazine Bien-être et Santé. Aujourd'hui, gros plan sur l'hospitalisation à domicile, la HAD. Un dispositif très encadré dont nous parle Lisa Mériot. Elle est rédactrice en chef adjointe du magazine et est au micro de Charlotte Latour.
1: Lisa Mériot, dans quel cas peut-on bénéficier d'une hospitalisation à la maison ?
2: Alors, une hospitalisation à domicile, donc HAD, peut être prescrite dans beaucoup de situations médicales, par exemple soins palliatifs, traitement intraveineux, néonatologie, suivi post-chirurgical. Et important à savoir, l'HAD est pris en charge dans les mêmes conditions que les soins à l'hôpital, donc pris en charge par l'assurance maladie.
1: Bon, en tout cas, ce qui est sûr, c'est que ça n'est pas un choix à prendre à la légère. Et d'ailleurs, ce type d'hospitalisation est soumis à plusieurs conditions.
2: C'est ça, peu importe les soins, ils sont encadrés par le code de la santé publique et soumis à plusieurs conditions. La première étant le consentement. Le patient peut refuser une HAD prescrite par son médecin et choisir un autre lieu de soins comme l'hôpital ou une structure de convalescence. Mais la plupart des patients qui refusent une HAD invoquent plutôt des raisons d'ordre psychologique, comme la crainte que leur maladie soit banalisée, car à l'hôpital, généralement, le sentiment de sécurité est plus fort.
1: Comment fait-on la demande ?
2: Alors, le recours à l'HAD est possible dès lors que toutes les conditions médicales et techniques et humaines sont réunies. Le médecin qui prescrit l'HAD doit s'assurer que l'environnement du patient est compatible avec sa mise en œuvre, notamment en termes de sécurité. Il faut aussi que la superficie du logement permette l'installation de matériel, comme un lit médicalisé dans certains cas.
1: Oui, parce qu'il y a parfois une vraie coordination des intervenants à réaliser, et ça, les patients ou les proches ne le font pas eux-mêmes.
2: C'est ça. L'HAD fait l'objet d'une prescription médicale transmise à une structure agréée. C'est elle qui s'assure d'évaluer la situation et d'organiser la coordination entre les médecins, les infirmiers, les aides-soignants, kinésithérapeutes, etc.
1: Et on précise que la durée d'une hospitalisation à domicile est indiquée dans la prescription du médecin, mais qu'elle peut être prolongée selon l'état du patient. Merci beaucoup, Lisa Mériot. 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
1: 19h30, vos conditions de circulation dans le sud-ouest du pays. Un trafic parfaitement fluide en ce début de soirée, ça se passe bien devant vous. À 7h, alors je dis parfaitement, il peut toujours y avoir ponctuellement un ralentissement à l'approche d'une grande ville, par exemple un effet coup de frein, mais la tendance vraiment générale est plutôt bonne. Information importante, toutefois la pluie par endroit, quelques averses encore annoncées dans la soirée, notamment pour vous qui roulez actuellement entre Bordeaux et Clermont-Ferrand sur l'autoroute A89, adaptez bien dans ce cas-là votre façon de conduire. Bayonne, c'est là que je vous retrouve un instant avant de refermer ce point trafic parce qu'il y a des morceaux de pneus qui ont été signalés sur les voies de l'autoroute A63. La 63, c'est l'axe Espagne-Bordeaux. C'est donc en direction de Bordeaux que vous êtes concerné au niveau du kilomètre 166, 6 km après Bayonne-Nord. La sortie numéro 6, évidemment, un patrouilleur va se rendre sur place. Je vous ai tout dit pour l'instant côté trafic. Nouveau point complet, mais détaillé dans les toutes prochaines minutes.
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1: Le 17-20 en musique avec l'Escope, la forêt.

0: Forêt, les Scopes à l'instant sur le 107.7. Il est un petit peu plus de 19h30. Côté trafic, ça se passe bien dans vous, hein, dans le sud-ouest du pays, du côté de Bordeaux, de Bayonne, de Toulouse, de Clermont-Ferrand, notamment pour les quelques secteurs que je surveille pour vous. Et puis si vous poursuivez votre voyage beaucoup plus loin ce soir, direction peut-être la région d'Avignon, d'Aix-en-Provence, si vous partez du côté de Nantes ou du Mans, eh bien vous pouvez connaître l'état du trafic en vous connectant sur notre site radio177.fr ou en téléchargeant notre application.
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0: Je vous retrouve quelques instants du côté de Toulouse, à l'est de la ville rose, pour vous prévenir qu'à partir de 20h tout à l'heure, et au plus tard jusqu'à 7h demain matin, l'autoroute A680 sera entièrement fermée dans les deux sens de circulation pour y effectuer des travaux d'élargissement. Nous aurons évidemment l'occasion d'y revenir en détail le moment venu lorsque cette fermeture sera effective.
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0: Un nouveau point complet et détaillé concernant vos conditions de circulation dans les toutes prochaines minutes. Pour la musique, dans un instant, il y aura U2.
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1: 19h45, vos conditions de circulation dans le sud-ouest du pays. En ce début de soirée, ça se passe bien dans vous. Le trafic est fluide sur les grands axes et c'est le cas aussi à l'approche des grandes villes. Plus de ralentissement désormais lié à l'heure de la journée. L'heure de pointe est très clairement derrière vous. Je vais vous retrouver tout de même quelques instants entre Bordeaux et Agen, plus précisément dans le secteur de Langon. Si vous êtes sur l'A62, c'est l'axe Bordeaux-Toulouse. Dans la sortie Langon, sortie numéro 3, il y a un véhicule, un camion qui est en panne. A priori, pas de gêne à votre passage. Restez tout de même attentifs. Direction Toulouse à présent. Et là, 68, l'axe Toulouse-Albi. Vous êtes en direction d'Albi dans la sortie Montastruc, sortie 3. Là aussi un véhicule en panne. C'est une voiture qui pourrait gêner votre passage. Et puis enfin, un petit mot de météo. Quelques averses orageuses attendues encore par endroits ce soir. Un peu de pluie notamment pour vous qui roulez sur l'axe Bordeaux-Clermont-Ferrand, l'autoroute A89. Est-ce que vous connaissez le YOLO Charging ? Cela consiste à recharger votre véhicule électrique depuis chez vous en tirant une rallonge électrique sur le trottoir. Cette pratique est-elle autorisée ? Dans un instant, nous poserons la question à notre consultant juridique, Maître Éric de Caumont. Rendez-vous dans l'Automobile et la Loi après le duo Pascal Obispo et Icar.

0: Bien, c'était le duo Pascal Obispo et Icar à l'instant sur le 107.7. Il est 19h passé de 50 minutes et devant vous, le trafic est fluide. Et ce soir dans l'automobile et la loi, nous parlons d'une pratique susceptible d'intéresser les électromobilistes. Francine Thomas est avec notre consultant juridique.
1: Bonjour Maître de Caumont.
2: Bonjour à toutes et à tous.
1: Mon véhicule électrique est stationné dans la rue devant chez moi et je souhaite le recharger. Puis-je le faire en tirant un câble depuis mon domicile? Et au passage, j'apprends d'ailleurs que cette pratique est appelée le YOLO charging. Donc est-ce que le YOLO charging est autorisé, Maître?
2: Ben non. Ben non, c'est pas autorisé parce que vous allez occuper à titre privatif une partie de la voie publique.
1: Oui, mais de toute façon, elle est stationnée, ma voiture, donc ça ne change rien, ça.
2: Je ne parle pas de la voiture, je parle du câble.
1: Ah, le câble qui traverse le trottoir, c'est une occupation de l'espace public.
2: Eh oui, c'est-à-dire que le trottoir, c'est un espace public qui est destiné à se déplacer, qui est ouvert à tout le monde, et sur lequel on est prié de ne pas déposer chacun des petites choses à gauche et à droite, sinon ça aurait pu être un trottoir.
1: Alors, si le câble est en suspension dans l'air, c'est pareil?
2: Alors, c'est sûr, on peut imaginer qu'il soit en suspension dans l'air avec une barre.
1: Si j'habite au premier étage,
2: voilà,
1: non, mais voyez.
2: Barre, une espèce de pylône qui irait au-dessus de votre voiture, etc. etc. Bon, si ça ne peut pas être dangereux pour quelqu'un de normalement constitué et qui se déplace, parce que si le câble il est à 1m50 de hauteur, c'est aussi dangereux que s'il est au sol.
1: D'accord.
2: Bon, donc, il y a une notion d'occupation privative de la voie publique qui n'est pas acceptée, puis il y a une notion de danger aussi dont on parlait à l'heure actuelle, c'est qu'effectivement que l'il soit à 1m50 de hauteur ou qu'il traîne au sol, le câble, bah, il peut être très dangereux pour des piétons, pour des jeunes enfants, pour des personnes âgées. Donc, c'est sanctionné. C'est une entrave à la libre circulation. À minima, on va risquer une amende de quatrième classe avec une amende forfaitaire à 135 € en espérant qu'il n'y ait pas des blessures graves de quelqu'un qui se prenne les pieds dans votre câble, auquel cas ça va aller beaucoup plus loin pour les blessures involontaires avec des circonstances aggravantes, voire tout simplement la mise en danger de la vie d'autrui si la personne ne s'est pas gravement blessée. Et là, il peut y avoir des poursuites, cette fois correctionnelles. Donc, on évite.
1: Et donc pas de YOLO charging.
2: De faire du YOLO charging, même si c'est pas en soi du piratage, de la grivellerie d'électricité,
1: parce que
2: vous branchez chez vous, hein. Mais si vous avez la malchance d'habiter en appartement plutôt qu'en pavillon, et ben vous n'avez pas le droit de faire la même chose que le pavillonneur, le pavillonnaire, je ne sais pas comment on dit.
1: Mais celui qui a un pavillon.
2: Voilà, celui qui a un pavillon qui lui peut faire ce qu'il veut dans le garage de son pavillon ou dans son jardin, bien entendu.
1: Merci beaucoup, Maître de Caumont, et pour retrouver sans cesse de nouvelles informations sur nos droits d'automobiliste, on peut consulter votre site internet à l'adresse maître-2-caumont.fr. À bientôt, Maître.
2: À très bientôt.
0: Merci à tous les deux. Vous retrouvez notre rendez-vous l'automobile et la loi en ligne sur notre site radio177.fr. Pour aller jusqu'aux infos de 20h, tout de suite, voici One, The Edge of Heaven.

0: Vernis Rouge, c'est La Fille à l'instant sur le 107.7. Belle fin de journée, belle route. Vous retrouvez les infos, il est tout pile 20h.
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2: Bonsoir. Le Premier ministre annonce que deux réunions de coordination interministérielle seront organisées tous les jours à Matignon en lien avec l'antivirus. Sébastien Lecornu a rappelé que 5 de nos compatriotes ont été rapatriés hier depuis le bateau de croisière MD Ondius et sont placés depuis en isolement strict à l'hôpital Bichat à Paris. 4 sont toujours testés négatifs. Une femme est-elle positive et elle est toujours en réanimation dans un état stable. C'est une étape importante dans les débats sur la fin de vie. Le Parlement a définitivement adopté la proposition de loi visant à garantir l'égal accès de tous à l'accompagnement et aux soins palliatifs. Elle a reçu un ultime feu vert du Sénat en seconde lecture, moins de 3 mois après avoir été déjà votée à l'identique et à l'unanimité à l'Assemblée nationale. Le prêt flash carburant mis en place le mois dernier va être élargi au secteur du BTP. C'est ce qu'annonçait Roland Lescure, ministre de l'économie, ce soir sur France 5. Ce prêt avait été mis en place dans un premier temps pour les agriculteurs, les pêcheurs, les transporteurs routiers et les taxis. Le montant du prêt doit être compris entre 5 000 et 50 000 euros avec un taux d'intérêt de 3,8%. Le parquet général a entamé cet après-midi ses réquisitions à l'encontre des 10 prévenus jugés en appel dans l'affaire du financement libyen de la campagne de Nicolas Sarkozy en 2007. Les peines requises sont attendues après-demain mercredi. En première instance, l'ancien président de la République avait été condamné à 5 ans de prison ferme. 3 personnes sont mortes tôt ce matin dans un incendie à Décines-Charpieux dans le Rhône. Le quartier est soumis à de la violence et des incendies depuis plusieurs semaines sur fond de narcotrafic. Une dizaine d'habitants du quartier se sont rendus à la mairie cet après-midi pour exprimer leur colère. Et puis à Nice, des tirs ont fait au moins 2 morts et 6 blessés, dont 3 graves cet après-midi dans le quartier des Moulins. Une enquête a été ouverte pour assassinat en bande organisée et association de malfaiteurs. En tennis, les espoirs français Moïse Kouamé et Xenia Efremova ont reçu une invitation pour intégrer directement le tableau final de Roland-Garros qui se déroule du 24 mai au 7 juin. Les vétérans français Gaël Monfils et Suisse Stan Wawrinka ont également reçu une wild card pour le tableau principal. Ces deux joueurs disputent tous les deux la dernière saison d'une riche carrière. 20h passées de 2 minutes, c'est la fin de ce flash. Dans un instant, vos conditions de circulation, ce sera juste après la météo.
3: Merci Christelle. Demain mardi, la journée débutera sous un ciel gris sur la plupart des régions avec quelques bancs de brouillard dans les vallées du sud-ouest, mais les éclaircies plus ou moins larges reviendront l'après-midi. En revanche, le soleil s'imposera sur le sud-est dès le matin. Au lever du jour, il fera frais, 4 à 10 degrés, quelques gelées dans le nord-est et les Hauts-de-France et jusqu'à 16 près de la Grande Bleue. Ensuite, des maximales de 12 à 18 degrés sur la moitié nord, 18 à 21 dans le sud, jusqu'à 26 dans le sud-est, avec demain après-midi 22 degrés au maximum à Toulouse, 19 à Pau et Bordeaux, 18 à Brive, 17 à Biarritz et Tarbes, 15 à Clermont-Ferrand.
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3: Bon voyage à vous, il est 20h passées de 3 minutes et j'espère que vous allez bien, que tout se passe bien pour vous qui voyagez sur une des autoroutes.

0: Notez que depuis plusieurs semaines, c'est la fermeture de la bifurcation qui permet, depuis l'autoroute A20 direction Toulouse, de vous engager sur la 89 direction Bordeaux. Vous pouvez donc sortir à Objat numéro 50, vous empruntez le réseau secondaire pour rejoindre la 89 plus loin, à Brive-Ouest, c'est l'entrée numéro 19.
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0: Jason Derulo sur le 107.7. Très bon voyage à vous. Un trafic tout à fait fluide. Aucune difficulté. Ce soir, à partir de 21h, eh bien, c'est votre émission. Les routiers sont toujours aussi sympas. Et ce soir, l'émission fête ses 6 ans d'existence. Et oui. Alors, c'est une émission spéciale, playlist de 21h à minuit. Comment participer? Eh bien, à partir du site internet de la radio, radio107.7.fr, vous cliquez sur la bulle bleue des messages et vous nous laissez votre choix musical, votre message, votre dédicace, c'est comme vous voulez, mais en tout cas on se fera un grand plaisir de diffuser votre choix musical de 21h à minuit dans le cadre de l'anniversaire des 6 ans de l'émission Les routiers sont toujours aussi sympas. Et puis tout au long de cette heure, avant 21h, nous allons faire un bout de route avec le créateur de C'est pas sorcier, c'est Jamib Gourmaud. Et bien il s'essaye avec succès à l'écriture romanesque. Il vient nous parler de son actualité. Il sera au micro de Francine Thomas d'ici une bonne dizaine de minutes sur notre antenne. Très bon voyage à vous. Tout de suite, on part sur les bords de mer en compagnie de Julien Doré.
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1: Belle route à vous, il est 20h15, vous roulez actuellement sur une des autoroutes en Nouvelle-Aquitaine, en Occitanie, en Auvergne, et vous roulez très bien. Alors évidemment, vous ralentissez là où il y a de la pluie. Entre Brive et Clermont-Ferrand, il y a plusieurs secteurs où la pluie est en train de tomber. Également, beaucoup plus au sud, dans les Pyrénées, dans la région de Tarbes, et très prochainement, dans la région de Pau. Voilà, la pluie arrive et remonte des Pyrénées, avec même des orages peut-être qui vont arriver et qui actuellement sont présents au niveau des Pyrénées, de la chaîne pyrénéenne. En tout cas, vous roulez plutôt bien, très bien, je n'ai aucun événement particulier. Je vous rappelle qu'en Corrèze, dans la région de Brive, la bifurcation qui permet, depuis l'autoroute A20 direction Toulouse, de vous engager sur la 89 direction Bordeaux, reste fermée et pour une durée indéterminée. En effet, la direction des routes Centre-Ouest effectue des travaux de sécurisation d'un ouvrage qui a été endommagé par les intempéries de début d'année. Donc vous pouvez sortir à Objat numéro 50, vous empruntez le réseau secondaire qui vous permet de rejoindre plus loin la 89 par l'entrée numéro 19, c'est celle de Brive-Ouest. Dans un instant, nous recevrons un invité. Après des années à vulgariser la science à la télévision dans C'est pas sorcier, Jamy Gourmaud passe à l'écriture. Avec Les ailes de la forêt, il nous entraîne de la Guyane au Paris des années 20. Nous en parlerons avec lui. Ce sera juste après Chris de Burgh.

0: Souvenir avec Chris de Burgh sur le 107.7.
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0: Avec un journaliste emblématique du petit écran qui devient aujourd'hui écrivain, Jamy Gourmaud est au micro de Francine Thomas.
2: Bonjour Jamy Gourmaud.
3: Bonjour Francine.
2: Vous venez de publier votre premier roman, Les ailes de la forêt, chez Albin Michel. Écrire un roman, c'est pas trop sorcier ?
3: Alors, au départ, je pensais que ça l'était un peu. C'est peut-être pour ça que j'ai mis beaucoup de temps avant de m'y mettre. J'avais une sorte d'appréhension. Mais dès l'instant où j'ai trouvé mon histoire, le décor, les personnages, eh bien, je me suis très très vite installé dans cette aventure. Et je m'y suis plu.
2: J'allais vous demander justement, parce qu'écrire son premier roman, alors qu'on n'est même pas à la retraite à l'âge de 60 ans, ça procède de quoi ? C'était quand même un vieux rêve, quelque chose qui vous trottait dans la tête depuis longtemps ?
3: Alors, c'est plus qu'un vieux rêve, c'est ce que j'ai toujours eu envie de faire. Il m'a fallu du temps, je suis passé par le journalisme, je suis passé par la science, pour en arriver à l'écriture. Mais j'ai toujours aimé écrire. On ne s'en est peut-être pas bien rendu compte, mais quand j'écrivais C'est pas sorcier, quand je fais Le monde de Jamy, il y a énormément d'écriture. Quand on raconte une expérience, il faut trouver les mots justes, il faut trouver le rythme, il faut trouver la musique. En chimie, par exemple, c'est une pièce de théâtre avec plusieurs personnages. Donc voilà, en ce qui concerne l'écriture, je dirais que c'est un aboutissement.
2: Alors, Les ailes de la forêt nous emmènent dans le Paris des années 20, où on rencontre notamment les surréalistes, et puis dans une forêt guyanaise en compagnie des bagnards. Pourquoi ces lieux et ces époques ?
3: Au point de départ, il y a la lecture d'une biographie, un peu par hasard, sur un chasseur de papillons. Et au détour d'une page, il y a deux lignes sur un papillon exceptionnel qu'on appelle le ginandromorphe, qui est un papillon qui est ni mâle ni femelle. Et chez les papillons, chez les morphos notamment, c'est assez spectaculaire parce que le papillon a une aile de mâle, donc d'un bleu métallique assez caractéristique, et une aile de femelle. Ce papillon est extrêmement rare et à cette époque, il se vend des fortunes. Donc, il faut se remettre dans ce contexte.
2: Mais d'ailleurs, c'est un peu une star, hein, le chasseur de papillons dans votre livre. Là. D'un coup, les surréalistes, ils sont trop contents de le rencontrer.
3: Exactement, parce que parmi les surréalistes, il y a des chasseurs. On croise dans ce roman André Breton, qui lui-même est collectionneur de papillons. Le papillon fascine les surréalistes que l'on croise dans ce roman, parce qu'il y a une énigme qui va se nouer en Guyane, et puis qui va se dénouer dans le Paris des années 20.
2: Jamy Gourmaud, il va falloir qu'on s'interrompe un tout petit instant pour faire un point sur le trafic notamment, et puis on se retrouve juste après. À tout de suite.
0: Eh bien, merci à tous les deux. On se retrouve effectivement dans une dizaine de minutes. Pour l'instant, c'est la musique d'Amanda Bourneuf, mais également Étienne Dao. Bon voyage et très belle soirée.

0: comme un igloo avec Étienne Dao. Dans un instant, la suite de notre entretien avec Jamy Gourmaud, le visage bien connu de C'est pas sorcier pendant près de 20 ans, est aujourd'hui à la tête du monde de Jamy et en librairie avec son premier roman. Une chose ne change pas, sa curiosité, notamment pour les voitures électriques, comme vous l'entendrez. Ce sera juste après vos conditions de circulation.
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0: Le 107.7, il est 20h30 et vos conditions de circulation sont bonnes sur toutes les autoroutes du sud-ouest du pays. Alors un petit bémol lié à la météo, il y a des zones de pluie entre Clermont-Ferrand et Brive et également quelques pluies beaucoup plus au sud dans les Pyrénées, dans la région de Tarbes. Quelques gouttes du côté de Pau à cette heure-ci et forcément vous adaptez votre façon de conduire. Nous avons également dans la région de Brive depuis plusieurs semaines la fermeture de la bifurcation qui permet depuis la 20 direction Toulouse, de vous engager sur la 89 direction Bordeaux. Vous pouvez sortir à Objat numéro 50. Vous empruntez le réseau secondaire pour rejoindre un peu plus loin la 89 à Brive-Ouest. C'est l'entrée numéro 19. Et nous retrouvons tout de suite notre invité, journaliste, écrivain, curieux, invétéré, Jamy Gourmaud, et toujours au micro de Francine Thomas.
2: Jamy Gourmaud, tous nos auditeurs, ils sont en voiture en ce moment. Mm-hmm. Est-ce que c'est un environnement qui vous plaît, ça, a priori, une voiture et une route ?
3: Alors, je ne suis pas un farouche conducteur. Et puis, c'est vrai aussi qu'il m'arrive également de travailler en voiture. J'ai la chance de pouvoir lire et travailler en voiture.
2: Sans avoir le mal des transports.
3: Avoir le mal des transports.
2: Alors je crois que malgré tout, vous avez beaucoup essayé les voitures électriques, vous avez fait des petites vulgarisations, puisque c'est un sujet quand même qui mérite pédagogie, ça vous l'avez bien montré.
3: Oui, alors le sujet de la voiture électrique, je le traite depuis une dizaine d'années, parce qu'il y a beaucoup d'idées reçues autour de cette voiture, de ce moteur, et puis c'est un sujet qui nécessite encore un peu de pédagogie, voilà, notamment sur les autonomies, la recharge, etc., son impact environnemental. Il y a encore pas mal de choses à, pas à dire, mais à redire.
2: Alors quel est selon vous l'un des principaux atouts d'une voiture électrique ?
3: Alors, tout va dépendre du conducteur.
2: Ça dépend de l'usage, oui.
3: Voilà, ça dépend de l'usage, ça dépend du conducteur. Moi, j'adore conduire une voiture électrique parce que je trouve que c'est assez souple. Après, l'atout, on le sait tous, c'est d'éviter les émissions de CO2. Et c'est là où il faut faire un petit peu de pédagogie parce que c'est vrai qu'au départ, au moment de la construction, la voiture électrique va émettre davantage de CO2 que la construction d'une voiture thermique. Le bilan carbone en sortie d'usine est supérieur à celui de la voiture thermique. On parle de dette carbone, sauf que avec le temps, la dette carbone de la voiture thermique va augmenter et il y a un moment donné où les deux courbes se croisent et on dit, enfin, les études l'ont montré, que en bout de course, une petite citadine, par exemple, aura émis 3 à 4 fois moins de CO2 que la même voiture thermique, une voiture un peu plus importante, 2 à 3 fois.
2: C'est intéressant parce que ça continue d'être un des arguments pour dire oui, finalement, c'est quand même pas si écologique que ça, ces voitures-là. Quand vous faites des contenus là-dessus, il y a beaucoup de commentaires, justement, vous sentez que ça suscite débat ou pas ?
3: Ah oui, ça suscite toujours débat, absolument. Alors, j'essaie de répondre de la manière la plus pédagogique possible.
2: Et scientifique, voilà. Toujours avec
3: Et
2: vous.
3: Et scientifique, en apportant des arguments, des études. Mais vous avez beau dire les choses une fois, avant qu'elles rentrent, il faut les répéter plusieurs fois.
2: Jamy Gourmaud, vous signez Les ailes de la forêt chez Albin Michel, votre premier roman qui nous promet plein de découvertes assez incroyables. Merci beaucoup d'avoir été avec nous.
3: Merci beaucoup. Bonne route.
0: Merci à tous les deux. Cette interview est à retrouver en version longue sur notre site internet et sur notre application. Et puis, priorité à votre sécurité du côté de Périgueux sur l'autoroute A89, la partie Bordeaux vers Brive et Lyon. 2 kilomètres après Périgueux-Ouest, c'est la sortie 14. Il y aurait une bâche sur les voies de circulation, c'est vers le kilomètre 104. Donc attention, gros obstacles évidemment de ce côté-là. On en reparle dans les prochains kilomètres. Tout de suite, Gonzalez.

0: Gonzalez sur le 107.7, 20h37 et attention à cette bâche qui serait sur les voies de l'A89 dans le sens Bordeaux vers Brive, 2 km après Périgueux-Ouest, c'est la sortie 14 plus ou moins vers le kilomètre 104, le patrouilleur est en route. À partir de 21h, c'est votre émission Les Routiers, ils sont toujours aussi sympas, mais ce soir l'émission fête ses 6 ans, c'est son anniversaire, et oui, un grand âge déjà, et donc c'est une spéciale playlist de 21h à minuit, et oui, une heure de plus. 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Vous cliquez sur la bulle bleue des messages, vous nous envoyez votre choix musical, vous accompagnez d'un petit message, d'une dédicace si vous le souhaitez bien sûr, mais en tout cas on se fera un grand plaisir de diffuser tout cela de 21h à minuit dans le cadre des 6 ans de l'émission Les Routiers sont toujours aussi sympas. Très bon voyage à vous, je vous retrouve après Angèle, Justice et Bruno Mars.
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1: Et à 20h45, les conditions de circulation sont très bonnes en Auvergne, Nouvelle-Aquitaine, en Occitanie, sur toutes les autoroutes où vous circulez. Vous notez simplement qu'il y a un peu de pluie dans la région de Tarbes, du côté des Pyrénées, et puis dans le Massif central, entre Clermont-Ferrand et Brive, donc adaptez toujours votre façon de conduire. Nous avons également sur la 89, la partie Bordeaux vers Brive, 2 km après Périgueux-Ouest, la sortie 14, une bâche qui est signalée sur la chaussée au kilomètre 104. Donc faites attention, cela peut être un gros obstacle. Le patrouilleur est actuellement en route. Et puis dans la région de Brive, c'est la fermeture de la bifurcation qui permet, depuis la 20 direction Toulouse, de vous engager sur la 89 direction Bordeaux. Vous pouvez sortir à Objat, numéro 50, puis vous empruntez le réseau secondaire pour retrouver plus loin la 89 à Brive-Ouest. C'est l'entrée numéro 19. À 21h, c'est votre émission. Les routiers sont toujours aussi sympas et ce soir exceptionnellement jusqu'à minuit. Alors pourquoi ? Eh bien tout simplement parce que l'émission fête ses 6 ans aujourd'hui, jour pour jour. Alors on fête ça avec une heure de plus d'émission et une émission playlist. C'est donc vous qui faites votre choix musical. Pour cela, eh bien vous nous l'envoyez à partir du site internet de la radio, radio177.fr. Vous cliquez sur la bulle bleue des messages. Vous nous joignez eh bien votre choix musical et puis votre message, votre dédicace. Si vous le souhaitez, bien sûr, de 21h à minuit, on se fera un grand plaisir de diffuser tout cela et on vous attend bien évidemment. Tout de suite, un bon voyage avec Uni Williams.

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La lune, Christophe Maé, c'est son dernier titre, premier extrait de son album Fête foraine. Très bon voyage à vous. Il est 20h54 et tout va bien. Si ce n'est qu'il y a cette alerte concernant une bâche sur la 89, la partie Bordeaux vers Brive, 2 km après Périgueux Ouest, la sortie 14 au kilomètre 104. Le patrouilleur est en route à ce niveau-là. Zaoui, Stéphane au féminin, les Sisters Sledge, c'est le programme musical pour arriver à 21h. 21h, je vous rappelle, les routiers sont toujours aussi sympas et ce soir c'est le 6e anniversaire, cela veut dire que c'est votre émission playlist et qu'on attend tous vos petits messages. Très bon voyage et on se retrouve dans quelques instants.

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2: Bonsoir, bonsoir à toutes et à tous. Très très heureux de vous retrouver pour une émission particulière, une émission de 3 heures pour les 6 ans de votre émission, mesdames, messieurs. Cela fait 6 ans que nous partageons ensemble, que nous échangeons ensemble et nous allons fêter tout cela ce soir jusqu'à minuit. Et je suis en excellente compagnie pour l'infotrafic sur un peu plus de 4600 km d'autoroute. Sans les copilotes, il n'y aurait pas non plus d'émission. Et pour le sud-ouest du pays. Marielle Nogaret, bonsoir Marielle.
0: Bonsoir Sébastien, bonsoir Lisa, bonsoir tous les amis. Je suis ravie de faire partie de l'aventure et d'être là ce soir.
2: Merci beaucoup Marielle. Elle est là, elle est présente avec nous dans le grand quart sud-est du pays. C'est Lisa Evrard. Bonsoir Lisa.
3: Bonsoir Sébastien, bonsoir Marielle et bonsoir tout le monde. Joyeux anniversaire.
2: Merci, ça va bien?
3: Bah oui, je rentre de vacances.
2: Ah bah voilà. Alors en plus, il fait beau chez elle. Elle rentre de vacances, elle a décidé d'être vraiment désagréable ce soir. Voilà. Merci Lisa d'être là et je ne suis pas tout seul dans ce studio. Mesdames, messieurs, peut-être nous chantera-t-elle une nouvelle chanson ce soir. Elle va m'accompagner sur une partie de l'émission. J'ai nommé Perrine Martin, dit la reine des neiges. Bonsoir Perrine.
4: Bonsoir Sébastien, bonsoir à tous.
2: Ça va?
4: Ça va super bien.
2: Et vous savez quoi?
4: Je suis très très bonne humeur et je suis ravie de fêter cet anniversaire avec toi et avec tous les auditeurs.
2: Et merci d'être là et juste avant de lancer, on peut y aller dès maintenant hein, en fait. Enfin si le jingle veut bien. Ça y est, ça commence, le petit machin qui veut pas partir, voilà, on aime beaucoup. Bon, ça veut pas partir, c'était le jingle Happy Birthday.
4: Tout à l'heure.
2: Et on y croit à mort pour qu'il puisse fonctionner, hein, voilà. Parce que ça y est, ça fait maintenant 2 minutes que votre émission a tout pile 6 ans. C'était un lundi 11 mai et c'est la première fois que l'émission anniversaire se déroule le jour même du lancement. Allez, tout de suite, c'est la météo. Ce soir et cette nuit, encore de la pluie de l'Alsace à l'Auvergne-Rhône-Alpes, en passant par la région parisienne, la Haute-Normandie, la Bourgogne-Franche-Comté. Quelques orages encore prévus, potentiellement sur les Alpes du Sud. Température nocturne comprise entre 3 et 9 au nord et entre 8 et 18 au sud.
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2: Bienvenue à vous si vous venez de nous rejoindre à l'instant sur les antennes de Radio Vinci Autoroute et de Radio Atlante Autoroute. Et comme depuis 6 ans, nous couvrons 4600 km d'autoroute tout au long de cette émission et ce notamment grâce aux copilotes. Je commence avec vous à Marielle dans le sud-ouest.
0: Dans le sud-ouest, eh bien, nous avons un peu de pluie dans le massif central, rien de bien méchant, mais faites attention. Dans le sud-ouest, nous avons en Corrèze, dans la région de Brive, eh bien, depuis quelques semaines, la fermeture de la bifurcation qui permet depuis la 20 direction de Toulouse de vous engager sur la 89 direction Bordeaux et vous pouvez sortir à Objat numéro 50. Ensuite, du côté de Toulouse, à l'est de Toulouse, l'autoroute A680 vient d'être entièrement fermée dans les deux sens de circulation pour des travaux d'élargissement, fermeture jusqu'à 7h du matin et vous devez passer par le réseau secondaire. Je n'ai rien d'autre à vous annoncer.
2: Sur les autoroutes de l'ouest et du centre, un sanglier signalé près des voies de la 28, autoroute entre Abbeville et Tours, kilomètre 91, à proximité de l'échangeur 24 Parigné-l'Évêque. Méfiance dans les deux sens au cas où cet animal tenterait de traverser les voies de l'autoroute. Une nouvelle zone de travaux vient de se mettre en place. Ça se passe dans le secteur d'Angers. Vous circulez sur l'A11 depuis Nantes, sur l'A87 depuis Cholet et La Roche-sur-Yon. Plusieurs kilomètres de l'A11 sont totalement fermés ce soir et cette nuit en direction de Paris, entre la bifurcation avec l'A11 et la 87 et l'échangeur 13.1 Péloy-les-Vignes. Vous suivez une déviation via

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1: Et c'est parti pour 3 heures d'émission jusqu'à minuit ce soir. Nous sommes ensemble pour célébrer ces 6 ans passés ensemble depuis le 11 mai 2020. Alors, il y a celles et ceux qui nous ont rejoints en cours de route, comme on dit. Donc, on reviendra un petit peu sur l'historique de cette émission. Tout au long de cette soirée, nous reviendrons également sur les coulisses, sur l'émission en elle-même, sur ces 6 années incroyables que nous avons déjà passées ensemble. Alors, votre playlist, oui, ça veut dire que c'est vous qui faites la programmation musicale jusqu'à minuit. Radio177.fr, quand vous êtes à l'arrêt, vous cliquez sur la bulle bleue Messenger et là, vous pourrez m'écrire directement dans ce studio l'interprète, la chanson que vous souhaitez entendre, accompagnée d'un message, d'une dédicace ou de la raison de ce choix. Et le tout sera diffusé en direct sur cette antenne. Et même si c'est une playlist, il y a un petit sondage ce soir pour en savoir un petit peu plus sur vous. Comment avez-vous connu l'émission Les Routiers sont toujours aussi sympas, par le bouche à oreille, sur un rassemblement camion, sur les réseaux sociaux ou tout simplement en écoutant le 177. Pour voter, radio177.fr également toujours à l'arrêt, vous cliquez sur le bandeau orange, vous votez et venez nous en dire plus ensuite. Allez, on attaque cette très belle soirée ensemble avec notamment ce premier choix. Il est signé Laetitia qui nous a écrit. Ça fait longtemps qu'on n'avait pas eu de ses nouvelles. Bonjour Sébastien, était copilote. Avant toute chose, bon anniversaire pour vos 6 ans d'émission. Pour ma part, je vous connais par le biais de mon mari Denis. À cette occasion et pour accompagner mon mari qui reprend cette nuit après un mois et demi d'arrêt, l'encourager, surtout, un titre de Pink Floyd serait parfait, celui qui vous plaira, tout est bon à écouter. Bonne soirée musicale, festive de 3 heures à tous, si possible assez tôt, parce qu'elle va se lever tôt Laetitia demain. Bon, on va attaquer avec toi, avec Another Brick in the Wall, parce que finalement, c'est une nouvelle brique du mur que l'on construit ensemble pour construire cette belle maison. Les routiers sont toujours aussi sympas. C'est une 6e brique qu'on a aujourd'hui. Voici les Pink Floyd.

0: Les Pink Floyd, Another Brick in the Wall sur le 107.7 pour ouvrir cette playlist spéciale anniversaire. Alors Marielle, vous en souvenez forcément de la création de l'émission, vous avez été là dès le départ.
1: Oui.
0: Lisa aussi certainement et Perrine était au cœur du sujet évidemment. Alors on le rappelle, d'ailleurs c'est un contexte qui nous rappelle un tout petit peu légèrement l'actu du moment, mais bon, on va quand même se replonger dedans, hein, parce que bah il y a 6 ans tout pile, on sortait du premier confinement, Perrine Martin, et pendant le mois et demi, quasiment 2 mois où plus personne pouvait rouler, il y avait donc, on le rappelle, les conductrices, conducteurs routiers qui
1: sont restés
0: présents.
1: Mobilisés, voilà. Tout à fait, et pour qui on a continué d'émettre et avec qui on a tissé un lien et pour lesquels on a donc bien bâti cette émission, ouais, au sortir du confinement. Vraiment, c'était le premier jour où tout le monde s'est retrouvé sur la route, le soir même, et bien l'émission naissait.
0: Alors, l'émission naissait, et puis, il faut quand même le dire, il y a ce lien qui s'est vraiment tissé avec les conductrices, conducteurs routiers, avec toute l'équipe de la radio. C'est quand même assez incroyable, avec tous les messages qu'on recevait, comment ils traversaient tout ça. Et effectivement, on n'a pas voulu perdre ça. Et il faut quand même le rappeler aussi, ça c'est la petite anecdote un peu sympatoche que peut-être tout le monde ne connaît pas, c'est que finalement, on a eu une semaine pour préparer le lancement de l'émission.
1: Oui, ça s'est fait vite, mais il faut dire aussi qu'au début, c'était une seule heure d'émission par soir, du lundi au jeudi, mais une seule petite heure.
0: Voilà.
1: Bon, on a 2 heures maintenant et 3 heures ce soir.
0: Oui, 3 heures ce soir, exactement. Une petite semaine. Alors, pour tout vous dire, 4 à 5 jours avant, on n'avait même pas encore le générique. Voilà. On ne savait pas encore comment allait être le générique. Et puis,
1: non, mais alors, donc, le rapport à l'actualité, c'est
0: L'antavirus.
1: L'antavirus. On va quand même pas se porter la guigne.
0: Bah, écoute, c'est pas de ma faute. Voilà, c'est l'actualité qui veut ça. Bon, en tout cas, nous, on est très heureux de partager tout cela depuis 6 ans. Cédric nous a écrit également ce soir. Bonsoir Sébastien, bonsoir à toute l'équipe du 107.7 et aux auditeurs. Je tiens à te souhaiter, mais particulièrement à l'émission, un excellent anniversaire. 6 ans, ce n'est pas rien. Félicitations à toi et tous ceux qui t'épaulent et t'accompagnent dans cette merveilleuse aventure qu'est de faire vivre cette émission. Dieu sait que c'est un sacré investissement personnel pour nous faire vivre ces soirées. Un grand merci à vous toutes et tous pour nous accompagner sur les routes ce soir. Est-il possible de diffuser Footloose de Kenny Loggins? Merci, bonne soirée et prudence sur la route. Je te voyais acquiescer le message, ma chère Perrine Martin.
1: Bah oui, un bel investissement de ta part, plus que ça même.
0: Et de tout le monde aussi, évidemment. Allez, voici Kenny Loggins avec Footloose. Bah, je trouve qu'elle continue bien, cette playlist, finalement.

0: Les Pink Floyd sur le... Pas du tout.
1: C'était pas celle-là. C'était celle d'avant.
0: Kenny Loggins avec Footloose. Ça commence bien. C'est... Je vous promets, on n'a absolument rien bu, hein, parce qu'on conduit, voilà, etc. Voilà. Rien du tout. Zéro. Voilà. Alain qui nous écoute et qui nous écrit « Joyeux anniversaire, Sebamax. Je ne serai pas à l'écoute puisqu'en repos pour le moment. Continue comme ça et amusez-vous bien ce soir comme d'habitude. Hashtag on roule à droite. » Ça, c'est pour Marielle. Hashtag respectons les routiers. Hashtag une heure de plus toute l'année. Une heure de plus d'émission toute l'année. Ça, vous vous adressez à Perrine Martin, hein, c'est pas moi. Hein, moi
1: on a 3 heures ce soir. Ouais. Voilà.
0: L'infotrafic arrive.
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0: Il est 21h16 sur le 107.7 au cœur de votre émission anniversaire. Les routiers sont toujours aussi sympas jusqu'à minuit ce soir. L'infotrafic, ça ne change pas, c'est tous les quarts d'heure, de la pluie dont il faut se méfier sur une bonne partie est du pays jusqu'au massif central, un petit peu le long des Pyrénées, mais également entre la Haute-Normandie et la Champagne-Ardenne. Donc soyez très attentifs. Lisa, dans le grand quart sud-est.
4: Des travaux qui viennent de se mettre en place du côté de Nice sur l'Abitant en direction de l'Italie. La sortie Nice-Est-Nice-Centre numéro 55 est fermée. Pour les camions, il va falloir aller jusqu'à la Turbie. Et par contre, pour les véhicules légers, il faut sortir avant au niveau de Nice-Nord. Pour l'instant, c'est tout en ce qui concerne les travaux et en ce qui concerne le trafic. Je vous rappelle aussi des interventions auprès de deux poids lourds en panne dans le Var, sur l'Abit. Direction Italie, c'est après le péage de Fréjus-Capitou et avant les Adrets. Dans l'autre sens, direction Aix-Marseille, c'est au niveau du Canet des Morts et de l'embranchement entre l'Abit et l'A57. Et à chaque fois, vous perdez la voie la plus à droite.
0: Merci Lisa. Marielle, dans le sud-ouest.
5: On roule très très bien. J'ai juste deux zones avec des fermetures. Une à l'est de Toulouse, c'est pour des travaux d'élargissement que l'autoroute A680 est complètement fermée, c'est-à-dire dans les deux sens de circulation jusqu'à 7h du matin. Et il vous faut passer par le réseau secondaire. Et puis plus au nord, en Corrèze, à Brive, dans la région de Brive plus exactement, c'est la fermeture de la bifurcation qui permet depuis la 20 direction Toulouse de vous engager sur la 89 direction Bordeaux. Vous pouvez sortir à Objat numéro 50.
0: Merci Marielle. Sur les autoroutes de l'Ouest et du Centre, ça se passe parfaitement bien. Une zone de travaux vient de s'installer à Nantes sur l'axe Paris-Nantes. Je vous rappelle que la sortie 38 Porte de Gèvres est fermée dans les deux sens de circulation, mais vous avez de nombreux autres échangeurs dans ce secteur urbain nantais.
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0: Et puis, vous aurez des petites surprises tout au long de cette émission et puis des cadeaux aussi. Donc, j'espère que vous écoutez bien depuis 21h parce que, voilà, il y a la haute du Père Noël à 11 mai qui est prête. Voilà, pour tout vous dire. Ça marche hyper bien, ça. Le choix musical suivant dans un instant. Tout d'abord, un message de Monsieur Idole du Temple. C'est Jérôme qui nous a écrit. Oui, Jérôme, c'est moi. Bonjour, Sebamax et l'équipe du 107.7. Joyeux anniversaire à l'émission. Que de belles rencontres en ces 6 années. Sebamax, Régis, Tintin 53, Natouche, Merlin et ses collègues René, Yannick, Alain 13 et bien d'autres à venir, j'espère. 2020, l'année où l'on nous prenait pour des enfants, nous répétant sans cesse « Lavez-vous les mains ». Donc la chanson que l'on aurait dû chanter dans toute cette période est le lavabo de la gaffe. Ne vous inquiétez pas, elle ne reste pas dans la tête. À bientôt pour arroser plein d'autres.
1: Excellent choix.
0: Et comme d'habitude, le bon courage à tous et pas d'imprudence. On vous attend à la maison. Malheureusement, je n'ai pas ce titre dans la base de données. Ah ben non, si, je ne sais pas. J'ai tout regardé partout. En revanche, Perrine peut vous la chanter.
1: Non, j'allais dire, il est beau pourtant le lavabo.
4: Oui.
0: Mais Perrine, pour remplacer la Reine des Neiges, tu peux nous chanter. Non.
1: Non, mais je viens de te dire, voilà. Il est beau le lavabo.
0: Ou Marielle peut la chanter. Alors Lisa, je ne suis pas sûre qu'elle connaisse.
4: Lisa, là, je nage en autre.
1: Ah, Lisa sèche.
0: Là, je pense c'est normal. Vous irez voir Lisa sur les nénettes. Voilà. Il y a Stéphane.
1: C'est drôle.
0: Stéphane qui nous a écrit. Salut Sebamax, bonsoir à tous. De retour à l'écoute de notre émission préférée. Je tombe comme par hasard sur l'émission anniversaire. Pour ce soir, je veux bien réentendre, et là c'est l'un des grands classiques de cette émission depuis 6 ans, L'Amérique pleure, des cow-boys fringants. Marielle adore. Des nouvelles de ma part. Après un temps de travail en collecte, j'ai décidé de partir à la semaine et j'ai trouvé un nouveau travail qui me fait partir à la semaine. Et du coup, tout roule pour moi. Bonne émission à toi et la bonne nuit au fada de la night. Eh bien, voici les cow-boys fringants.

0: Les cow-boys fringants avec l'Amérique pleure. Vous connaissiez ou pas?
1: Ah bah bien sûr, parce que j'écoute l'émission quand même.
0: Ah bah c'est bien.
1: Mais je me disais qu'elle est longue, on aurait pu la couper un peu avant. Oula, non, Marielle, pardon.
2: Mais non, moi je l'ai découverte dans l'émission. Je l'ai découverte. Bon, ça m'emballait pas plus que ça, mais finalement je m'y suis faite et ça, pour moi, ça symbolise un peu l'émission. Voilà.
1: C'est vrai, Marielle.
2: Ah oui, ouais. Complètement, je l'associe.
1: Non, puis Seb m'a dit, on va pas la couper celle-là, sinon je vais me faire taper sur les doigts.
0: Oui, si je coupe ça, à mon avis, si je coupe ça, à mon avis, je finis pas jusqu'à minuit. En fait. Alors, il y a un truc qu'on aime beaucoup faire dans cette émission, c'est manger. Manger et manger.
2: Eh oui. On en parle beaucoup.
0: Et Arnaud s'en souvient. Salut Sebamax et toute l'équipe de la discothèque du 107.7. Tout d'abord, joyeux anniversaire. Pour la grande playlist de ce soir, je pense qu'un thème aurait pu être une évidence pour l'anniversaire de l'émission, la nourriture, manger. C'est pour cela que je propose l'IO avec
1: Banana Split, bien sûr.
0: Mais voilà. La bonne route et la prudence à tous. Hashtag joyeux anniversaire. Hashtag je n'ai pas compris ce qui m'a marqué. Hashtag respectons les routiers. Hashtag on a enfin une heure de plus d'émission. Voilà. Pour ce soir. Hein, voilà.
1: Oui.
0: Le Banana Split, j'espère que tu le fais comme Hervé Améry. Parce que Hervé, il a sa propre recette de Banana Split. Hein, faut le savoir. C'est un grand moment.

0: Banana Split avec Lio sur le 107.7. Lisa, ça va? Ça va, Lisa? Ah, Lisa, elle est dans les travaux, je pense. Elle est partie construire une bifurcation ou trois
1: nœuds. À la pêche aux infos. Oh,
0: voilà, exactement. Marielle, vous, Lio, ça va?
2: Oui, ah, 1980, oui. J'ai quand même cherché.
0: Elle a eu peur que je lui pose la question.
2: Je prends de l'avance. J'ai l'habitude.
0: C'est ça. Une petite surprise vous attend dans quelques minutes, mesdames, messieurs. Mais pour l'instant, un nouveau point sur vos conditions de circulation. Marielle, ça va pas? Je crois que je tombe malade. Vous avez vu l'heure?
2: Ah oui, en avance. Non, ouais. En avance, c'est pas possible.
0: C'est pourtant. Eh ben si. Voilà.
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0: En fait, je fais croire que je suis à l'heure parce qu'il y a une chef avec moi, donc.
2: Ça compense les méga retards.
0: C'est ça, exactement. Bon, alors, Marielle, dans le sud-ouest, comment ça se passe?
2: Ben, ça se passe bien. Toujours un peu de pluie dans le massif central, rien de bien méchant. Et puis, dans la région de Brive, je vous rappelle donc cette restriction de circulation depuis plusieurs semaines. C'est donc la fermeture de la bifurcation qui permet, depuis la 20 direction Toulouse, de vous engager sur la 89 direction Bordeaux. Et vous pouvez sortir à Objat numéro 50. Et puis, à l'est de Toulouse, jusqu'à 7h du matin, l'autoroute A680 est complètement fermée dans les deux sens pour des travaux d'élargissement et vous pouvez passer par le réseau secondaire. Pour le sud-ouest, rien d'autre.
0: Merci Marielle. Lisa dans le grand quart sud-est.
4: Ben, à peu près pareil que Marielle, pas grand-chose. De la pluie autour des Alpes et du bassin lyonnais et deux poids lourds en panne dans le Var sur l'Abit. En direction de l'Italie, c'est entre Fréjus et les Adrets et en direction d'Aix-en-Provence, c'est au niveau du Canet des Morts et de l'embranchement entre l'Abit et la 57. Des dépanneurs interviennent et une dernière info concernant des travaux dans les Alpes-Maritimes. La sortie Nice-Est, Nice-Centre numéro 55 de l'Abit est fermée cette nuit en direction de l'Italie. Au volant d'une voiture, il faut sortir avant à Nice Nord et pour les poids lourds, par contre, il va falloir aller jusqu'à la Turbie.
0: Merci beaucoup Lisa. Sur les autoroutes de l'Ouest et du Centre, ça se passe bien. Pas de difficultés majeures à vous signifier pour le moment. Des travaux, on s'en reparle tout à l'heure.
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0: Marielle, Lisa, Péril, les amis, j'ai une très belle surprise parce qu'on ne pouvait pas fêter un anniversaire sans lui, évidemment. Bonsoir Hervé.
6: Bonsoir Sébastien, bonsoir Marielle, Lisa, Péril, bonsoir tout le monde.
0: Ça va Hervé?
6: Oui, ça va. Ah, j'ai un nouvel événement. Il y a un nouvel exceptionnel avec 6 énormes bougies.
0: Ah, c'est gentil.
6: Voilà.
0: Bon, Hervé, 6 ans qu'on passe ensemble, hein, déjà, que tu me supportes.
6: Oui. Non, mais c'est génial, c'est génial. Ouais. J'espère que ça va durer encore longtemps. Et bon anniversaire, oui, à tous, à l'émission, bien sûr, à ceux qui la fabriquent, à ceux qui l'écoutent, parce que c'est une grande famille. Et puis, bien sûr, celui qui l'anime comme un chef, hein, tu vois qui je veux dire.
0: Je ne sais pas de qui tu parles, je ne le connais pas.
1: Hervé, est-ce que tu peux nous livrer ta recette du banana split, alors?
6: Alors, non, le banana split, c'est simple, mais souvent, quand j'ai les cartes de restaurant, il manque toujours un ingrédient. Donc, le banana split, c'est une boule de vanille, une boule de sorbet fraise, une banane coupée en deux, on met de la chantilly, des amandes effilées, parce que souvent ça n'est pas au programme. Et puis alors après, la crème au chocolat. Voilà.
0: Quand je vous disais qu'on parlait jamais de nourriture dans cette émission. Bah, Hervé, j'imagine que tu te souviens un petit peu aussi des premières, de la première année, parce que pour nous c'était tout nouveau aussi de faire une émission comme ça à trois studios. C'était toute une nouveauté, Hervé.
6: Ah oui, complètement. Et avec le temps, il y a des réflexes, des habitudes qui se sont mises en place. Et c'est vrai que c'est comme tout. Je dirais un début, puis après quand ça tourne bien, c'est magnifique, quoi.
0: Eh ben écoute, Hervé, moi j'ai un grand plaisir de t'avoir ce soir dans l'émission.
1: On peut préciser qu'Hervé, normalement, il est basé du côté de Cannes, et Marielle, elle est plutôt du côté d'Avignon, pendant que toi, tu es à Nanterre.
0: Voilà.
1: Trois studios différents à plus de 800 km d'intervalle, d'écart.
0: C'est ça. Et puis et travailler ensemble pour le coup, à distance comme ça, sans se voir, c'est particulier, mais nous y sommes tous arrivés. arriver. Et donc ça, c'est bien chouette. Bon, alors Hervé, évidemment, tu vas faire un choix musical. Quel est donc ce choix ?
6: Alors, on dit que la musique adoucit les mœurs. J'ai choisi un titre reggae. Alors, un titre reggae, c'est... quand on dit reggae, on pense tout de suite Peter Tosh, Bob Marley. Moi, j'ai choisi un autre Jamaïcain, alors qu'il est établi en Grande-Bretagne depuis l'enfance. Il s'appelle Linton Kwesi Johnson. C'est surtout, un grand poète, activiste, qui a étudié la sociologie. Et le morceau qu'on va écouter, c'est Red Bead and Blood. Il faut savoir que c'est d'abord un recueil de poèmes qu'il a publié en 75. Et c'est devenu, 3 ans plus tard, son premier album. Et l'album porte le titre de la chanson, donc Linton Kwesi Johnson avec Red Bead and Blood.
0: Merci beaucoup Hervé d'avoir été là. On te souhaite une belle soirée, puis on se retrouve demain pour l'émission Santé.
6: Assurément, à demain et bon anniversaire encore. À bientôt, bonne soirée à tous.
0: Bisous Hervé, merci d'avoir été là. Il y a Sampaier Cas qui écrit juste par rapport à la recette du banana split. Mon régime est en train de pleurer. Voilà.
2: C'est sûr.

0: vocal d'Hervé. Alors s'il avait été en studio, il aurait pu le redonner beaucoup mieux que moi.
1: On vous laisse l'honneur.
0: Attendez, parce que je reprends du coup son message pour bien le prononcer, parce que sinon...
1: Non mais n'essaie pas, c'est pas grave. Hein.
0: Linton Kwesi Johnson avec Dread Beat Unbowed.
1: Voilà.
0: Voilà, parce que l'anglais et moi, ça c'est tous ceux qui nous écoutent depuis 6 ans savent que c'est un grand moment de solitude en ce qui me concerne. Merci à Hervé d'avoir été là pour l'émission anniversaire et on l'embrasse une nouvelle fois. Le choix musical suivant, il est signé par un auditeur qui nous écrivait pendant le confinement et qui a été là dès le premier jour de l'émission. J'ai nommé Ludovic Di Luffy, c'est le DJ Sebama Axello, au barman et serveur du 4600. On y est 6 ans déjà. Bon anniversaire à l'émission, que le temps passe vite. Je me souviens de la première et des 1 an où je t'avais dit rendez-vous dans 10 ans. Nous y sommes presque. Longue vie à l'émission. Ce soir, peux-tu diffuser la chanson Celebration du groupe Cool and the Gang, car on célèbre les 6 ans des routiers, sont toujours aussi sympas. Hashtag bon anniversaire avec le fameux jingle que tu aimes diffuser. Il n'a pas voulu se partir, je crois qu'il s'est mis en...
1: Ce soir, il fait de la résistance.
0: Hashtag 2 heures de plus pour les futures émissions. Hashtag Chaboba l'artiste ainsi qu'à toute ton équipe. Et voici Cool and the Gang tout de suite.

0: Cool and the Gang avec Celebration.
1: Je suis en train de
0: perdre Perry de Martin, monsieur. A été debout sur studio, voilà, c'était gênant. Voilà,
1: à peine.
0: Marielle aussi, j'imagine.
2: Oui, mais moi, personne ne me voit.
1: C'est la magie de la radio.
0: C'est ça. Lisa, vous, Cool and the Gang, ça vous a plu?
3: Bah oui.
0: Ah bah tiens. Exactement. Un autre grand classique qui nous a été demandé, si je ne dis pas de bêtises et que je retrouve le message car vous êtes déjà très nombreux à m'écrire ce soir, c'est Déborah qui nous a écrit « Bonsoir et un joyeux anniversaire à l'émission. Pour la playlist, je demande un titre qui bouge. » Ah, c'est quoi ça? Qu'est-ce que c'est?
1: L'émission jusqu'à minuit. C'est ça?
0: Exactement. Seb, elle dit « Les démons de minuit, Seb, on veut te voir danser dans le studio. On pourra proposer ta candidature pour la prochaine saison de Danse avec les stars sur TF1. Bonne soirée à toutes et tous. Seule condition, si ma partenaire, c'est Perrine Martin. »
1: Elle te suit sur les réseaux sociaux.

0: Alors, je tiens à vous préciser que je déteste les versions mariage.
1: Voilà. C'est-à-dire ?
0: Où ça ?
1: Ah,
0: où
1: ça ? Qui ça ? Qui ça ? Mais c'est vrai que moi, je l'ai eu en tête tout du long.
0: Ah non, pas normal.
1: Qui ça ? Qui ça ?
0: Insupportable.
1: Ah oui, mais ça, maintenant, ça. C'est incontournable. Ouais, quand on entend cette chanson, c'est systématique.
0: Ouais, bah non, en fait.
1: Bon, bah ok, bon. J'arrête.
0: Les démons de minuit, images sur le 107.7 pour vous accompagner. Allez, la suite de vos choix musicaux dans un instant et une autre invitée.
1: Qui ça ? Qui ça ?
0: Perrine Martin, vous n'allez pas finir l'émission. Voilà.
1: Bah, c'était en lien avec la prochaine invitée.
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0: Un nouveau point sur vos conditions de circulation. On se méfie toujours de la météo hein, sur une bonne partie est du pays jusqu'au Massif central, un peu le long des Pyrénées et toujours de la Haute-Normandie jusqu'au Grand Est. Hein, et toujours pas mal de vent aussi autour de la Méditerranée, donc soyez très attentifs. Marielle, dans le Sud-Ouest.
4: Oui, dans le Sud-Ouest, il y a même du brouillard depuis peu sur la 89 dans la région du Sel.
0: Pourquoi
4: voilà.
0: Pas
4: et pourquoi pas. Voilà, sinon le trafic est vraiment très fluide, tout se passe bien. Je vous rappelle juste ces deux informations qui ne vont pas changer. Dans la région de Brive, c'est la fermeture de la bifurcation qui permet depuis la 20 direction Toulouse de vous engager sur la 89 direction Bordeaux. Donc fermeture pour une durée indéterminée et vous pouvez sortir à Objat numéro 50. Et puis à Toulouse, à l'est de l'agglomération, fermeture totale de la 681 pour des travaux d'élargissement et cela jusqu'à 7h du matin.
0: Merci Marielle. Sur les autoroutes de l'Ouest et du Centre, des morceaux de pneus, bande de roulement signalés sur la 28, autoroute entre Tours et Abbeville. Vous circulez en direction du Mans, d'Alençon, Rouen, Abbeville, kilomètre 68 après la sortie 26 à Château-du-Loir. Morceaux de pneus, bande de roulement signalés sur les voies. Ouvrez bien l'œil, Laurent le patrouilleur se rend sur place. Dans le secteur du Mans, justement, je vous le rappelle, si vous circulez sur la 11 ou la 81 en provenance de l'Ouest, vous ne pouvez pas bifurquer sur la 28 en raison de travaux en direction du Nord. Vous êtes obligé de rejoindre la 28 direction Tours et aller faire demi-tour à la prochaine sortie et refaire le chemin en sens inverse pour pouvoir rejoindre la Normandie ou la Picardie. Lisa dans le Grand Quart Sud-Est.
5: Un nouvel événement qui concerne un poids lourd arrêté près de Perpignan sur l'A9 en direction de l'Espagne. On est entre Perpignan Sud, sortie 42 et le péage du Boulou dans le secteur du Pertus. Et un autre poids lourd arrêté aussi dans le Var près du Canet des Morts sur l'A8 en direction d'Aix-en-Provence, là où l'A8 rencontre l'A57. À part ça, rien d'autre, mais des travaux qui commencent à se mettre en place à Lyon. Le tunnel sous Fourvière qui à terme sera fermé dans les deux sens mais qui pour l'instant l'est uniquement en direction de Paris. Et dans les Alpes-Maritimes, toujours cette sortie fermée sur l'A8 en direction de l'Italie. Sortie Nice-Est, Nice-Centre 55 fermée. Pour les camions, il faut aller jusqu'à la Turbie. Pour les véhicules légers, sortir avant à Nice-Nord.
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0: Alors, grâce à elle, certains thèmes ont pu avoir lieu, certaines émissions ont pu se réaliser. Elle est dans les coulisses de l'émission Les routiers sont toujours aussi sympas, mais une voix connue du 107.7. Bonsoir Marie-Dominique Berthaud.
6: Bonsoir Sébastien, bonsoir à tous.
0: Ça va Marie-Do ?
6: Ça va, bon anniversaire.
0: Ah bah merci, merci. Ah, ça fait un petit moment, bah, ça y est que tu nous as rejoint. Et on peut dire que, toi, c'est ton job pour l'émission. Il te prend beaucoup de temps et c'est parfois speed. Hein.
6: Et oui, parce qu'il faut tout préparer en amont, trouver des informations pour poser les bonnes questions, trouver les bons invités. Et ça demande effectivement du travail en amont. Mais en même temps, c'est très intéressant parce que ça nous fait aborder le transport routier différemment, en fait. Mmh. Il ne s'agit plus de trimballer des cartons ou des palettes dans les camions. En fait, c'est beaucoup plus complexe que ça et c'est assez intéressant à découvrir.
0: Mmh. Oui, et tous ces invités que tu appelles au fur et à mesure, des fois, c'est un petit peu le métier de journaliste qui veut ça. Des fois, on va avoir 10 contacts et sur les 10, il y en a qu'un qui va nous répondre et qui va accepter. Mais globalement, c'est vrai que dans le monde de la route, ils sont plutôt partants à chaque fois pour pouvoir participer à l'émission.
6: Oui, effectivement. effectivement, l'émission est très bien connue hein, dans le milieu. Et les gens apprécient de pouvoir parler, de pouvoir également comprendre, expliquer ce qui se passe de façon différente. Alors, c'est vrai pour ceux qui sont directement dans le transport, c'est vrai aussi pour ceux qui ont recours justement au transport dans leur entreprise. Mmh. Et ça, c'est tout un monde, tout différents mondes qui se retrouvent en fait.
0: Et moi, je peux vous dire qu'avec Marido, on s'envoie des petits messages régulièrement, on essaye de s'appeler au maximum. D'ailleurs, on se fera un point demain, pour tout vous dire, les coulisses, et demain après-midi, pour voir un petit peu ce qui nous attend sur les prochaines semaines. Et donc, Marido, au quotidien, aussi œuvre à la création de ces thèmes et de ces émissions que vous pouvez écouter depuis 6 ans maintenant. Et bien, toi aussi, tu as fait un choix, ma chère Marido. Un excellent souvenir musical, raconte-nous.
6: Alors, c'est vraiment pour mon adolescence quasiment, j'adorais le groupe Police. Mmh. Et à l'époque, bon, je vais quand même vous dire, j'avais un petit fiancé qui adorait aussi cette chanson. On avait décidé, le jour où on aurait une fille, de l'appeler Roxane. On n'en a pas eu, oui. Mais j'aime toujours autant cette chanson.
0: Et ben voilà, voici Police avec Roxane. Et puis, Marielle, je t'appelle demain. Marielle, Marido, parce que Marielle est là, Marido. Ça y est, je suis perdu moi. Marido, je t'appelle demain.
6: Ça marche, demain.
0: Merci d'avoir été là. Gros bisous. À bientôt.

0: Police avec Roxane sur le 107.7. Après, on peut le diversifier. On peut faire Perrine ou Marielle ou Liza.
1: Oui, c'est vrai,
0: Liza. Ouais, ça, on peut le faire aussi. Hein, ça marche bien.
1: Sebastian.
0: Moins bien. Là, tout de suite, moins bien.
1: Oui. Ouais.
0: Annick dit Toupinette nous a écrit un très joyeux anniversaire à l'émission qui doit son succès à un animateur et une équipe exceptionnelle. Car pour 2 heures d'émission, c'est tout un travail en amont de préparation et d'investigation. C'est suite à la sortie du livre Routier de Jean-Claude Raspienchas que tu m'as contacté un jour, ainsi que mes acolytes présents dans le livre pour venir en parler. Et ce fut le début d'une magnifique aventure humaine, faite de rencontres, de rires, d'émotions et de très beaux souvenirs. Merci Sébastien, ainsi que toute l'équipe, de mettre si joliment en lumière le monde de la route et ceux qui le font vivre chaque jour. Et même si 2 heures passent trop vite, une chose est sûre, il faut que ça dure encore très très très longtemps. Merci, signé Toupinette. Merci ma Toupinette, on t'embrasse fort et à très vite. Il y a Pollux également qui nous a écrit, il y a la Dream Team, Sebamax, c'était 2 copilotes. Happy anniversaire, l'émission Les Routiers sont toujours aussi sympas sur le 107.7, digne héritier du Max Meynier. Ça c'est très gentil, merci beaucoup Max Meynier qui est présenté sur RTL Les Routiers. Sont sympas, ils nous le précisent, hein, de 1972 à 1986, tu peux être fier de prendre la relève. Ça fait 6 ans que tu as changé le monde de la nuit avec Les Routiers sont toujours aussi sympas. On s'est rencontrés plusieurs fois, on a échangé plusieurs fois sur l'antenne et toujours des bons moments pourvu que ça dure. Encore un bon anniversaire, plein de bisous à toute l'équipe, les bons chiffres, signé Pollux de Polluxy. Moi, si ça continue comme ça, pas sûr que je termine
1: l'émission, mais ce dont tu peux être fier surtout, c'est d'avoir tous ces fidèles autour de toi. Bien sûr, moi je les connais aussi et je les embrasse d'ailleurs au passage, je le fais pas à chaque fois mais je vous embrasse tous, c'est promis, et en fait c'est chouette, 6 ans après, vous êtes au rendez-vous pour le message qui va bien avec la chanson qui va bien à l'heure qui va bien, voilà. Bravo.
0: Merci à tous en tout cas. Mathieu dit Portos 41 nous a écrit également, coucou Sebamax, je souhaite également un bon anniversaire à l'émission, 6 ans de bonne humeur tous les soirs, j'ai connu l'émission après la Covid, ça nous a donné la pêche après cette période difficile sur les routes. Bises à tous, bises à tous les rouleurs. Si on peut avoir allumé le feu de Johnny pour les 6 bougies.
1: Ah oui.
0: Signé Porsos 41. Merci Mathieu, belle route, bon courage.

0: Vous soufflez ma bougie, allumez le feu, Johnny Hallyday sur le 107.7 au cœur de votre émission spéciale anniversaire playlist jusqu'à 23h. Tous vos choix musicaux, la suite dans un instant. Mais pour l'heure, vous écoutez les routiers, sont toujours aussi sympas sur le 107.7, tic-tac, 22h. L'info trafic dans un instant, juste après votre météo. Cette nuit, de la pluie sur les Alpes du Nord et le Sud Auvergne. Ailleurs, ciel calme et plutôt froid au Nord d'ailleurs. Demain devrait être la plus belle journée de la semaine. Du soleil quasiment partout. Deux exceptions, plus orageuses prévues sur les Pyrénées orientales et des averses sur le Béarn. Température en légère reprise.
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0: Marielle Lisa, sachez que chez moi, il va geler cette nuit.
2: Eh oui, il paraît.
3: Et ouais. Pas chez nous. C'est pas de chance.
0: Il va geler au 11 mai. Voilà. Bon, on approche des seins de glace en même temps.
2: Oui, c'est ça.
0: Donc voilà, ça doit jouer un petit peu, quoi. On a de la pluie en ce moment, donc, sur une partie est du pays, également sur l'Auvergne-Rhône-Alpes. Soyez très attentifs, un peu le Limousin, un peu aussi près des Pyrénées. Et de la pluie toujours de la Haute-Normandie au Grand Est. Marielle dans le sud-ouest.
2: Et on a quelques nappes de brouillard du côté du Sel également.
0: Je les avais oubliées. Ouais.
2: Alors dans la région de Brive, eh bien c'est toujours la même chose et ça ne va pas changer pour une durée indéterminée. C'est la fermeture de la bifurcation qui permet depuis la 20 direction Toulouse de vous engager sur la 89 en direction de Bordeaux et vous pouvez fort heureusement sortir à Objat numéro 50. À l'est de Toulouse, ça ne change pas jusqu'à 7h du matin. C'est la fermeture complète de l'autoroute A680 pour des travaux d'élargissement. Et vous devez passer, quel que soit votre sens de circulation, par le réseau secondaire. Pour le sud-ouest, rien d'autre.
0: Lisa, dans le grand quart sud-est.
3: Des travaux de plus en plus nombreux, à commencer par le Var et la fermeture de la sortie 39, les adrés sur l'habite en direction de l'Italie. Notez aussi entre les deux que l'aire de service de l'Estérel est fermée également. Vous avez le choix de vous arrêter avant ou alors après, au niveau de l'aire du Canavère, de l'aire de Vidauban ou alors après sur l'aire de Mougins et de la Côte d'Azur. Du côté de Toulon, fermeture du tunnel en direction de Marseille qui à terme sera également fermée dans l'autre sens. Et je vous rappelle, au niveau du Canet des Morts sur l'Habit en direction d'Aix-en-Provence, l'imprésence d'un poids lourd en panne. Un dépanneur intervient, la voie de droite est neutralisée. Vous êtes concerné au niveau de l'embranchement entre l'Habit et la 57. Travaux aussi plus près de Lyon, plus près de Nice, mais j'y reviendrai un petit peu plus tard.
0: Sur les autoroutes de l'Ouest et du Centre, dans l'ensemble, ça se passe bien. Notez toutefois, eh bien, ces morceaux de pneus, bande de roulement sur la 28. Pour vous qui circulez en direction du Mans, de Rouen, d'Abbeville, kilomètre 68 de la 28, il y aurait des morceaux de pneus, bandes de roulement sur les voies. L'autoroute A11, autoroute entre Nantes et Paris, direction la capitale, kilomètre 28, ça fait beaucoup de 8 hein, depuis 3 points d'Afrique. Kilomètre 28, soyez attentifs, il y aurait peut-être un animal écrasé, on est juste après la sortie, une Ablis. L'autoroute A10, l'axe entre Paris et Bordeaux, soyez attentifs, non loin de l'échangeur 39 Libon de Saint-Antoine, kilomètre 526. Il y aurait peut-être un chevreuil près des voies, méfiance dans les deux sens.
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0: Émission spéciale à 6 ans que nous sommes ensemble. Effectivement, comme le disait Perrine, eh bien il y a 6 ans à 22h03 l'émission était déjà terminée. Bah oui. Et mais ça a duré que 2 mois hein, cette histoire d'une heure d'émission hein. Dès la rentrée suivante, on était passé à 2h parce que j'avais déjà pas la place pour faire rentrer tous les messages. Voilà. Donc et puis bah ce soir, donc vous faites la programmation musicale jusqu'à minuit pour participer à radio177.fr. Quand vous êtes à l'arrêt, vous cliquez sur la bulle bleue Messenger et vous pouvez m'écrire directement dans ce studio la chanson, l'interprète que vous souhaitez entendre, accompagné d'un message, d'une dédicace ou de la raison de ce choix. Et le tout sera diffusé en direct sur cette antenne. Et puis, il y a aussi les souvenirs des premières émissions en extérieur. Tu te souviens où est-ce qu'on était, Perrine, pour la première émission en extérieur?
5: Bien sûr, sur la 11 à chaque...

0: Voilà. En tout cas, merci à toutes et tous d'être là. Arnaud nous a également... Alors, attendez. Arnaud, oui, j'ai déjà donné son message tout à l'heure, donc je vais essayer de retrouver l'autre message que je devais donner. Alors, ça, c'est des choses qui m'arrivent de temps en temps.
1: Il y en a beaucoup, Martin. Là, des messages.
0: Voilà, c'est ça. C'est-à-dire que maintenant, je dois tout retrouver. Alors,
1: est-ce que vous voulez que je comble en attendant?
0: Bah, tu peux nous chanter.
1: Non, je vais surtout expliquer le coup des klaxons, parce que pour ceux qui ne connaissent pas bien l'émission, en fait, quand on part en émission en extérieur, et notamment donc la toute première à Chartres, c'était sur une aire de service de l'autoroute A11, et on était en extérieur sur l'air, et on entendait, en fait, l'autoroute était juste à côté hein, de l'air, forcément, et on entendait les camions qui klaxonnaient et qui ne pouvaient pas s'arrêter, parce que pas du tout en coupure, et qui nous faisaient des coucous, en fait, en faisant résonner les klaxons. Donc ça a été un grand moment, parce qu'à chaque émission en extérieur, on a eu droit à des klaxons, et ça nous fait, comme tu l'as dit, chaud au cœur à chaque fois.
0: Je crois qu'on est en train de faire bugger l'application du 107.7, peut-être trop de connexions, parce qu'on me signale que des fois il y a des bugs pendant pendant l'application. Donc est-ce qu'on a un peu trop de monde qui se connecte pour écouter l'émission
1: des
0: 6 ans voilà, donc c'est peut-être aussi beaucoup de connexions d'un coup. Alors on espère que ça, vous allez retrouver votre réseau sans aucune difficulté. En tout cas, c'est Emmanuel qui nous a écrit ce soir. Bonjour monsieur Sebamax et à l'équipe qui t'accompagne déjà 6 ans, et il en reste encore pour longtemps avec une espérance de 2 heures de plus pour les prochaines saisons. J'ai connu l'émission un soir au volant de mon ensemble il y a 2 ans et demi avec le panier garni qui manque un peu, et j'ai pris goût à l'écouter tant les sujets sont toujours bien accompagnés, bien présentés, et les fous rires qui vont avec, sans oublier on mange quoi avec les cendriers sur pattes du sud-ouest, les kangourous, les T-Rex et autres encore de la Picardie. Et j'ai une nouvelle info à vous donner du côté de notre berlier bleu à pédale. Bon, c'est pas les 10 ans mais les 6 ans, mais on se retrouve dans 10 ans, non pas sur la place des grands hommes mais sur le bitume du 107.7. Alors un Patrick Bruel sur la place des grands hommes, et on se dira ce que l'on fait à ce moment-là. Un joyeux anniversaire, la bise à tous, le Normand Manu, la bise à Louloute, monsieur Vincent Sébidoun, Théouche Merlin, Pollux et plein d'autres qui vont me reconnaître.

0: Alors, on a peut-être identifié la petite difficulté. C'est peut-être beaucoup de monde connecté sur la zone ouest-centre sur l'application. N'hésitez pas à choisir une autre zone géographique pour écouter l'émission sur l'application, sur notre site internet. Voilà, je dis peut-être. Hein, ça se trouve, des fois, ce problème de réseau, il faut lever la main, prendre une fourchette, un couteau pour faire antenne. Voilà, c'est toujours un peu embêtant. Et sinon, il y a Mika66 qui nous a écrit. Alors, déjà, il dit merci à Perrine Martin qui vient d'annoncer qu'à partir de maintenant on avait 3 heures d'émission. On t'aime, la Reine des Neiges. Voilà, ça c'est fait. Voilà. Bonsoir Sébamax, c'était drôle de dame. Alors déjà un très bon anniversaire à toute l'émission, les équipes qui depuis 6 ans nous font vivre beaucoup d'émotions avec des sujets parfois drôles, des playlists qui nous font danser, des sujets plus sérieux, des sujets historiques, des nouveautés, enfin toute la vie du transport et nous mettre à l'honneur chaque semaine. Alors pour tout cela, un grand merci. Du coup pour ce soir, je te propose d'écouter Florent Pagny avec Savoir aimer, choix musical qui je trouve te va bien car tu donnes beaucoup d'amour à tout le monde, sans jugement, sans parti pris, sans contrefaçon, sans a priori aucun. Et pour tout cela, je pense que personne ne me contredira. Tu nous as tous rassemblés avec ton amour, donc sache-le, nous aussi on t'aime. Continue comme ça, longue vie à l'émission, ton Pokémon préféré. Impossible de continuer à vous écouter. Il nous parlait de l'application, j'espère que tu as pu récupérer. Voilà, pour entendre le message que je diffuse et ta chanson évidemment. Alors pourquoi Pokémon? Parce que en fait Mika66, et je peux vous affirmer photos et vidéos à la pluie, ça marche aussi aujourd'hui, il roule en Pikachu et il va livrer en Pikachu. Voilà.
1: On l'a même déjà vu en vrai, donc.
0: Ouais, tout à fait, c'est surprenant le premier jour.
1: Pikachu.

0: sur le 107.7. Un grand merci à Mika66 pour son message et ce choix musical. Et un énorme merci déjà à toutes et tous, hein, car vous êtes déjà très très nombreux à écrire. Je vais essayer de lire un maximum de messages. Mais on a encore le temps, parce qu'on est là jusqu'à minuit ce soir, ensemble, pour cette spéciale 6 ans. Les routiers sont toujours aussi sympas.
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0: Un nouveau point sur vos conditions de circulation. On a toujours une météo dégradée par endroit. Soyez toujours très attentifs. Je me dois de commencer par les autoroutes de l'Ouest et du Centre, où ça s'est un peu accéléré ces dernières minutes. Un accident s'est produit sur l'autoroute A10, l'axe Bordeaux-Paris. Vous quittez Bordeaux par l'A10 en direction du Nord, juste après la barrière de péage de Virsac. Il y a au moins un véhicule accidenté sur le bord des voies. Non loin de là, kilomètre 526, non loin de Virsac également. Méfiance dans les deux sens, il y aurait peut-être un chevreuil errant. Un sanglier nous a à présent confirmé écrasé sur la 11, autoroute entre Nantes et Paris. Soyez très attentifs, direction la capitale. Kilomètre 28, juste après la sortie Unabli, il y a ce sanglier confirmé écrasé sur voie de gauche. Marc, le patrouilleur, est sur place et va devoir traverser les voies de l'autoroute. S'il vous plaît, pour sa sécurité, soyez très attentifs. Ailleurs, sinon, ça va bien, des travaux, je vous en parle tout à l'heure. Marielle, dans le sud-ouest.
2: Ça va très très bien aussi. Aucune difficulté côté trafic. Uniquement des travaux comme à l'est de Toulouse avec la fermeture complète de la 680 jusqu'à 7h du matin pour des travaux d'élargissement. Et vous passez par le réseau secondaire. Et puis, toujours en Corrèze, dans la région de Brive, fermeture de la bifurcation qui permet depuis la 20 direction Toulouse de vous engager sur la 89 direction Bordeaux. Et vous pouvez sortir à Objat numéro 50.
0: Lisa, dans le grand quart sud-est.
3: Alors, pas mal d'informations, notamment un accident sur l'autoroute A8 près d'Aix-en-Provence. Quand vous quittez Aix pour aller vers Nice, deux véhicules accidentés et pas mal de débris dans le même secteur. C'est après l'embranchement entre l'A8 et l'A52, donc avant d'arriver à Saint-Maximin. Et dans l'autre sens, quasiment au même endroit, vers Aix, Marseille et Lyon, il y a de l'huile répandue sur la chaussée dans un virage sur les trois voies de circulation. Les patrouilleurs interviennent, mais la chaussée est très glissante. Vous ralentissez, vous observez le corridor de sécurité. Je reste en région Provence-Alpes-Côte d'Azur, mais dans le Var. Je vous rappelle aussi ce poids lourd qui est arrêté sur la voie la plus à droite au niveau du Canet des Morts et de l'embranchement avec la 57. Un dépanneur intervient et attention aussi, un autre poids lourd en difficulté plus près de Perpignan en direction de l'Espagne sur l'A9 après Perpignan Sud sortie 42. Là c'est pareil, vous ne passez uniquement que sur les voies les plus à gauche. Des travaux à vous rappeler aussi qui se sont mis en place dans le secteur de Salon de Provence. La bifurcation qui permet de passer de l'A54 à l'A7 en direction de Marseille est fermée. Vous pouvez sortir à Grance la sortie 14, emprunter la route départementale 113 et récupérer la 7 à Rognac ou l'habite au niveau de la Phare-les-Oliviers. Si par contre vous dépassez Grance, vous n'aurez pas d'autre choix que de vous engager sur la 7 en direction de Lyon. Du côté de Toulon, le tunnel est fermé dans les deux sens, tout comme à Lyon, tunnel sous Fourvière fermé dans les deux sens. Pas mal d'échangeurs fermés aussi, mais j'y reviendrai dans un prochain point.
0: Ah bah c'est la musique
2: c'est parti tout seul.
0: ça aussi ça jongle l'émission depuis 6 ans moi, mais, mon côté dyslexique des mains, voilà, c'est des choses qui arrivent de temps en temps. Il y a OCOC qui nous écrit pour la toute première fois ce soir via radio177.fr. je vous le rappelle, quand vous êtes à l'arrêt, vous cliquez sur la bulle bleue Messenger et vous pouvez m'écrire directement dans ce studio votre message, mais également eh bien la chanson, l'interprète que vous souhaitez entendre, accompagnée donc de ce message. Donc je le disais, OCOC nous écrit pour la première fois. Elle nous dit: super votre émission qui berce mes soirées. Je vous propose Superbus avec Lola. Bah tiens, ça sera la version Oshi. Nicolas Sirkis tout de suite.

0: Superbus chez Nicolas Serkis avec Lola au cœur de votre émission. Les routiers sont toujours aussi sympas, spécial 6 ans. 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J'espère que vous avez été bien à l'écoute depuis 21h. 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Voici la question hyper dure. Combien de temps a eu l'équipe pour préparer la première émission? Combien de temps a eu l'équipe pour préparer la première émission? Si je l'ai pas dit trois ou quatre fois.
1: Il fallait être attentif quand même.
0: Je l'ai dit trois ou quatre fois.
1: Enfin, on a dit beaucoup de choses.
0: Voilà, oui, mais justement, c'est pour ça que j'ai dit dès le départ. Faut être attentif.
1: Très bien.
0: Voilà, donc on verra si tout le monde. Pourtant, c'est plutôt facile. C'est plutôt facile.
1: On va voir.
0: On va voir. Allez, j'ai déjà des premières bonnes réponses qui débarquent pour tout te dire. Voilà. Le choix musical suivant, il est signé Monsieur Vince Kawa. J'essaie de retrouver le message dans tous les messages que j'ai retrouvé. Vince Kawa, il est là. Vince Kawa, bon anniversaire à toute l'équipe, qu'il y en ait encore beaucoup d'autres, que vous continuiez à nous régaler chaque soir. Et pour le plaisir, auriez-vous ce titre de téléphone, Un autre monde? Bisous à tous et encore bon anniversaire. Merci beaucoup pour ce message.

0: Le groupe téléphone avec un autre monde sur le 107.7. Oui, il y a 6 ans, on venait de quitter un autre monde, pour le coup, avec ce qui venait de se passer pendant 2 mois. J'ai déjà tous mes gagnants pour ces premiers cadeaux. Oui, vous avez bien entendu, ces
1: premiers
0: cadeaux.
1: J'ai été mauvaise langue, pardon.
0: Oui, c'est vrai. C'est
1: rapide.
0: Vrai. très rapide. Là, pouf. Vraiment. Une nouvelle invitée va nous rejoindre dans un instant, une autre voix du 107.7 que vous connaissez même. Très bien, ça sera juste après l'info trafic. Tiens, ce petit message de Charlie qui nous a écrit « Joyeux anniversaire mon petit Seb, déjà 6 ans que tu nous supportes, lol. Pour fêter ça, une petite heure en plus, en bonus, vous êtes les meilleurs. » Merci Charlie pour ce gentil message. Très belle route à tous.
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0: On est toujours en compagnie de Lisa Evrard, Marielle Nogaré et je me dois de commencer par les autoroutes de l'Ouest et du Centre car un accident se serait produit depuis quelques minutes sur l'autoroute A10, l'axe entre Paris et Bordeaux. Vous circulez en direction du Sud, en direction de Poitiers et de Bordeaux, kilomètre 267. On aurait peut-être un poids lourd et une voiture impliquée dans cet accident. Peut-être que la voiture serait retournée. Je n'ai pas plus d'informations. On a un très léger tassement de la circulation en ce moment au niveau de cet accident, donc soyez extrêmement vigilant. On nous parle aussi peut-être de débris sur les voies. L'autoroute A11, l'axe entre Nantes et Paris, direction la capitale, kilomètre 28, après la sortie Unabli, on a une voiture accidentée sur le bord des voies. Ne vous laissez pas surprendre également dans ce secteur. Et puis, notez des travaux du côté d'Angers. Je vous rappelle que la 11 est fermée sur quelques kilomètres en direction du Mans et de Paris, entre la bifurcation avec la 87 et la sortie 13.1 Pellouet-les-Vignes. Vous devez emprunter toutes et tous la sortie 15 Parc des Expositions et suivre une déviation depuis la 87. Marielle dans le Sud-Ouest.
1: On roule toujours aussi bien. Il y a un chantier qui vient de se mettre en place. C'est dans la région de Montauban. Vous ne pouvez rejoindre l'autoroute A20 par l'entrée numéro 68 Bressol. Elle est fermée dans les deux sens de circulation. Vous pouvez tout simplement passer par celle de Mouly. C'est la numéro 67. Et puis, à l'est de Toulouse, il y a toujours jusqu'à 7h du matin la fermeture de l'A680. Oui, ça va. Et oui, pourquoi ?
0: Pardon, Marielle.
1: Le micro était ouvert, je crois. Mais ce n'est pas grave, voilà. Donc la 680 est fermée jusqu'à 7h du matin. Vous passez par le réseau secondaire. Rien d'autre pour le Sud-Ouest. Tout va très bien. Et coucou.
0: Merci. Lisa dans le Grand Quart Sud-Est. Coucou Lisa.
3: Ça va?
0: Oui.
3: Bon, moi je vais essentiellement m'intéresser au trafic. On parlera un peu plus tard des travaux parce qu'on a quand même 3 accidents à développer ensemble, dont une nouvelle info entre Lyon et Clermont-Ferrand. On nous signale sur la 89 une voiture accidentée en direction de Clermont dans la sortie Noir Étable numéro 31. Pour l'instant, pas plus de précisions. 2 accidents aussi près d'Aix-en-Provence quand depuis Aix vous partez vers Nice sur l'A8. C'est un secteur où il y a en fait de l'huile qui s'est répandue sur toutes les voies de circulation. Pas mal d'obstacles aussi. Et donc un premier accident juste après l'embranchement entre l'A8 et l'A52. Et 3 km plus loin, autre accident. Plusieurs véhicules arrêtés à chaque fois sur le bas-côté. Notez aussi dans l'autre sens la même situation. Alors pas d'accident, mais de l'huile répandue sur la chaussée. À retenir aussi un poids lourd, même 2 poids lourds en panne, près de Perpignan sur l'A9 en direction de l'Espagne après Perpignan Sud, sortie 42. Et dans le Var, au niveau du Canet des Morts et de l'embranchement entre l'A8 et l'A57 pour ceux qui poursuivent vers Aix-en-Provence sur l'autoroute A8 Sébastien.
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0: Spécial anniversaire, 6 ans, avec, comme d'habitude, ces petits bugs, et puis mes 2 pieds dans le plat, comme ça peut arriver de temps en temps, voilà. Avant de retrouver notre prochaine invitée, je vous donne déjà nos 5 premiers gagnants de la soirée. Alors, combien de temps a eu l'équipe pour préparer la première émission ? J'ai accepté 2 réponses, soit une semaine ou moins d'une semaine. Voilà, donc j'ai accepté tout cela. La plus rapide, ça a été Audrey Darken, déjà. C'est vraiment elle qui a répondu direct à la réponse. C'est vraiment elle qui a été la plus rapide. Je donne vos 5 noms, prénoms ou surnoms Facebook et il faudra m'envoyer par le même procédé votre adresse postale. Donc voici nos 5 gagnants de cette première question. Audrey Darken, Arnaud Vion, on a Mickaël de la Fuente, Stéphane Bonaventure et Céd Sive. Félicitations à tous les cinq et j'attends donc votre adresse postale pour pouvoir ensuite vous envoyer d'ici très vite eh bien, ces fameuses petites glacières. Les routiers sont toujours aussi sympas, qui sont bien sympathiques sur mon bureau d'ailleurs aussi.
1: C'est bien pratique.
0: Et bien pratique. D'autres cadeaux un petit peu plus tard. J'ai un autre cadeau pour vous, ceci dit. Ben oui, parce que des fois, faut que je me repose. Faut que je parte un peu, quoi. Faut que j'aille faire des trucs chez moi. Donc, de temps en temps, je m'absente. Et elle est là pour me remplacer depuis un bon moment maintenant. Et je salue Florence Dely. Bonsoir, Florence.
5: Coucou, Seb. Quel accueil et quelle surprise. Ça me fait un peu bizarre d'être de l'autre côté du fil.
0: Oui, c'est vrai. Bon, alors Florence...
5: Bonsoir Marielle, bonsoir Lisa, et tu es avec Perrine aussi.
1: Bonsoir Florence.
0: Exactement, tout à fait. Un grand merci d'avoir accepté d'être là ce soir, sur ta soirée qui plus est. Merci énormément Florence. Alors Florence, oui, maintenant, ça fait un petit moment que tu me remplaces régulièrement à la tête de l'émission. Tu te sentais comment, toi, au tout début, là, tes toutes premières émissions, quand tu les as présentées?
5: Bah écoute, moi je me rappelle les débuts de l'émission, on se tenait chaud, c'était pendant la période Covid, alors c'était formidable pour nous de recevoir vos messages, on a essayé de vous accompagner au mieux à mi-chauffeur routier, c'est vrai que Seb, je t'ai remplacé dès la première année, on a eu aussi l'occasion de tester des formats, faire des émissions à deux par exemple, et c'est vrai que j'ai le plaisir maintenant de te remplacer pour tous tes congés et de me plonger dans le monde du TRM, j'avais déjà beaucoup d'affection pour vous tous à mi-chauffeur routier dès qu'on a commencé à recevoir vos messages pendant le Covid, mais c'est vrai que présenter l'émission m'a permis de mieux comprendre vos contraintes, vos trajets, vos vies, vos difficultés, mais aussi votre amour de la route. Et j'ai eu aussi l'immense plaisir d'avoir certains d'entre vous au téléphone comme invités. Alors c'est vrai que j'avais le trac au début, mais à chaque fois que je parle avec vous, c'est toujours très chouette. Et je vous fais danser aussi sur certaines soirées playlists. Et je suis aussi très heureux, je voulais le dire, de pouvoir mettre en valeur les femmes conducteurs routiers dès que je peux. Ça me tient bien à cœur. Et puis je suis partie en congé maternité l'année dernière quelques mois. Et c'est vrai qu'en revenant, j'ai découvert encore de nouveaux noms, de nouvelles têtes. Parce que vous êtes toujours de plus en plus nombreux à écouter l'émission. Alors, je voulais vous dire merci à tous d'être là, voilà.
1: On l'appelle la tôlière.
5: Quoi, pardon, Perrine ?
1: Je dis on l'appelle la tôlière.
5: Oui, parce que voilà, oui. Je gère aussi la technique, comme vous l'avez entendu. Je suis en extérieur. Non, mais c'est toujours un plaisir. Et merci à vous tous d'être là, parce que sans vous, il n'y aurait pas d'émission. Et c'est vrai que celle, tu le répètes beaucoup, mais c'est important de le dire.
0: Voilà. Bon, en tout cas, merci Florence. Tu as fait un choix musical aussi. Et je ne te l'ai pas dit quand tu me l'as proposé. Mais moi, tu me ramènes dans mes souvenirs de boîte de nuit, dans ce que tu as choisi.
5: Tu vas danser,
0: c'est pas impossible. Perrine, elle en peut plus de moi, là, depuis une heure et demie.
5: Quand je présente des émissions playlist, je danse pas comme toi. Je danse pas aussi bien que toi.
0: Oh, c'est gentil.
1: En tout cas, on le voit pas.
0: Voilà, c'est ça. Alors, qu'est-ce que tu as choisi, dis-nous?
5: Alors, j'ai choisi une chanson de la French Touch, si je peux dire ça comme ça, qui s'appelle You Are My High The Demon, parce que c'est la chanson de mon mariage.
0: Ah.
5: Je suis mariée en août 2021 en Corse, on était en plein Covid. Donc voilà, la boucle est bouclée, bon anniversaire à tous. Voilà.
0: Eh ben, merci beaucoup Florence. Le clip est très particulier, hein, je tiens à le préciser.
5: Oui, voilà. D'ailleurs, Gilles Ravarino a fait un absolument dance où il décrit le clip.
0: Tout à fait.
5: Eh ben,
0: un grand merci Florence d'avoir été là.
5: Merci.
0: You are my heart, Damon. Gros bisous.

0: Et comme j'aime à le dire, ce qui se passe en boîte, reste en boîte. Merci à Florence pour ce choix musical qui nous a replongé dans quelques souvenirs d'enfance. Lisa, vous connaissiez ce titre, Demon, You Are My Eye?
1: Bah oui, parce qu'ils ont fait une petite réédition il y a quelques années.
0: Ah, c'est vrai? Moi, je savais pas. Ah, d'accord.
1: Ok. DJ électro. Ouais. Mais du coup, ouais, j'adore.
0: Ouais. Sans Payarcas qui nous dit, il me semble que c'était la soupe de langue, cette histoire.
2: Le clip.
0: C'était, oui, voilà. C'était à peu près ça, l'histoire.
2: C'est bien
0: voilà.
2: dit.
0: Voilà. C'est joliment dit. Merci, en tout cas. Pierrot nous a écrit également. Salut, Sebamax et toute l'équipe du 177. Déjà, bon anniversaire à l'émission. Déjà 6 ans, ça commence à faire. Oui, mes rhumatismes me le disent aussi. Pour ma part, j'ai connu l'émission en live sur la radio et que du chemin parcouru depuis, et je n'oublierai pas notre rencontre à l'escale à Déols, c'était au moment du Covid, hein. Sinon je fais une dédicace à ma chérie que j'aime, ma fille et mon petit-fils, avec Avant toi de Slimane et Vita, Les bons chiffres à toutes et tous et Prudence sur le grand ruban, signé Papy Pierrot 64. Merci Pierrot. Oui, j'avais été spécialement à Déols, à l'escale à Châteauroux pour aller rencontrer Pierrot.
2: Il est papy, Pierrot ?
0: Oui, depuis
2: alors,
0: récemment.
2: Je l'apprends, dis donc.
0: Ah ben voilà. Mais voilà, il faut que tu viennes plus souvent dans l'émission. Voilà.
2: Allez. Avec plaisir.

0: Zita et Slimane, avant toi sur le 107.7. L'infotrafic arrive dans un instant, la suite de vos choix musicaux et bien sûr les choix musicaux hein, ce soir de vos deux copilotes de ce soir, Lisa et Marielle. On commencera avec Marielle dans quelques instants. Le petit message de Mathieu, d'IMAT56. Salut Sebamax, je souhaite à tous un très bon anniversaire pour cette belle émission. Merci vraiment à toi et à toute l'équipe pour ce que vous réalisez chaque soir pour nous. Alors il nous dit, malheureusement je ne peux pas écouter l'émission ce soir, mais je vous y accompagne malgré tout. Plein de bonnes choses pour la suite et encore une longue route ensemble, je l'espère. Bonne soirée, amusez-vous bien et surtout la prudence à tous sur la route pour cette nuit. Merci pour tout, signé MAT56 du Trophée des Routiers.
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0: Un nouveau point sur vos conditions de circulation et actuellement je me dois de commencer par les autoroutes de l'Ouest et du Centre car un accident nous est toujours signalé sur l'autoroute A10, l'axe entre Paris et Bordeaux, direction le Sud, direction Châtellerault-Poitiers et Bordeaux, juste avant la sortie 26 à Châtellerault-Nord, kilomètre 267, une voiture et un poids lourd signalés accidentés. On a peut-être une voiture d'ailleurs accidentée sur et retournée. Pas plus d'infos pour le moment, on attend l'arrivée des équipes de sécurité et de secours sur place. Ne vous laissez pas surprendre. Un petit peu en amont, on vient de m'apprendre qu'un poids lourd est tombé en panne cette fois, et c'est un petit peu, c'est bien en amont, c'est au nord d'Orléans. Vous circulez ici en direction de, toujours en direction de Poitiers et de Bordeaux, kilomètre 98, voie de droite neutralisée, c'est après l'échangeur 14, Orléans Nord. Ailleurs, sinon, pas d'autres difficultés particulières des zones de travaux, mais j'aurai l'occasion d'y revenir tout à l'heure. Marielle, dans le sud-ouest.
3: On roule très très bien, donc uniquement des zones de travaux. Je vous rappelle simplement celle qui est à l'est de Toulouse. C'est la fermeture complète de la 680 jusqu'à 7h du matin. Pour le reste, je vous en parle dans le prochain rendez-vous.
0: Merci Marielle. Et on retrouve tout de suite Lisa dans le Grand Quart Sud-Est.
4: Avec un nouvel événement au nord d'Aix-en-Provence, un accident signalé sur la 51 en partant vers Gap. On est entre le péage de Mérargues et Cadarache, secteur où en fait une voiture a percuté un animal, donc obstacle et accident. Autre accident à vous rappeler aussi, plus près d'Aix-en-Provence, quand vous partez vers Nice sur la Vite, direction Nice, Italie, après l'embranchement à Vite à 52. Plusieurs véhicules arrêtés sur le bas-côté puisque des obstacles ont été perdus dans ce même secteur. Ils n'ont pas encore été ramassés. Et dans l'autre sens, quand vous approchez d'Aix, après l'embranchement à Vite à 52 et avant le péage de la Barque, il y a des obstacles, mais aussi du produit répandu sur la chaussée, de l'huile qui rend la chaussée glissante. Et actuellement, dans ce secteur, pas d'incident, mais des services qui sont en intervention. Vous restez prudents. On rappelle aussi des piétons repérés entre Bandol et la Cadière d'Azur sur la 50, l'axe Aubagne-Toulon. Vigilance dans chaque sens de circulation. Plus près du Canet des Morts, sur l'autoroute A8, fin des interventions auprès du poids lourd qui était en panne, mais un autre poids lourd est en difficulté près de Perpignan, sur la 9 en direction de l'Espagne, après la sortie 42 Perpignan Sud. Et je termine par vous rappeler un autre accident entre Lyon et Clermont-Ferrand sur la 89 direction Clermont. C'est dans la bretelle de sortie numéro 31 pour Noirétable. Des équipes interviennent. Pour l'instant, c'est tout et je reviendrai aussi sur des travaux dans le prochain point.
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0: Une playlist spéciale 6 ans jusqu'à minuit ce soir. Et évidemment, les copilotes très présents. Sans eux, pas d'émission, on le disait déjà tout à l'heure. Et puis, effectivement, comme Hervé, Marielle me supporte depuis 6 ans.
3: Mais avec plaisir.
0: Mais alors Marielle, vous nous avez fait un petit choix pour ce soir également.
3: Mais oui, c'est la fête ce soir, il paraît. Voilà. Oui, alors exactement. J'ai choisi une chanson qui apporte, à mon sens, de la joie, de la bonne humeur et j'espère que ça va vous régaler également. Il s'agit d'Al Jarreau avec ce titre Boogie Down de 1983.
0: Et ben c'est parti.

0: Merci Marielle, mais un grand grand merci pour ce titre d'Al Jarreau, ça fait du bien, j'aime beaucoup. Voilà. Et tout à l'heure, on aura aussi le show musical de Lisa dans la prochaine heure, mais pas que aussi. Perrine Martin nous a réservé une petite surprise.
1: Oui, mais c'est moins bien que le titre de Marielle. Ah. Non, c'était super Al Jarreau, bravo Marielle.
0: Voilà. Sébastien nous a écrit, je me suis pas auto-écrit, évidemment. Sébastien qui nous a écrit, salut Sébamax, je souhaiterais faire danser les restaurants des aires de service ainsi que les gares de péage de tout le réseau Vinci Autoroute, si possible de diffuser Daft Punk Technologique. Alors malheureusement, j'ai pas ce titre des Daft Punk, mais un autre qui nous fait tous bouger, One More Time, évidemment, l'un de nos plus gros succès. J'espère que ça te fait plaisir et que ça fera danser tout le monde. J'adore ce titre aussi.

0: Sur une heure, vous êtes garé, vous êtes à la maison, on se lève, on met les bras en l'air, on bouge son arrière-train, on se prépare pour la suite. Les Daft Punk, One More Time pour vous accompagner. Attention mesdames, messieurs, c'est reparti dans quelques instants. Là, je sais pas pourquoi je prends la voix de la fête foraine, mais ça va bien se passer.
1: T'as envie de le caler là.
0: Voilà, les Daft Punk.
1: Maintenant, one more.

0: Les Daft Punk, One More Time, sur le 107.7, au cœur de votre émission. Les routiers sont toujours aussi sympas. Alors désolé Marielle, j'ai dû reprendre parce que la musique terminait. Hein.
1: Et oui, mais bon, j'en ai profité.
0: Je n'ai pas eu le choix, il fallait que je reprenne. Perrine m'a dit, j'avais une première idée de chanson, malheureusement, je n'ai pas retrouvé, et elle en a trouvé une autre. Mais elle m'a dit, c'est un peu long, du style j'assume pas, mais j'assume quand même.
1: Non, mais alors, mon premier choix, ouais. Pour tout vous dire, mon premier choix de chanson était « Quelle aventure ». Parce que quelle aventure que cette émission depuis 6 ans maintenant. Quelle aventure, Ménélique. On a coutume de dire que la vie est dure, sauf que malheureusement, on ne l'a pas.
0: Voilà.
1: Alors Ménélique, c'est aussi « Bye bye
0: ouais. ».
1: Mais je trouve que bon, c'était pas le bon message, on est d'accord.
2: Non, pas aujourd'hui.
1: Bon, donc, j'ai changé d'idée et je suis partie, si vous le voulez bien, sur l'Aventura, l'aventure donc de Stone et Chardin, puisque je suis un peu ta Stone et tu es mon Chardin.
0: Oh, on adore,
2: quand
0: on adore.
2: Charmant.
1: En tout cas, quand je les vois tous les deux, je nous vois tous les deux également.
0: C'est mignon comme tout.
1: Bon, mais on la laisse pas trop longtemps parce que c'est pas ma préf, quoi.

0: C'est vrai. Il y a Sampa Yarkas qui nous dit ça va faire beaucoup de monde au mariage quand même.
1: Non mais c'est, j'aime bien quand ils disent c'est la musique qui nous fait vivre tous les deux, ça c'est vrai. C'est ça que j'aime chanter partout avec toi. C'est vrai qu'on en fait des déplacements ensemble et qu'on chante et qu'on tape dans les mains et que voilà, donc bon, elle nous ressemble quand même bien cette chanson.
0: Oui, c'est pas faux,
1: elle
0: c'est
1: un peu longuette quoi.
0: Il y a Pierre qui nous dit ça c'est comme Viens sur la montagne, ça reste dans la tête. Alors pour ceux qui ont pas l'histoire, pour ceux qui ont pas l'histoire de Viens sur la montagne, on aura l'occasion d'en reparler d'ici quelques minutes hein. Ceci dit, Pierre nous dit es-tu sûr de vouloir laisser Lisa choisir un titre? La dernière fois, elle nous a mis du Jules.
1: Bah oui, mais chacun sa génération, bien
2: c'est
1: sûr.
2: Ça, oui.
0: Ça va, Lisa?
2: Bah, je me sens un peu jugée, mais. Ouais.
0: Mais non, on vous aime, Lisa, vous le savez bien. Allez, la suite de vos choix musicaux dans un instant. Et un invité, je suis sûr qu'il va recevoir plein de messages. Je sais pas pourquoi, je le sens comme ça. Pour le moment. Vous écoutez, les routiers sont toujours aussi sympas. Sur le 107.7, tic-tac, 23h. Ça fait bizarre de le dire quand même, parce que c'est pas si souvent, la météo. Alors cette nuit, de la pluie sur les Alpes du Nord et le Sud Auvergne. Ailleurs, ciel calme et plutôt froid au Nord. Demain devrait être la plus belle journée de la semaine. Du soleil quasiment partout, deux exceptions, pluies orageuses prévues sur les Pyrénées orientales et des averses sur le Béarn.
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0: Bienvenue à vous. Si vous venez de nous rejoindre à l'instant sur les antennes de Radio Vinci Autoroute et de Radio Atlante Autoroute, un nouveau point sur vos conditions de circulation. Pour commencer, les axes de l'ouest et du centre, vous circulez sur la 10, l'axe entre Paris et Bordeaux, direction Poitiers et Bordeaux, à hauteur du kilomètre 98, un poids lourd est en difficulté. La voie de droite est neutralisée. On est au sud d'Orléans. Ne vous laissez pas surprendre une fois passé la sortie 14 d'Orléans Nord. Plus au sud maintenant, toujours sur la 10, direction Poitiers-Bordeaux-La Rochelle, kilomètre 267, la voie de droite est neutralisée. On est juste avant la sortie 26 Châtellerault-Nord. Une voiture, un poids lourd impliqué, ne vous laissez pas surprendre, serrez bien sur la voie de gauche. Ailleurs, sinon globalement, les choses se passent plutôt bien, pas d'autres difficultés à vous signifier pour le moment. On a des travaux toujours en cours dans le secteur d'Angers et dans le secteur de Nantes. J'aurai l'occasion d'y revenir tout à l'heure. Lisa, dans le Grand Quart Sud-Est.
4: Dans le Grand Quart Sud-Est, afin de permettre le passage d'un convoi exceptionnel, les entrées et sorties de 7 numéro 33 sur la 9 sont complètement fermées dans les deux sens de circulation. C'est temporaire, ça ne devrait durer que 10 minutes. On vous conseille de sortir avant à Agde, sinon d'emprunter la 709 et d'aller jusqu'au niveau de Bayargues pour pouvoir quitter l'autoroute. On a des retours caméra au niveau de cet événement. Le convoi est en train de passer le péage, donc ça ne devrait plus trop durer. On vous tient informé. D'autres fermetures, d'autres travaux, mais aussi beaucoup d'informations, notamment des accidents. Sur la 89, l'axe Lyon-Clermont-Ferrand, direction Clermont, une voiture accidentée dans la sortie 31 de Noirétable. Au nord d'Aix-en-Provence, sur la 51, un accident aussi, un véhicule qui a percuté un animal en direction de Gap. Ça se passe entre le péage de Mérargues et Cadarache, la sortie numéro 17. Et puis beaucoup d'accidents aussi autour d'Aix-en-Provence quand vous partez vers Nice. C'est entre la jonction Habitat 52 et Saint-Maximin. Beaucoup de débris et des véhicules qui ont percuté ces débris qui se sont tous arrêtés sur le bas-côté avec aussi pas mal d'équipes en intervention. Je vous rappelle aussi entre Aubagne et Toulon sur la 50 la présence de piétons près des voies entre le péage de Bandol et la quai d'Hier d'Azur. Et sur la côte d'Azur justement, on vous rappelle une voiture en panne dans un tunnel entre Nice-Est et Monaco en direction de l'Italie. Vous ne passez que sur les voies les plus à gauche.
0: Sur les autoroutes du sud-ouest, Marielle.
5: Eh bien, je vais vous parler d'un accident au sud de Toulouse, sur l'autoroute A61. Vous arrivez de la Méditerranée, vous êtes en direction de Toulouse. Une douzaine de kilomètres après Montgiscard, la sortie 19.1. C'est quelques centaines de mètres avant d'arriver à la grande barrière de péage de Toulouse Sud. Il y aurait un poids lourd accidenté, il y aurait de la gêne. Alors, je n'en sais pas plus pour l'instant, mais soyez très très vigilants si vous arrivez dans ce secteur-là. Tout le monde a été appelé, tout le monde est en route. Et je vais m'en tenir là parce que je vais partir à la pêche aux informations.
0: Merci beaucoup, Marielle.
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0: Il est 23h04 et je suis encore avant l'antenne avec vous toutes et tous. Bah oui, nous sommes ensemble jusqu'à minuit. 6 ans que nous vous accompagnons. Eh bien oui, 6 ans jour pour jour. C'était un 11 mai et très très heureux de partager cette soirée. Soirée playlist jusqu'à minuit. Comment participer? Radio177.fr quand vous êtes à l'arrêt. Vous cliquez sur la bulle bleue Messenger et vous pouvez m'écrire directement dans ce studio la chanson, l'interprète que vous souhaitez entendre, accompagné d'un message, d'une dédicace ou de la raison de ce choix. Et le tout sera diffusé en direct sur cette antenne d'ici minuit. Déjà de nombreux messages, évidemment. J'ai jamais calculé combien de fois j'ai dit radio177.fr quand vous êtes à l'arrêt.
1: Depuis 6 ans?
0: Ouais.
1: Ah oui, non, c'est impossible à dire.
0: Je ne sais pas combien de fois je l'ai dit.
1: Au moins, je sais pas, 6 fois par émission, fois 960 émissions. Voilà. On vous laisse calculer. Allez, à tout à l'heure.
0: Et pour 8 quarts d'heure.
1: Facile, non?
0: 8 quarts d'heure, au moins une fois par quart d'heure.
1: Donc c'est ça, 8 fois.

0: Attends, 1 plus 1, 2, ça fait 3. Non, moi je suis comme Perrine Martin, je sais pas compter. Je comprends pas le sujet. D'accord, une heure de plus. Donc attends, il y a déjà 4 heures, non, c'est ça?
1: Oui.
0: 4 moins 1, 2, 3.
1: Il va encore se mettre dans la mouise.
2: En tout cas, il y a une heure de plus ce soir.
0: On a fait les 4 heures d'émission.
1: Le 31 décembre, tout à fait.
0: Et ben voilà. Oui. Moi, j'ai pas la mémoire courte. Voilà. Donc, 4 heures d'émission, 31 décembre, ça vaut bien une année de 2 heures d'émission. Non, mais voilà. Mais ça fait plaisir, en vrai, sérieusement, cette histoire d'une heure en plus, parce que ça veut dire que, y a une attente, il y a une envie, et puis il y a du plaisir à écouter cette émission en direct, comme en replay. Je salue Gilles, d'ailleurs, qui, peut-être demain, montera cette émission. Non, quoique, non, pas demain. Il y aura peut-être pas cette émission en replay. Bref, peu importe. En tous les cas, il œuvre quasiment quotidiennement, on ne sait pas encore. Oh là là, c'est la surprise.
2: En fait, il y a des problèmes de connexion sur l'appli 107.7 et je proposais à Sébastien de monter l'émission en replay demain pour que ceux qui ont eu quelques problèmes pour l'écouter puissent le faire
1: et sans modération.
0: D'accord.
1: Voilà.
0: Bon,
1: tu as fait un choix, Benoît, également.
0: Mais bien sûr. Alors, une chanson optimiste, c'est ma chanson du moment parce que c'est ma chanson du printemps 2026. Voilà, dans ce monde qui tourne pas forcément très rond, on va de l'avant, on continue, c'est Queen, Don't Stop Me Now, et c'est un vrai message d'espérance, et puis c'est un message qui s'applique à l'émission, voilà, on continue, c'est j'aime m'amuser, je m'arrêterai pas en si bon chemin, donc c'est tout ce qu'on a envie de souhaiter à l'émission des routiers ce soir, c'est de continuer à vous amuser, à vous informer, et de surtout pas arrêter le chemin en route, voilà, on continue ensemble, Don't Stop Me Now, c'était mon cadeau pour toi, Sébastien, ce soir.
1: Eh bien, un grand merci, Benoît, d'avoir été là, d'avoir accepté de participer ce soir. Voici Queen. Tonight.

Queen avec Don't Stop Me Now sur le 107.7 et des souvenirs qui des fois me reviennent depuis 6 ans maintenant. Je me souviens du

0: Tout premier message que j'ai lu dans cette émission, enfin je me souviens de l'auditrice en tout cas qui me l'a envoyé, c'était Magali dit Magazelle, notre Magali nationale. Le tout premier message que j'ai lu il y a 6 ans, c'était celui de Magali, qu'on peut croiser entre Angers et le Plessis-Belleville via la 11, la nationale 2, voilà.
1: Mais qui a d'ailleurs commenté une de tes récentes publications sur les 6 ans.
0: Exactement.
1: Elle est toujours là.
0: Elle est toujours là. Voilà, effectivement. Et on embrasse très fort Magali. Puis d'autres auditeurs comme ça aussi. On pense à Romain Freux. Il aime bien que j'appelle comme ça. On l'embrasse.
1: Mais il faut quand même dire que tu as une mémoire, Seb, qui est assez hallucinante. Hein. Tu te souviens des prénoms, des visages qui vont avec les prénoms et vice versa, des messages, de qui fait quoi et où. C'est assez impressionnant.
0: Ouais, non, c'est passionnant.
1: C'est un métier.
0: Surtout très, très passionnant de vivre tout ça depuis 6 ans avec vous toutes et tous. Et bon, premier, je raconterai pas tout ce qui se passe quand on se rencontre. Voilà. Sinon, il y a Sylvain de la Dream Team qui nous a écrit Happy Birthday. Il nous dit un titre s'impose. Ça m'énerve, version Covid. Bientôt la version antivirus, nous dit-il.
2: Ça m'énerve.

0: qu'est-ce que c'est cette histoire de version Covid? Parce que là, c'est pas du tout version 2020.
1: Non, il y a eu un petit bug là. En fait, c'est marqué 2020 dans ma base de données, mais c'est bien la toute première version de 2010.
0: Est-ce qu'il y a eu une version
1: 2020,
0: ah, oui.
1: Pour spécial Covid, qu'on nous avions diffusé sur cette antenne.
0: Mais on l'avait même reçu, Helmut Fritz, pour nous en parler pendant le Covid, de mémoire.
1: Tout à fait.
0: Je me souviens plus de ce qu'il racontait dans les paroles, mais bon, à l'occasion...
1: T'aimes bien les macarons?
0: Pas forcément.
1: Mais bon. Ah,
0: tu la connais par cœur.
1: Il paraît qu'ils sont bons. Ah bah oui, malheureusement, j'ai des tocs comme ça. Il y a des chansons que je devrais pas connaître.
0: Je vous ai dit, il a beaucoup de mémoire, ce garçon.
1: Mais des fois, les auditeurs voudraient que je perde certaines chansons. Voilà. Voilà. On s'en reparle dans quelques minutes, d'ailleurs. Hein, Lisa, prête pour votre choix musical juste après? Ah, bah voilà.
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1: Je vois qu'on n'a pas fini de s'amuser avec les choix musicaux de nos auditeurs d'ici quelques minutes. Allez, un nouveau point sur vos conditions de circulation, Marielle, dans le Sud-Ouest.
3: Alors, dans le Sud-Ouest, j'ai une seule information, mais c'est un petit peu embêtant. C'est un accident au niveau de la plateforme de Toulouse-Sud. Vous arrivez de Narbonne et vous êtes en direction de Toulouse-Centre, en direction de Bordeaux. Il y a un poids lourd, en fait, qui est couché sur le flanc en travers des voies de la plateforme. Donc, la plateforme est très large, ce qui veut dire que le trafic passe sur le côté droit parce que le poids lourd est couché sur le côté gauche de la plateforme. Le trafic passe, il y a vraiment beaucoup, beaucoup de monde sur place, d'un côté comme de l'autre, puisqu'il faut savoir que de l'autre également, les voies de gauche du péage en direction de la Méditerranée sont neutralisées par les services d'intervention. Donc le trafic passe mais au ralenti, bien sûr, dans les deux sens. Il n'y a pas de ralentissement, rien, mais ne cédez pas à la curiosité, on ne sait jamais. Voilà, c'est la seule information. Bon, les informations arrivent au compte-gouttes, mais voilà ce que je peux vous dire à cette heure-ci.
1: Sur les autoroutes de l'Ouest et du Centre, on a toujours un accident en cours sur l'autoroute A10, l'axe entre Paris et Bordeaux, en direction du Sud, direction Poitiers et Bordeaux, kilomètre 267. On est juste avant la sortie 26 à Châtel-Renard. La voie de droite est neutralisée. Ne vous laissez pas surprendre, toujours du monde en intervention sur les lieux. L'autoroute A11, l'axe entre Paris-Nantes, dans le secteur nantais, les sorties 38, Porte de Gèvres, sont totalement fermées dans les deux sens de circulation ce soir et cette nuit. Lisa, dans le Grand Quart Sud-Est.
4: On a aussi pas mal d'accidents, pas d'événements majeurs, pas de bouchons non plus, mais deux accidents à vous rappeler près d'Aix-en-Provence quand vous quittez Aix pour aller vers Nice. Il y a des obstacles que plusieurs véhicules ont percutés et donc plusieurs véhicules sont arrêtés sur le bas-côté en cours de dépannage après l'embranchement de l'autoroute A8 et de la 52 pour ceux qui continuent vers Nice avant d'arriver au niveau de Saint-Maximin. On rappelle aussi au nord d'Aix-en-Provence, un autre accident en partant vers Gap sur la 51. C'est entre le péage de Mérargues et Cadarache, secteur où il y a aussi un animal qui a été percuté. Pas encore ramassé, donc obstacle sur la voie la plus à droite. Obstacle signalé aussi en vallée du Rhône, au nord de Valence, sur la 7 en direction de Lyon, entre Tain-l'Hermitage, sortie 13, et Chana, la sortie numéro 12. On vous rappelle aussi autrement des piétons repérés en Provence, entre Aubagne et Toulon, près de la 50, entre Bandol et la Cadière d'Azur. Et sinon, dans les Alpes-Maritimes, près de Nice, un véhicule en cours de dépannage entre Nice-Est et Monaco, direction Italie, sur l'autoroute A8. C'est dans un tunnel. Pas mal de travaux aussi, notamment du côté de Salon de Provence. On rappelle que la bifurcation qui permet de passer de l'A54 à l'A7 en direction de Marseille est fermée. Il faut sortir à Grans, la sortie 14. Sinon, vous n'aurez pas d'autre choix que de vous engager sur l'autoroute A7 en direction de Lyon. Fermeture aussi à Lyon du tunnel sous Fourvière dans les deux sens. Et pareil à Toulon, tunnel fermé dans les deux sens.
1: Et à présent, bah, Lisa, je vous retrouve à nouveau parce que c'est à votre tour de faire un choix musical ce soir. Qu'est-ce que vous choisissez?
4: Bah, à mon avis, celui-là, il va quand même réunir plus de monde et fédérer plus de personnes que celui de la dernière fois. Ben, c'est un son qui remonte à 2010, donc j'avais 12 ans. Mais
1: oui, bon, ça va.
4: Oh, excusez-moi. Mais il faut contextualiser un petit peu les choses parce que c'est une chanson qui m'accompagne depuis toujours, que ce soit en soirée ou pas. Et vous avez demandé un titre dansant, donc je vous ai pris au pied de la lettre et j'ai demandé Stromae, Alors on danse.

0: Stromae, alors on danse le choix musical de notre chère Lisa qui nous accompagne régulièrement dans l'émission également. Merci beaucoup. Alors on a Yannick également qui nous a écrit, un de nos fidèles aussi depuis quasiment le lancement de l'émission. Il nous dit 6 ans déjà. Merci à toi mon ami. Ne change pas, continue ce que tu fais. Merci à Perrine et tout le reste de l'équipe sans qui tout cela ne serait pas possible. Je te dédie les bons vivants de Trottoir d'en face, je ne connais absolument pas, en souvenir à nos délicieux gueuletons tous les dimanches dès 24. Oui, parce que on a ce rituel avec Yannick de se retrouver avec notamment Florian Truc aussi qu'on embrasse, avec Pierre aussi dont on parlera tout à l'heure par exemple. Et ben on se retrouve le dimanche midi au 24 heures camion Le Mans. Ça faisait longtemps qu'on n'avait pas parlé de nourriture dans cette émission, effectivement. Merci pour les beaux souvenirs en photo. Il nous dit, du coup, tu viens de prouver que vous êtes capable de faire l'émission jusqu'à minuit. Donc, à partir de maintenant, ce serait bien que ce soit tout le temps jusqu'à minuit. Je ne suis pas responsable. Voilà. Vous avez Monsieur Plus Plus, Perrine Martin, à votre disposition.
1: N'empêche que pour les playlists, tu pourrais avoir des messages. Tu aurais suffisamment de messages pour tenir jusqu'à minuit, non, les jeudis?
0: Ah oui, largement.
1: Pour de vrai?
0: Ah bah oui, largement. Oui, sans problème.
1: Après, sur les autres émissions, c'est vrai que c'est difficile d'avoir des invités disponibles pour intervenir entre 23h et minuit d'ailleurs. Donc c'est ce qui explique aussi qu'on ne pousse pas systématiquement jusqu'à minuit. Exactement. Et c'est ce qui rend les émissions exceptionnelles,
0: tout à fait,
1: si savoureuses.
0: Qu'est-ce qu'elle parle bien. Mika 66, en même temps, pour une supportrice de l'Olympique de Marseille, Lisa, on n'allait pas s'entendre, est-ce qu'elle écoute autre chose que du Jules, mais on l'aime bien quand même. Notre Lisa, je pense très fort à elle quand Paris Saint-Germain gagnera sa deuxième étoile. Ça
2: je suis
0: fait.
2: Quand même pour le PSG. En Ligue des Champions.
0: D'accord. Le choix musical suivant, il est signé. Je pense que la plateforme d'ici peu va imploser, la plateforme de messages. Noé nous a écrit, bonsoir Sebamax, Perrine, Lisa et Marielle, bon anniversaire à l'émission, une émission faite avec passion par des personnes en or. Coucou Perrine, non ça marche pas. Et merci encore pour la visite des studios. Happy de Pharrell Williams pour fêter l'heure de plus de ce soir. Bon courage à tous les routiers pour la nuit, nous dit Noé.

0: Pharrell Williams avec Happy, tous les auditeurs ne savent pas qu'elle compte beaucoup pour le 107.7 aussi, cette chanson Perrine Martin.
1: Ah oui, c'était la chanson des 25 ans du 107.7 de la fréquence. Ouais. Et c'était il y a combien de temps ?
0: Et 10 ans.
1: 10 ans ?
0: Oui, parce que c'était l'année de mon arrivée.
1: J'aurais dit 9 ans, mais non, ça fait donc 10 ans.
0: Ça fait 10 ans.
1: Pour que d'anniversaire ce soir.
0: Oui, c'est ça. On fête les 6 ans de l'émission. Le 1er juin, je fête mes 10 ans au 107.7. Et début septembre, mi-octobre, on devrait atteindre la 1000e émission. Les routiers sont toujours aussi sympas.
1: Voilà. Bon, voilà, une belle année 2026.
0: Ça s'enclenche bien. Allez, des cadeaux. Ah bah oui, on retourne au cadeau, ça va faire du bien. 5 casquettes, les routiers sont toujours aussi sympas à gagner à présent, et avec une question, c'est pas la même hein, évidemment, ne me répondez pas une semaine, ça marchera pas. Pour participer, toujours la même chose, radio177.fr. Quand vous n'êtes pas en train de conduire, vous cliquez sur la bulle bleue Messenger et vous pourrez m'écrire directement votre réponse. Les 5 premiers, même chose, au redatage des messages faisant foi, eh bien pourront repartir avec une casquette aux couleurs de l'émission. Les routiers sont toujours aussi sympas. Ça aussi, j'ai fait exprès de le répéter plusieurs fois depuis le début de cette émission, et on a insisté dessus avec Perrine aussi tout à l'heure. Près de quelle ville a eu lieu la toute première émission extérieure ? Près de quelle ville a eu lieu la toute première émission extérieure de votre rendez-vous du soir ? Les routiers sont toujours aussi sympas. Eh bien, j'attends toutes vos réponses. Les 5 premiers remporteront donc chacun une casquette aux couleurs de l'émission. Pour l'instant, c'est le trafic.
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0: Bonsoir, bienvenue. Si vous venez de nous rejoindre à l'instant sur les antennes de Radio Vinci Autoroute et de Radio Atlante Autoroute, un nouveau point sur vos conditions de circulation. Marielle, dans le sud-ouest.
3: Eh bien, dans le sud-ouest, je ne sais pas ce qui se passe, mais au sud de Toulouse, entre Toulouse et Narbonne, il y a 2 accidents gênants. Alors, un qui se déroule à l'heure actuelle sur la 61, donc vous êtes dans le sens Narbonne vers Toulouse, et c'est au niveau de la grande plateforme de péage de Toulouse Sud. L'accident se passe sur les voies de gauche, avec les voies de péage de gauche qui sont actuellement fermées, et c'est un poids lourd qui est couché sur le flanc. Donc sachez qu'il y a beaucoup de monde qui intervient à ce niveau-là, mais le dépanneur est déjà arrivé sur place. Les secours, bien sûr, depuis un petit moment, qui ont pris le chauffeur en charge. Voilà, tout est bien balisé. Sachez que pour vous qui vous dirigez vers Toulouse Centre et vers Bordeaux, le trafic passe par les voies de péage les plus à droite, où vous passez au ralenti, c'est plus prudent. Et pour tous ceux qui arrivent dans l'autre sens, qui viennent du centre-ville, qui viennent de passer les voies de péage de Toulouse Sud en direction de la Méditerranée, c'est la voie de péage la plus à gauche qui est également fermée, puisque cet accident a des répercussions également de ce côté-là. Mais toutes les autres voies les plus à droite sont possibles. Donc voilà, il n'y a pas de bouchon, pas de ralentissement, mais vous ne cédez pas à la curiosité, bien sûr, parce qu'il y a quand même pas mal de monde qui intervient. Et puis, plus au sud, sur la 61, là, vous quittez Toulouse, vous avez pris la direction de la Méditerranée, eh bien, un accident est signalé 6 km après Montgiscard, la sortie 19.1. Et là, on nous signale qu'il y aurait un accident de poids lourd sur les deux voies les plus à gauche, au kilomètre 258. Donc, je ne sais pas ce qui se passe. Il y aurait uniquement la voie de droite pour pouvoir passer. Et le patrouilleur est bien sûr en route, et on va en savoir plus dans les minutes qui arrivent. Mais surtout, si vous passez avant la sécurisation de ce nouveau secteur, eh bien, ralentissez, essayez de bien anticiper au niveau de votre conduite, et je vais aller à la pêche aux informations.
0: Sur les autoroutes de l'ouest et du centre, sur l'autoroute A10, l'axe entre Paris et Bordeaux, vous circulez en direction du sud, direction Poitiers et Bordeaux, kilomètre 267, on a toujours un accident impliquant une voiture et un poids lourd, la voie de droite est neutralisée, on est juste avant la sortie 26, Châtel-Renaud, ouvrez bien l'œil à l'approche de ce secteur. Des travaux viennent de se mettre en place sur la 87 nord, direction Cholet et la Roche-sur-Yon. La sortie 17 Saumur est à présent fermée dans ce secteur. Lisa, dans le Grand Quart Sud-Est.
4: Toujours un accident dans le secteur d'Aix-en-Provence en partant vers Nice après l'embranchement avec l'autoroute A52. Ça n'occasionne pas de grosses gênes, mais une voie en moins pour passer, celle de droite qui reste neutralisée avec encore des véhicules pas tout à fait évacués. Des dépanneurs interviennent. Au nord d'Aix-en-Provence, un autre accident sur l'A51 direction Gap au niveau de Cadarache après la sortie numéro 17, et entre Toulon et Aubagne, la présence de piétons à vous rappeler près des voies de l'A50. C'est entre Bandol et la Cadière d'Azur. Vigilance Provence dans chaque sens. Je vous rappelle aussi des travaux assez impactants pour ceux qui nous écoutent à Toulon. Le tunnel est fermé dans les deux sens et vous êtes donc obligatoirement dévié par le centre-ville. À Toulon, le tunnel est fermé, mais pas que, à Lyon aussi, sous Fourvière, dans les deux sens. Et dans le secteur de Salon de Provence, la bifurcation qui permet de passer de l'A54 à l'A7 en direction de Marseille est fermée. Il faut sortir à Grance la sortie 14, sinon vous n'aurez pas d'autre choix que de vous engager sur l'A7 en direction de Lyon. Pas mal d'échangeurs fermés aussi cette nuit, près de Nice ou encore des Adrets et de Nîmes. On y reviendra un peu plus tard.
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0: Et plus que quelques minutes pour voter à notre sondage de ce soir. Comment avez-vous connu l'émission Bouche à oreille sur un rassemblement camion sur les réseaux sociaux ou en écoutant le 107.7 radio107.7.fr. Quand vous êtes à l'arrêt, vous cliquez sur le bandeau orange votez et venez nous dire peut-être un petit peu plus comme l'ont fait certains depuis tout à l'heure.
1: J'ai compté combien de fois tu l'as dit depuis le début de l'émission il y a 6 ans, cette fameuse phrase.
0: radio107.7.fr quand vous êtes à l'arrêt.
1: Exactement. Oui. Je dirais en moyenne, 10 000 fois. Non mais j'ai fait le calcul, bon ça m'a pris une demi-heure, mais je t'assure que c'est pratiquement 10 000.
0: 10 000 fois, ah ouais quand même.
1: Tu les fais pas.
0: Les 10 000 fois, non pas là. Alors, qui n'a gagné les casquettes aux couleurs de l'émission? Près de quelle ville a eu lieu la toute première émission extérieure? Bon alors Perrine, c'était quand est-ce prévu pour?
1: À Chartres.
0: À Chartres, exactement, c'était la bonne réponse que j'attendais. Alors, et vous savez quoi? Comme c'est l'anniversaire, je rajoute une sixième casquette. Voilà, donc les six gagnants les plus rapides, en tout cas. Et vous allez entendre vos noms, prénoms ou pseudo. Il me faudra évidemment vos noms, prénoms et adresses postales. Voici les gagnants. Christina Jotz, idole du temple, Sacha Requin, Guillaume Pluchard, également Maude Lambert et Sampaï Arcas, les plus rapides. Et vous avez donc chacun reporté une casquette aux couleurs de l'émission. J'attends votre adresse postale. Monsieur Pierre nous a écrit bien le bonsoir, mon cher Sébastien. Bonsoir à tes copilotes de ce soir et bonsoir aux auditeurs. Tout d'abord, je te propose pour cette playlist des 6 ans de diffuser Thank You de Dido. Et vu qu'il y a pas mal de textes, tu pourras lire le message en même temps que l'interminable introduction de ce titre. Je me souviens, il y a un an, j'étais avec vous à Nanterre et nous fêtions déjà le 5e anniversaire de l'émission. Aujourd'hui, ça fait 6. Alors, je plaide coupable car ces derniers mois, je n'ai pas trop interagi en direct à toutes les émissions. Mais une chose est sûre, c'est que dès le lendemain midi, j'attendais d'écouter le replay. L'an dernier, j'ai fait une petite prise de parole pas trop longue, dit-il en lol. Cette année, je vais essayer d'être tout aussi court. Oups, je pourrais reprendre tous les mots de mon message de l'an dernier sur les milliers de merci que je vous adresse à vous chez Radio Vinci Autoroute ou en particulier à toi, et ce en mon nom et je le pense aussi au nom de nombreux auditeurs, mais j'ai décidé d'être original. Cette année, je ne te dirai surtout pas merci pour ces émissions passionnantes aux sujets variés, pas merci pour ces moments d'émotion où les auditeurs te font part de leurs états d'âme, de leurs chagrins et à qui tu donnes volontiers une tribune dans ton émission. Je ne te dirai pas merci non plus pour tout le bien que tu sèmes, tellement tu es une belle personne avec une âme si pure que quiconque te rencontre ne reconnaîtra jamais la chance qu'il a de te connaître. Je commence à avoir du mal à lire ce genre de message. Non, je ne te remercierai pas du tout cela, car le mot merci n'est pas assez puissant. Tu es pour nous un grand homme, comme l'avait dit Hervé l'an dernier. Tu marches dans les pas du grand Max. Sois-en fier, car nous le sommes pour toi. Bientôt la millième. Bravo à toi et bravo au copilote, à la rédaction, au service technique et informatique pour la réalisation de ces moments de partage. Tiens, je finis le message juste après avoir écouté Dido. Thank you.
1: Merci Pierre.
0: Merci Pierre. Thank you Pierre. C'est le seul mot en anglais que j'arrive à prononcer à peu près correctement.
1: Ah, mais tu le dis bien.
0: Thank you.

Dido avec Thank You sur le 107.7 et merci à Pierre pour ce choix musical. Et il ajoute, on est reparti pour un nombre incalculable d'émissions tous ensemble dans la convivialité, comme tu aimes le rappeler chaque soir lors de nos rendez-vous radiophoniques. Tu comptes bien plus pour nous que tu peux l'imaginer. Prends bien soin de toi et n'oublie pas que sur la route des milliers de routiers t'aiment avec toute mon amitié et mon affection. Signé Pierre, merci beaucoup pour ce très joli message. Je vous rappelle l'information principale, c'est sur l'autoroute A61 en direction de Toulouse avec une autoroute coupée à hauteur du kilomètre 258. Sortie obligatoire du côté de Villefranche de Lauragais, sortie numéro 20. C'est du côté de Montgiscard que vous récupérez la 61 direction Toulouse. Attention, l'accident, ça impacte aussi également la direction de la Méditerranée à hauteur du kilomètre 258. On a un poids lourd qui serait renversé sur les voies actuellement. On n'a pas plus d'informations. Deux voitures peut-être impliquées et peut-être un début de ralentissement dans les deux sens. Donc soyez attentifs, l'infotrafic dans quelques instants. Allez, cette fois-ci, je vous emmène, figurez-vous, je vous emmène en Amérique du Nord. Bah oui, ça fait du bien d'aller retrouver notre ami Julien, qui nous écoute quotidiennement grâce à l'application du 107.7. Oui, grâce à cette application depuis l'Amérique du Nord. Alors Julien nous a écrit, il est là le message, bonjour la forme pour le sujet du jour. Joyeux anniversaire, bonne fête comme on dit au Québec, à toute l'équipe, aux copilotes et tous les acteurs de l'émission qui font cette émission un incontournable dans la joie et la bonne humeur. Lâchez pas et longue vie à l'émission. Je voudrais écouter le douanier Rousseau de la compagnie créole. Il est en Oregon actuellement, à Portland, avec 22 degrés et du soleil. Bonne soirée à tous. On l'avait pas vu venir, ça, le douanier Rousseau.

0: La compagnie créole sur le 107.7. Perrine Martin la connaît absolument par cœur.
1: Il nous a réchauffé le cœur, Julien, avec cette musique.
0: Sylvain, dit tonton, m'a écrit ce soir. Alors, je vais le faire en plusieurs parties, ce message. Sylvain nous a écrit, salut Mathieu Seb, et bonsoir à tes copilotes qui t'accompagnent depuis 6 ans déjà sur les ondes entre boulettes, lapsus et fou rire. Je te souhaite à toi et toute ton équipe un joyeux anniversaire et une longue vie à ton émission, tonton un routier parmi tant d'autres qui s'étaient branchés sur le 107.7. Entre Bourges et Tours à 71 et à 85, ce premier jour d'émission, on a de suite sympathisé. Étant donné qu'on s'était déjà découvert comme deux ch'tis, le courant est vite super bien passé et on peut dire qu'on s'est plus lâché. Au fil des jours, des mois, ta notoriété a grimpé tout doucement et a pris son envol grâce entre autres aux fidèles auditeurs qui ne t'ont plus lâché. Et de nous deux, s'est créée une histoire d'amitié inimaginable. Même titre riz, clou de riz, jusqu'à chanter à l'antenne non-stop et dire tout haut ce que certains n'osaient pas dire, avec ou sans invité d'un soir. Il nous écrit également, oui, c'est vrai que j'ai reçu notamment Bruno Solo, il nous le rappelle, ça me rappelle aussi de bons souvenirs. Il nous dit, sans filtre, et on se faisait un petit résumé de ton émission, de temps en temps pendant ton trajet, de retour d'un baraque d'un schnorr. En 6 ans, tu as traversé de rudes épreuves et tu t'es confié à nous, qui étions devenus t'étais très proche de toi, l'animateur au grand cœur. Je n'oublie pas, bien sûr, ceux qui travaillent dans l'ombre pour que cette émission marche aussi bien. Je pense bien sûr à Marielle, Hervé, tes copilotes d'origine, mais aussi Perrine, Cricri d'amour, Florence, etc. Même avec une rage de dents dans n'importe quelle circonstance, tu as toujours répondu présent pour nous mettre en valeur, nous, professionnels de la route, que l'on soit à l'écoute de Bretonnie, du rond-point de la Jaunisse ou sur une aire d'un panier garni, voire même sur une A69 que j'avais prédit depuis 6 ans. Tiens, le suspense pour la suite du message, juste après l'infotrafic.
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0: Un nouveau point sur vos conditions de circulation, Marielle, dans le sud-ouest.
1: Eh bien, dans le sud-ouest, on a 2 accidents importants sur l'autoroute A61. C'est donc l'axe Toulouse-Narbonne. Et il y a notamment, suite au 2e accident, eh bien, la coupure de l'autoroute A61 en direction de Toulouse avec une sortie obligatoire. C'est la sortie Villefranche-de-Lauragais. C'est la sortie numéro 20 en direction de Toulouse. Je le précise bien. Alors, l'accident concerne pour l'instant, on n'a vraiment pas toutes les informations. Un poids lourd et 2 voitures, c'est peut-être une traversée du terre-plein central, puisque l'accident nous est signalé en fait en direction de Narbonne et de Montpellier au kilomètre 258. Il y aurait pas mal d'obstacles sur la chaussée et on attend peut-être la fermeture de l'autoroute A66 en direction de Toulouse, mais ça c'est demandé et ce n'est pas effectif. Pour l'instant, il y a un ralentissement pour vous qui arrivez de la Méditerranée en direction de Toulouse. Voilà pour ces premières informations. Mais vraiment, ça arrive au compte-gouttes et j'ai bon espoir d'en avoir très prochainement. Sinon, nous avons aussi un accident important pour vous qui vous dirigez vers Toulouse-Centre et vers Bordeaux. C'est au niveau de la plateforme de Toulouse-Sud où un poids lourd est couché sur la chaussée, au niveau gauche de la plateforme et donc où les voies de passage sont fermées, mais les voies de droite sont ouvertes. Donc vous passez doucement, bien sûr, parce qu'il y a beaucoup de monde qui intervient au niveau de ce poids lourd. Il est bien couché sur le flanc. Et dans l'autre sens, il faut savoir que pour vous qui quittez Toulouse, qui venez de passer le péage, eh bien, sur le côté gauche, c'est fermé. Sur le côté droit, tout est ouvert et vous passez. Mais sur le côté gauche, il y a aussi des répercussions de ce même accident. Donc, beaucoup de monde, dont le dépanneur sur place. Voilà, donc ne cédez pas à la curiosité. Mais là, ça passe. Vous le faites tout simplement au ralenti. Et pour le reste, eh bien, j'attends plus d'informations. Mais je pense que je vais les avoir très prochainement.
0: Sur les autoroutes de l'Ouest et du Centre, l'A10 en direction de Bordeaux, kilomètre 267, la voie de droite est neutralisée après la sortie 25 Sainte-Maure. On a toujours un accident en cours. Il y a des travaux, mais là j'y reviendrai tout à l'heure à minuit, juste après l'émission. Lisa, dans le Grand Quart Sud-Est.
4: pardon. Toujours un accident, mais uniquement une info. Désormais, un poids lourd qui est arrêté en quittant Aix-en-Provence, direction Nice sur l'Abitte. Tous les autres véhicules ont été évacués. On est entre l'embranchement à Abitte à 52 et Saint-Maximin. Vous ne passez toujours que sur les voies les plus à gauche. Autrement, à part ça, on rappelle aussi des travaux dans le secteur de Salon de Provence et l'impossibilité pour ceux qui arrivent de la 54 de bifurquer vers Marseille sur l'autoroute A7. Il faut sortir à Grance et j'évoquerai aussi d'autres travaux dans le prochain point.
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0: Allez, je termine le message de Sylvain, dit Tonton. Il nous dit, je tiens à remercier ma petite étoile au moment où j'ai repris la vie civile d'avoir branché la radio sur le 107.7 pour entendre cette voix que même les anges peuvent entendre et qui allait devenir un ami comme un frère, un confident qui venait jusqu'à me faire des surprises de visite. J'arrête ma tontonnade et encore mille fois, merci Mathieu-Seb de faire partie de ma vie professionnelle et de ma vie privée, Madame Tonton et moi. Même vous faisons plein de bécos et vous souhaitons un joyeux anniversaire. PS, c'est écrit avec le cœur d'un routier qui te remercie de m'avoir fait exister. Ça drap chassé comme chat. On va pas braire. Hein, voilà. Donc, pour ceux qui n'avaient pas compris, drache et braire, hein, c'est du ch'ti.
5: Ch'ti, ouais, pardon.
0: Voilà. À drache, c'est la pluie. Braire, c'est pleurer. Voilà.
5: C'est humide tout ça.
0: je me permets de faire un petit choix aussi musical dans cette émission spéciale 6 ans. Le mot love, ça veut dire amour et amitié en anglais. Calvin Harris et Rihanna nous ont sorti un titre il y a quelques années maintenant. C'était We Found a Love. Nous avons trouvé l'amitié ou l'amour. On peut l'interpréter des deux façons. Parce que oui, c'est effectivement ce que j'ai trouvé depuis 6 ans maintenant.

Rihanna avec Calvin Harris, We Found Love sur le 107.7. Ce message reçu de la part de Stéphane Dichaton. Bonsoir l'équipe, joyeux anniversaire à l'émission. Les routiers sont toujours aussi sympas. Bonsoir à DJ Seb et ses copilotes Gogo Dancer. Bonsoir la France en fête. Et si ce soir on écoutait La Vie du Bon Côté de Kinvey et Lorelei B. Alors malheureusement je n'ai pas ce titre, mais je poursuis ton message à Stéphane. Parce que depuis que je vous écoute, oui le soir, je suis allé à Oui le soir à votre écoute, je vois la route du bon côté. Alors laissez-vous porter, remuez les popotins, attention les zigzags, la bise au frérot le panda, bisous les copains, soyez prudents et prenez soin des hommes en tenue le long des rubans et grands rubans, prenez soin de vous et de vos proches, hashtag le corridor de sécurité, hashtag la team chez Chaton, signé Chaton. Bah oui, c'est toujours signé comme ça, voilà, donc je fais comme c'est marqué moi. D'autres messages qui me sont parvenus, et notamment un choix musical qui était inévitable pour cette émission de ce soir. Gilles nous a écrit, bonsoir la famille, les routiers sont toujours aussi sympas. Il y a un peu plus de 6 ans, pendant le Covid, où nous étions seuls sur la route, j'avais envoyé un message à la radio en demandant de diffuser des messages des familles sur les panneaux d'autoroute pour les routiers, et j'avais eu une réponse qu'ils transmettaient ma question au service concerné. Quelle fut ma surprise le 11 mai 2020 d'entendre cette émission qui a dépassé toutes nos attentes après la première vague Covid. Les routiers sont toujours aussi sympas avec Marielle, Hervé, Périne et Sébastien qui deviendra plus tard Sebamax avec d'autres qui prendront le micro. Joyeux anniversaire à notre émission et une famille qui est née à nouveau après Max Meynier, émue de remémorer ce début d'émission qui a fait de nous les oubliés retrouvés il y a 6 ans. Pour rester dans ce qui me colle à la peau depuis des années, ceci. AC/DC avec Highway to Hell, longue vie à votre émission, dédicace à un tonton Sylvain, Kikou, Lulu, le Canadien, Sarah, Hervé, Périne, Hervé, Marielle et bien sûr notre ch'ti préféré, Sebamax. Bisous.

0: Alors évidemment, j'aurais voulu la laisser jusqu'à la fin, mais on approche de la fin de l'émission. Marielle a des informations très importantes, trafic, et il va falloir qu'on conclue. Et j'avais quelques petites choses à vous dire. Mais Marielle, je sais que ça vous a fait plaisir, le petit ACDC.
1: Ah bah, oui, vraiment, pour terminer l'émission, merci beaucoup, c'est très gentil.
0: Voilà. J'embrasse Alexis, Denis, Yoshi qui m'a également écrit, Jérôme 17, Stéphane, Brice, Loïc, que j'embrasse également. Merci pour ton très beau message. Malheureusement, je vais pas avoir le temps de tout donner. J'embrasse Sandrine également. Un coucou à Sacha. Un coucou également à Alberto, à Mr Bean, qu'on a eu le plaisir de voir avec Perrine, notamment à Solutrans, il y a pas si longtemps. Malheureusement, impossible de tout dévoiler, de tout donner. Et surtout que oui, il fallait que je conclue cette émission avec vous. Cela fait six ans que nous partageons ensemble moments de joie, de tristesse, de colère, de bonheur, d'amitié aussi. Finalement, tout ce qui fait une vie. Sans chichi, en étant sérieux, sans se prendre au sérieux et toujours en toute convivialité. J'ai tellement accumulé de souvenirs depuis tant d'années qu'il me serait impossible d'en choisir un seul. Toutes ces rencontres, où qu'elles soient, sont un enrichissement personnel, toutes ces personnalités différentes mais finalement communes à un métier, une passion, et ce quel que soit leur âge. On m'a encore dit récemment dans mon village, tu es toujours positif quoi qu'il se passe. Oui, en tout cas j'essaye. Ce n'est qu'un avis très personnel, mais la bienveillance, le sourire, c'est gratuit, ça fait du bien, et la vie nous apporte déjà son lot pour qu'on ne s'en rajoute qui plus est. Alors oui, on ne peut pas plaire à tout le monde, et c'est tant mieux. C'est ce qui fait de nous des êtres humains. Et d'ailleurs à ce propos, vous n'êtes pas dans le transport, vous m'écoutez, n'oubliez jamais que les camions que vous croisez sont conduits par des femmes, des hommes qui transportent peut-être ce que vous aurez chez vous dans les prochains jours, voire demain. Il s'agit d'un des maillons essentiels à notre économie. On le répète tous les soirs ici. Alors merci à toutes et tous d'être là. Merci également pour votre participation chaque soir, plus que nécessaire pour faire avancer les mentalités. Merci à tous nos invités depuis 6 ans. Merci à nos partenaires qui nous font confiance depuis le début. Merci aussi à Edith Leprince, Stéphanie Dionnet qui ont été là pour les premières saisons de l'émission. Merci à Marie-Dominique Berthaud, Raphaël Burel et toi Perrine d'être là au quotidien. Merci à Benoît et Vanessa pour leur confiance depuis 6 ans. Merci à Gilles, Thomas, Nadine, l'équipe des replays. Merci à toute l'équipe technique d'assurer le suivi en cas de difficulté ou d'émission en extérieur. Merci à Isabelle qui me permet d'avoir de beaux partenariats et de chouettes opérations extérieures. Merci également à Denis et Sébastien pour leur aide régulière pour la promotion de l'émission. Merci à Benjamin pour l'organisation coulisses des émissions en extérieur. Un énorme merci évidemment à tous les copilotes en direct avec moi chaque soir, car sans eux, ce ne serait pas pareil. En l'occurrence ce soir, Marielle et Lisa, merci mesdames. Merci à Thibaut Dinouel qui a assuré nombre de remplacements. Merci à Florence Delis ou encore à Yoko Trigallo, et merci globalement à toutes les équipes de la radio. Alors ça peut ressembler à une cérémonie des Césars ce que je viens de faire, mais c'est pour vous montrer que ce qu'il y a derrière de plus de 960 émissions aujourd'hui, et la saison 7 se prépare déjà. La route ensemble continue de se construire et l'histoire de s'écrire. Merci Marielle, merci Lisa, bonsoir les amis.
1: Merci beaucoup Sébastien, enfin du coup moi je suis ravie de participer à l'aventure, et cela depuis le début, et vraiment que ça continue.
0: Merci beaucoup Erin Martin.
2: Un grand plaisir Sébastien, et bravo.
0: Merci beaucoup. Allez, demain, émission avec notre partenaire Transportez-vous bien, que je remercie d'avoir accepté de décaler l'émission à un mardi en raison de cette belle émission anniversaire. Ce mois-ci, une bonne hygiène de vie pour une route plus sûre. Je vous souhaite plein de courage pour ce soir et cette nuit, et la prudence ou la bonne nuit. Je vous dis à demain 21h. Prenez bien soin de vous, car chaque jour, chaque nuit est une vie. Travaillons ensemble à la beauté des choses. 73 51 88 soit 212, hashtag respectons les routiers. 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Il est minuit 2.
1: Voilà, bien, merci beaucoup Sébastien, bien sûr à toi et à toute l'équipe. C'était de longs remerciements, on est bien d'accord. Mais en tout cas, une très très belle aventure, un peu improbable quand elle est arrivée avec cette pandémie planétaire. Mais en tout cas, vraiment, elle correspondait à un besoin et c'est un réel succès. Allez, on reprend nos zones, tout de suite la météo. Alors demain, aujourd'hui, mardi, eh bien la journée va débuter sous un ciel gris sur la plupart des régions avec quelques bandes de brouillard dans les vallées du sud-ouest, mais les éclaircies reviendront l'après-midi plus ou moins large. En revanche, le soleil s'imposera sur le sud-est dès ce matin. Au lever du jour, il fera frais, 4 à 10 degrés, quelques gelées dans le nord-est, les Hauts-de-France, mais jusqu'à 16 degrés près de la Grande Bleue. Ensuite, des maximales de 12 à 18 degrés sur la moitié nord, 18 à 21 dans le sud et jusqu'à 26 dans le sud-est, avec 20 degrés cet après-midi à Toulouse, 19 à Pau et Bordeaux, 18 à Brive, 17 à Biarritz et Tarbes, 15 à Clermont-Ferrand.
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1: Et très bon voyage à vous, il est minuit passé de 4 minutes. Alors côté trafic, si tout va bien sur le sud-ouest du pays, il y a vraiment un secteur où ça ne va pas. C'est entre Toulouse et Narbonne sur l'autoroute A61 où nous avons deux accidents de poids lourds et un occasionne la fermeture de l'autoroute A61 qui est donc coupée en direction de Toulouse avec une sortie obligatoire à Villefranche-de-Lauragais. C'est la sortie numéro 20. Sachez qu'une fois sur le réseau secondaire, eh bien vous retrouvez facilement la 61 que vous reprenez à Montgiscard numéro 10.1. Alors il y a un bouchon à l'arrière, j'ai du mal à l'évaluer parce que les estimations pour l'instant ne sont pas fiables. Et puis il y a tous ces véhicules qui sont bloqués à l'arrière de cet accident. D'après les informations que nous avons reçues, c'est un poids lourd qui circulait en direction de Narbonne, qui a traversé le terre-plein central et s'est retrouvé en direction de Toulouse, qui aurait peut-être percuter deux autres voitures, mais et c'est en tout cas en direction de Toulouse que l'autoroute est coupée. Voilà, des informations à prendre avec des pincettes, parce que vraiment, pour l'instant, on a du mal à avoir des informations qui remontent du terrain, bien que les gens soient à l'arrêt, c'est compliqué. En direction de Narbonne, le trafic passe, mais apparemment passe au ralenti, sur les deux voies les plus à droite, puisque la voie de gauche serait gêné par cet accident. Je ne peux pas vous en dire plus pour l'instant, c'est vraiment au compte-gouttes qu'on arrive à voir les informations, mais ce qui est certain, c'est que le trafic est à l'arrêt sur la 61 en direction de Toulouse, avec une sortie obligatoire à

0: passe sur les voies les plus à droite, mais passe doucement, bien sûr. Vraiment, vous passez au compte-gouttes. Le dépanneur est en train de s'occuper du poids lourd. Donc, il y a toujours beaucoup de monde qui intervient à ce niveau-là. Il n'y a pas de bouchon, il n'y a pas vraiment de ralentissement. On vous demande simplement la plus grande vigilance de ne pas céder à la curiosité. Sachant que pour vous qui quittez Toulouse Centre, qui passez cette barrière de péage de Toulouse Sud en direction de la Méditerranée, eh bien, la voie de gauche est neutralisée. Vous passez sur les voies de droite, mais là aussi, le trafic passe. Vous passez tout doucement et avec beaucoup de prudence. Voilà pour les deux principales informations. Elles sont vraiment très, très importantes. Et j'y reviens dès que possible, dès que j'ai de nouvelles informations à vous apporter.
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This is sur le 107.7. Et oui, grosse difficulté sur la 61 en direction de Toulouse avec la fermeture de l'autoroute et une sortie obligatoire à Villefranche-de-Lauragais numéro 20. Par ailleurs, on vient d'apprendre la fermeture de l'autoroute A66 en direction de la 61 en direction de Toulouse. Donc, ne vous engagez pas dans ces deux secteurs. Mais si vous êtes sur la 66, sortez à Naïou, c'est la sortie numéro 1. Et ensuite, par le réseau secondaire, vous rejoignez Montgiscard. Je vous détaille tout cela dans le point trafic après Tiwayo.

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1: Le 107.7, il est minuit 16. Alors vous circulez sur une des autoroutes du sud-ouest du pays. Vous circulez bien partout, excepté entre Toulouse et Narbonne sur l'A61, où il y a deux grosses difficultés et surtout la coupure de l'autoroute A61 en direction de Toulouse, avec une sortie obligatoire pour vous à Villefranche-de-Lauragais. C'est la sortie numéro 20. Mais vous pouvez retrouver l'autoroute plus loin à Montgiscard, l'entrée 10.1. Sachez que c'est la conséquence d'un accident, mais la conséquence, c'est également la fermeture de la bifurcation entre l'A66 et l'A61 direction Toulouse. Et là, il faut sortir à Naillou numéro 1. Et dans les deux cas, voilà, vous rejoignez facilement l'autoroute A61 plus loin à Montgiscard numéro 19.1. Au niveau de cet accident, pour l'instant, des informations, mais à vérifier quand même. Il s'agirait d'un poids lourd qui circulait en direction de Narbonne et qui aurait traversé le Temple-Place Central en direction de Toulouse. D'autres véhicules, peut-être plusieurs voitures, seraient concernées au niveau de cet accident. Donc pour l'instant, je n'ai pas d'autres détails. Si ce n'est que pour vous qui roulez en direction de Narbonne, eh bien le trafic passe, peut-être difficilement, mais apparemment il passe d'après les informations que nous avons reçues. Et voilà, donc sachez que dans tous les cas, l'A61 direction Toulouse, sortie obligatoire à Villefranche-de-Lauragais numéro 20, et L'A66 est fermée au niveau de la bifurcation direction Toulouse. Il vous faut sortir à Naillou numéro 1. Voilà pour ce secteur-là. Ensuite, plus loin, sur l'A61 direction Toulouse, eh bien là, nous avons un accident de poids lourd au niveau de la grande plateforme de péage de Toulouse Sud. Alors, toutes les voies de gauche sont neutralisées sur la plateforme parce qu'il y a un poids lourd qui est couché sur le flanc de la plateforme. Le trafic passe sur les voies les plus à droite, passe au ralenti bien sûr, mais ça passe. Il y a beaucoup, beaucoup de monde qui intervient à ce niveau-là, parce qu'il va falloir relever ce poids lourd. Le dépanneur est en place et pas mal de monde également. Sachez que concernant cet événement, pour vous qui arrivez de Toulouse et qui empruntez le péage de Toulouse Sud en direction de la Méditerranée, c'est la voie de gauche qui est neutralisée pour les mêmes raisons, donc le trafic passe tout à fait du côté droit. Voilà pour les dernières informations que je possède. Voilà, au fur et à mesure que des détails arrivent, eh bien, je vous en fais part. Le prochain quart d'heure, eh bien, nous allons parler de fraude numérique, le phishing qui vise les automobilistes. C'est la contraction entre QR code et phishing. Il s'agit d'une arnaque en pleine expansion. On vous dit tout dans le Mobilimag et ce sera aux alentours de minuit 35. Très bon voyage à vous, tout de suite avec Madonna.

Angèle et Justice sur le 107.7. Attention, l'autoroute A61 est coupée à la circulation en direction de Toulouse avec une sortie obligatoire à Villefranche-de-Lauragais. C'est la sortie numéro 20. Et si vous arrivez de l'A66, vous ne pouvez rejoindre l'A61 direction Toulouse. Il vous faut sortir à Naïou au plus tard. C'est la sortie numéro 1. Dans les deux cas, vous rejoignez l'autoroute A61 plus loin à Montgiscard numéro 19.1. Voilà pour la principale information. Mais ensuite, il y a aussi un accident en arrivant à la plateforme de péage de Toulouse Sud. Toutefois, le trafic passe. Mais je vous détaillerai tout cela dans le prochain rendez-vous. Pour l'instant, voici Isaac Aïs. Bon voyage et patience pour vous qui êtes bloqués au niveau de la coupure de la 61.

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1: Le 107.7, il est minuit 30 et nous avons de grosses difficultés sur l'autoroute A61 entre Toulouse et Narbonne avec deux zones d'accident importantes, mais surtout une avec la coupure de l'A61. Avec nous, Yolande Hendry du centre de contrôle trafic de Vinci Autoroute. Bonsoir.
2: Bonsoir.
1: Alors, donc l'autoroute A61 est coupée en direction de Toulouse depuis un petit bout de temps déjà. Que s'est-il passé concrètement ?
2: Donc oui, en effet, donc on a un camion qui circulait sur l'A61 en direction de Narbonne. Il s'est accidenté, a traversé le terre-plein central pour se retrouver dans l'autre sens, c'est-à-dire en direction de Toulouse, où là la circulation est totalement interrompue depuis à peu près une petite heure.
1: Voilà, je crois qu'il y a un hélicoptère qui est posé.
2: Oui, tout à fait. Donc priorité donc aux victimes. Donc un hélicoptère s'est posé afin d'évacuer le chauffeur du poids lourd.
1: Voilà, et plusieurs véhicules sont impliqués dans cet accident. Est-ce qu'on le sait déjà ?
2: Alors, on aurait deux voitures qui seraient impliquées et un autre camion qui serait également impliqué dans cet accident.
1: Voilà, donc j'imagine que pour l'instant, on n'a pas d'idée de la durée de cet événement et que tous les véhicules doivent sortir donc à Villefranche-de-Lauragais, c'est la sortie numéro 20. Également une fermeture au niveau de la bifurcation pour ceux qui arrivent de l'A66 qui ne peuvent se diriger vers l'A61 direction de Toulouse. Et là, le plus simple, c'est de sortir avant à Naïou, c'est l'échangeur 1. En tout cas, une fois que vous êtes sur le réseau secondaire, eh bien, à quelques kilomètres, vous allez pouvoir reprendre l'A61 plus loin par l'entrée de Montgiscard. C'est l'entrée numéro 19.1. Merci Yolande Hendry et peut-être à bientôt pour plus d'informations. Le trafic, eh bien, c'est également une autre difficulté pour vous qui roulez sur l'A61, cette fois-ci en direction de Toulouse, parce qu'en arrivant au niveau de la grande plateforme de péage de Toulouse-Sud, eh bien, un accident de poids lourd est en cours, avec un poids lourd qui est renversé sur le flanc, qui est couché sur le flanc, sur les voies de gauche qui sont neutralisées depuis pas mal de temps. Vous passez tout à fait sur les voies les plus à droite et le trafic passe au ralenti, mais il n'y a ni bouchon ni ralentissement, c'est à vous d'être vigilant bien sûr, c'est pour ça qu'il faut passer au ralenti. Et pour vous qui quittez Toulouse, qui vous dirigez vers la Méditerranée, qui passez cette barrière de péage de Toulouse-Sud, eh bien c'est la voie de gauche qui est fermée, neutralisée par rapport à cet accident. Au niveau de cet accident, eh bien il y a pas mal de monde qui intervient parce qu'il va falloir relever ce poids lourd qui est couché. Donc il y a pas mal de monde qui intervient. Le dépanneur, bien sûr, fait le nécessaire. Ne cédez pas à la curiosité de ce côté-là. Voilà pour les informations principales et les uniques informations, mais vraiment, elles sont importantes. Entre Toulouse et Narbonne, sur la 61, il y a deux grosses perturbations. On en reparle dans le prochain rendez-vous trafic.
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1: Dans un instant, on place au Mobilimag sur le 107.7. Alors cette semaine, notre partenaire Roule Média nous alerte sur une arnaque qui vise de plus en plus d'automobilistes, de faux QR codes collés sur les horodateurs, des pompes à essence ou des bornes de recharge. Comment les repérer ? Réponse dans quelques minutes, juste après les

0: très bon voyage à vous et beaucoup, beaucoup de prudence et de patience, s'il le faut, sur l'A61. On a deux accidents, mais surtout la coupure de l'autoroute A61 en direction de Toulouse, avec une sortie obligatoire à Villefranche-de-Lauragais. C'est la sortie numéro 20. Donc, le trafic est interrompu depuis un petit bout de temps. Et il y a un certain nombre de véhicules qui sont arrêtés à l'arrière de cet accident. Alors, l'événement évolue, bien sûr. Actuellement, il y a un hélicoptère qui est posé parce que la priorité est donnée, bien sûr, aux blessés. Et ensuite, eh bien, voilà, cet événement va peu à peu évoluer. Mais pour ceux ou vous qui êtes bloqués, évidemment, il faut de la patience. Et pour l'instant, impossible de vous dire le temps que ça va prendre. Mais bien sûr, on suit ça de très, très près. C'est l'heure du Mobilimag sur le 107.7. Nous retrouvons Sébastien Datte et son invité.
1: Notre rendez-vous mobilité, c'est en partenariat avec Roule Média. J'ai le plaisir de recevoir l'une des journalistes de la rédaction, la personne de Marine Madelmont. Bonjour Marine.
2: Bonjour Sébastien.
1: On s'intéresse cette semaine à une pratique frauduleuse. Vous nous alertez sur le quishing. Que se cache-t-il derrière cet anglicisme ?
2: Alors, le terme peut paraître barbare, je vous l'accorde, mais il revient quand même de plus en plus souvent. Alors, quishing, c'est la contraction de QR code et phishing, autrement dit une escroquerie qui détourne un QR code pour piéger l'utilisateur et récupérer ses coordonnées bancaires.
1: Plusieurs scénarios de quishing sont utilisés par les escrocs.
2: Oui, alors le plus classique, c'est le QR code frauduleux qui est collé sur une borne de recharge ou tout simplement un horodateur. Donc, vous souhaitez payer, vous scannez et hop, vous tombez sur un faux site parfaitement imité. Même chose avec les fausses contraventions qui se baladent de plus en plus, glissées sous l'essuie-glace. Elles paraissent officielles, mais en fait, le QR code renvoie vers une page pirate. Et plus inquiétant encore, même si la pratique reste assez rare en France, certains QR codes déclenchent carrément l'installation d'un logiciel à l'espion sur le téléphone.
1: Comment éviter de se faire avoir tout en continuant d'utiliser des QR codes qui sont quand même bien pratiques ?
2: Alors, il y a quelques réflexes assez simples pour éviter les mauvaises surprises. Ne scannez jamais un QR code dont l'origine vous semble incertaine, qu'il soit collé sur une borne, imprimé sur une amende suspecte ou même reçu par SMS. Vérifiez toujours que ce QR code soit intégré à l'interface numérique d'un service officiel et privilégiez bien sûr systématiquement le Play Store ou l'Apple Store si vous devez télécharger une application. Si jamais vous pensez avoir été piégé, prévenez immédiatement votre banque et signalez l'arnaque sur cybermalveillance.gouv.fr.
1: Et pour tout savoir sur le quishing, j'invite nos auditeurs à retrouver toutes les infos sur votre site media.roule.fr. À très bientôt Marine.
2: À bientôt.
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1: Il est minuit 47 tout juste et il est temps de reparler de vos conditions de circulation. Alors si vous roulez sur le sud-ouest du pays, forcément vous roulez sur le sud-ouest, sur une autoroute en Auvergne, en Nouvelle-Aquitaine ou en Occitanie. Vous roulez bien partout, excepté sur l'A61 en Occitanie, où là il y a des accidents de poids lourds sur l'axe A61 Toulouse-Narbonne, avec notamment une coupure de l'autoroute A61, avec une sortie obligatoire en direction de Toulouse, c'est celle de Villefranche-de-Lauragais. C'est la sortie numéro 20. Faites-le. Vous pouvez sortir avant, bien sûr, du côté de Brame. C'est possible également. Au niveau de la sortie, il y a un bouchon, évidemment. Et puis, il y a tous ceux qui sont bloqués dans cet accident. En tout cas, sachez que l'autoroute A66 est fermée également au niveau de la bifurcation qui mène à l'A61 direction Toulouse. Et là, il est conseillé de sortir à Nailloux. C'est la sortie numéro 1, bien sûr. Alors, pourquoi l'autoroute est coupée? Eh bien, parce qu'il y a deux poids lourds accidentés, et notamment un des poids lourds qui circulait en direction de Narbonne a traversé le terre-plein central et s'est couché en direction de Toulouse. Donc, deux poids lourds accidentés. Les opérations vont prendre beaucoup, beaucoup de temps, sachez-le. Actuellement, il y a toujours l'hélicoptère pour un blessé, pour s'occuper d'un blessé qui se trouve au niveau de cet accident. Mais ensuite, un des poids lourds est couché avec une partie de son chargement sur les voies de circulation. Donc, on le sait à l'avance maintenant, ça va prendre des heures et tous ceux qui sont bloqués dans cet accident à l'arrière seront pris en charge. Mais pour l'instant, je n'en sais pas plus. Sachez qu'au niveau de l'accident, si vous êtes en direction de Narbonne, le trafic passe uniquement sur la voie de droite. Les deux voies les plus à gauche sont neutralisées au niveau de cet accident. L'A61, on a aussi une autre difficulté. C'est pour vous qui êtes en direction de Toulouse, en arrivant au niveau de la barrière de péage de Toulouse Sud, au niveau de cette grande plateforme. Un accident de poids lourd est en cours avec un poids lourd qui est couché sur le flanc, sur tout le côté gauche de la plateforme où toutes les voies de gauche sont fermées. Mais vous passez au niveau du péage sur voie de droite et le trafic passe sans difficulté. Vous le faites avec prudence, bien sûr, puisque là aussi, les opérations vont être un petit peu longues pour redresser ce poids lourd. Il y a pas mal de monde qui intervient à ce niveau-là. Vous notez que dans l'autre sens, pour vous qui quittez Toulouse et qui prenez la direction de Narbonne et de Montpellier, au niveau du péage, c'est la voie de gauche qui est donc fermée pour vous et les voies de droite sont accessibles. Donc, vous passez sans difficulté, mais là aussi, des opérations qui vont être relativement longues. Voilà pour ces principales informations. Ce sont les deux seules, mais elles sont vraiment délicates et les opérations vont être relativement longues. On vous en reparle dans les prochains kilomètres. Le prochain rendez-vous, ce sera en compagnie de Tatiana Gieselman à partir de 1h02 et qui vous informera de vos conditions de circulation tout au long de cette nuit. 1h, l'actualité, bien sûr. Je ne vous ai pas encore quitté. Je reste avec vous jusqu'à la fin de l'heure. Tout de suite, c'est la musique avec Manu Chao.

0: Les tirs furent fiers sur le 107.7. Attention, l'autoroute A61 est coupée à la circulation en direction de Toulouse et votre sortie est obligatoire à Villefranche-de-Lauragais numéro 20. Par ailleurs, si vous arrivez de l'A66, vous ne pouvez rejoindre l'A61 direction Toulouse. Il vous faut sortir à Naillou numéro 1 et ensuite vous rejoignez Montgiscard par le réseau secondaire. Tatiana Gieselman prend le relais dans 2 minutes, mais tout de suite, c'est l'actualité. Bon voyage, bonne nuit et bon courage pour ceux qui sont bloqués au niveau de cet accident. Il est 1h.
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2: Bonsoir, 2 morts et 6 blessés après une fusillade cet après-midi dans le quartier des Moulins à Nice. Le tireur a fait feu alors qu'il se trouvait sur une trottinette et a pris la fuite à bord d'une voiture. Narcotrafic et règlement de compte pourraient faire partie des pistes. À noter que la ville de Nice a été le théâtre de tirs vendredi et samedi. À Lyon, la piste criminelle privilégiée après un incendie dans un immeuble qui a fait 3 morts et 14 blessés. Selon les enquêteurs, il pourrait s'agir d'un règlement de compte là aussi sur fond de narcotrafic. La préfecture a indiqué qu'il y a depuis quelques jours des guerres de territoire entre les bandes rivales liées aux stupéfiants. Aujourd'hui, des militaires de la mission Sentinelle ont été envoyés sur du navire MV Ondus. Elle est hospitalisée à Paris. Les 4 autres Français qui étaient présents sur le bateau ne montrent pas de symptômes pour le moment, selon les dernières informations. Mais rappelons que ce virus a une durée d'incubation qui peut aller jusqu'à 6 semaines. 22 cas contacts ont été identifiés et se trouvent en confinement strict. Si la France a décidé des mesures radicales pour éviter la propagation épidémique, d'autres pays n'ont pas fait ce choix. Les États-Unis, qui connaissent aussi des cas confirmés d'antivirus liés à ce voyage en bateau, n'ont pas prévu de mesures spécifiques à ce stade, ce que regrette l'Organisation mondiale de la santé. À Washington, Donald Trump reste lui concentré sur le conflit au Moyen-Orient. Le président américain affirme que le cessez-le-feu avec l'Iran ne tient plus qu'à un fil au lendemain de la réponse de Téhéran au plan de paix des États-Unis. Une réponse jugée inacceptable par Donald Trump. Enfin, en France, le Parlement a définitivement adopté la proposition de loi renforçant l'accès aux soins palliatifs. Il s'agit de l'un des 2 textes composant la réforme de la fin de vie, les soins palliatifs qui ont plus de soutien au Parlement que le droit à l'aide à mourir. Il est 1h passée de 2 minutes, c'est la fin de ce flash. Dans 1h pour l'actualité, Tatiana Gieselman, pour l'instant l'infotrafic, juste après votre météo.
3: Merci beaucoup Sébastien et merci beaucoup à Marielle qui vous accompagnait sur les autoroutes du Sud-Ouest. On réunit les deux, on ne fait plus qu'une antenne commune. L'infotrafic arrive dans un instant, mais avant ça donc, on regarde la couleur du ciel. Ciel encore un petit peu gris pour la journée de demain. On aura encore pas mal de nuages avec un ciel de traîne sur une large partie du pays, même si le temps sera plus calme avec de meilleures éclaircies aussi au programme et des éclaircies notamment dans le centre du pays. Les nuages en revanche resteront présents du côté des Pyrénées où on attend encore des averses orageuses demain. Enfin, le mercure est assez frais. Les températures minimales sont comprises entre 4 et 10 degrés ce matin et elles ne monteront pas au-dessus des 12 à 18 degrés sur la moitié nord. Il fera 18 à 21 degrés sur la moitié sud et même jusqu'à 25 degrés autour de la Méditerranée.
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3: Et à 1h passée de 3 minutes, toujours une principale information à retenir qui va vous concerner. Si vous circulez actuellement entre Toulouse et Narbonne sur l'autoroute A61 en direction de Toulouse, l'autoroute est coupée en raison d'un accident de poids lourd. Il faut absolument éviter ce secteur. Il y a une sortie à emprunter pour ne pas vous retrouver à l'arrêt sur l'autoroute. C'est la sortie numéro 20, la sortie pour Villefranche. Vous sortez de l'autoroute, vous quittez l'autoroute A61 par cette sortie. Vous empruntez ensuite le réseau secondaire, vous longez l'autoroute sur quelques kilomètres et vous retrouvez ensuite l'A61 au niveau de Montgiscard, l'échangeur 19.1. Là, vous pourrez retourner sur l'A61 et poursuivre votre trajet en direction de Toulouse. Vraiment, quitter l'autoroute pour ne pas vous retrouver à l'arrêt sur l'autoroute. L'accident qui s'est produit concerne un poids lourd qui a traversé le terre-plein central qui est au travers des voies. C'est pour ça que ça ne passe plus à l'arrière. Et évidemment, je pense à vous qui êtes justement à l'arrêt derrière cet accident, qui n'avait pas pu emprunter la sortie numéro 20. Pour l'instant, la priorité est au secours. On n'a donc pas plus d'informations pour vous. Pour l'instant, il faut prendre votre mal en patience et attendre donc l'arrivée des secours et des forces de l'ordre sur place. Dans l'autre sens de circulation, toujours sur cette autoroute A61, notez que cet accident a aussi un petit impact pour vous, puisque ça ne passe plus que sur la voie de droite pour vous au niveau de cet accident. Donc pour vous, ce sera après la sortie 19.1, la sortie Montgiscard. Il faudra bien serrer à droite, mais pour vous, pas d'inquiétude, pas de ralentissement à cette heure-ci. Il n'y a pas trop de monde sur la route. Notez si vous circulez sur l'autoroute A66 en direction de cette A61, en direction donc de Toulouse ou de Carcassonne, qu'il va vous falloir également quitter l'autoroute. Si vous souhaitez rejoindre Toulouse avant la bifurcation autoroutière, vous quittez l'autoroute au niveau de l'échangeur numéro 1 pour Nayou, et vous aussi vous poursuivez sur le réseau secondaire jusqu'à Montgiscard, l'échangeur 19.1, pour vous insérer ensuite sur l'A61 en direction de Toulouse. J'en ai presque fini de ce secteur de Toulouse. Simplement vous dire qu'un autre accident s'est produit au niveau de la barrière de péage de Toulouse-Sud sur cette même autoroute. Alors ça passe au niveau des barrières de péage, ça ne passe que sur la voie la plus à droite. Il faut donc bien serrer à droite. On a là encore pas mal de monde sur place, mais l'autoroute n'est pas coupée, c'est une bonne nouvelle. Vous ralentissez bien donc barrière de péage de Toulouse-Sud, et ça vous concerne toujours si vous roulez en direction de l'agglomération toulousaine.
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vous rappelle la principale information de cette nuit. Il est 1h13 et un accident s'est produit sur l'autoroute A61. Il y a une grosse demi-heure autoroute qui est coupée en direction de Toulouse. Il faut absolument quitter l'autoroute au niveau de la sortie numéro 20. La sortie pour Villefranche, n'allez pas au-delà. Sinon, vous allez vous retrouver à l'arrêt sur l'autoroute derrière une rangée, longue rangée d'ailleurs de camions. Il y a un camion qui est en travers des voies. Il y a des blessés surtout sur place et la priorité pour l'instant est au secours. J'y reviens en détail dans le point trafic juste après la musique de Jason Derulo.

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1: Il est 1h15 et je vous emmène tout de suite sur l'autoroute A61, l'autoroute entre Narbonne et Toulouse, une autoroute coupée actuellement en raison d'un accident. Alors la première chose à retenir, ça va vous concerner, vous qui arrivez de Narbonne, de Carcassonne, qui roulez en direction de Toulouse, il va falloir quitter l'autoroute absolument avant cet accident au niveau de la sortie numéro 20, la sortie pour Villefranche, une sortie qui est encombrée, où il y a du monde. Mais il faut emprunter cette sortie, puis prendre la départementale 813 pour longer l'autoroute et contourner l'accident, contourner la coupure. Vous pouvez retrouver la 61 au niveau de Montgiscard, c'est l'échangeur 19.1, puis vous pourrez poursuivre votre trajet sereinement. Il y a donc un accident qui s'est produit, accident avec un poids lourd qui a traversé le terre-plein central, qui est couché sur les voies. Et pour les personnes qui sont actuellement à l'arrêt derrière cet accident, qui ont malheureusement déjà passé la sortie numéro 20, vous avez peut-être vu tout à l'heure l'hélicoptère redécoller de l'autoroute avec à bord donc des blessés. C'est pour ça que pour l'instant, la situation n'évolue pas vraiment pour vous. La priorité est toujours aux blessés avec cette évacuation donc par hélicoptère. L'hélicoptère a décollé il y a une toute petite dizaine de minutes. Les secours sont toujours à pied d'œuvre sur place et surtout, le dépanneur est désormais en route. Il va falloir déplacer ce camion pour libérer une voie, pour pouvoir ouvrir à nouveau l'autoroute. C'est tout juste en train de se mettre en place. Le dépanneur est actuellement en route. Notez que cette coupure d'autoroute va vous concerner également si vous arrivez par l'autoroute A66. Vous arrivez d'Andorre, vous arrivez de Foix, vous souhaitiez rejoindre l'A61 en direction de Toulouse. Il va falloir quitter l'A66 avant la bifurcation habituelle. Vous quittez l'autoroute au niveau de Nailloux. C'est la sortie numéro 1. Ce n'est pas physiquement posé sur les voies, mais il faut prendre cette autoroute. Sinon, vous aussi, vous allez vous retrouver à l'arrêt dans le bouchon derrière accident. Vous quittez donc l'autoroute à Nailloux et vous rejoignez vous aussi Montgiscard, l'échangeur numéro 19.1 pour reprendre votre route. Voilà donc pour la principale info à retenir, hein, cet accident et cette coupure de l'autoroute A61. Partout ailleurs, sachez que le trafic s'écoule très bien, pas de difficulté particulière à signaler. Et je vous laisse pour l'instant en musique. La chanteuse Elena arrive dans un instant. Zouko également au programme. Et je reviens très rapidement vers vous, notamment sur la 61. Je vais à la pêche aux informations et j'essaie de vous donner un petit peu plus d'ici quelques minutes.

Je vous rappelle, si vous arrivez tout juste sur le 107.7, la principale info de la nuit pour l'instant sur l'autoroute A61. Cet accident qui entraîne la coupure de l'autoroute en direction de Toulouse. Il faut quitter l'autoroute A61 au niveau de la sortie numéro 20, la sortie pour Villefranche. Vous le voyez peut-être affiché sur les panneaux lumineux au-dessus de vos têtes. Empruntez absolument cette sortie, même si ce n'est pas physiquement indiqué sur l'autoroute. Il faut quitter l'autoroute. À défaut, vous allez vous retrouver à l'arrêt. Derrière, donc, un accident de poids lourd qui s'est produit. Un poids lourd au travers des voies. Il a perdu tout son chargement. Surtout, il y a des blessés qui ont dû être pris en charge. Une info pour vous qui êtes à l'arrêt derrière cet accident, qui êtes peut-être branché sur le 107.7. Désormais, depuis une heure, sachez que le dépanneur poids lourd est arrivé sur place au niveau de l'accident. Il y a tout juste quelques dizaines de minutes. On refait le point sur cette coupure et cet accident de toute façon dans l'infotrafic à 1h30, c'est juste après la musique de Janet Jackson.

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1: Tout juste une heure passée de 30 minutes. Vous êtes peut-être branché sur le 107.7 car vous êtes sur l'autoroute A61. Vous voyez sur les panneaux lumineux au-dessus de vos têtes qu'il faut quitter l'autoroute au niveau de Villefranche si vous souhaitez vous rendre du côté de Toulouse. Dans le sens Narbonne-Toulouse, l'autoroute est coupée en raison d'un accident qui s'est produit il y a environ une heure. Je suis en ligne avec Jean-Marc Bonin. Bonsoir.
2: Bonsoir.
1: Vous travaillez pour Vinci Autoroute. Vous êtes notamment chargé donc de cet accident. Est-ce que vous pouvez nous rappeler un petit peu ce qui s'est produit au niveau donc de cette A61 direction Toulouse ?
2: Oui, donc nous sommes sur l'autoroute A61 au point kilométrique 258. On est entre les sorties Villefranche de Lauragais et Montgiscard, les sorties 20 et 19.1. Et là, un accident grave s'est produit, en particulier entre deux poids lourds, puisqu'on a un des poids lourds qui a traversé le terre-plein central et du coup qui a percuté un poids lourd qui arrivait en face dans le sens Toulouse, dans le sens Narbonne-Toulouse. Et ce poids lourd, du coup, s'est couché sur le tracé de l'autoroute dans le sens Narbonne-Toulouse.
1: Et voilà, c'est pour ça que l'autoroute est effectivement coupée. Donc on a un poids lourd en travers des voies. Et vous disiez un grave accident parce qu'il y a des blessés.
2: Oui, tout à fait. On a effectivement déploré un blessé grave. Et donc un hélicoptère a dû se poser pour prendre en charge ce blessé. L'hélicoptère vient de repartir avec le blessé pour effectivement l'évacuer. Concrètement sur le terrain, donc on a des sorties obligatoires qui sont en place au niveau, pour ceux qui arrivent de Narbonne, au niveau de Villefranche de Lauragais, donc la sortie numéro 20. Et on a également la bifurcation entre la 66 et la 61. Donc c'est pour les personnes qui viennent de Pamiers. Ils ne pourront pas aller en direction de Toulouse et donc ils seront déviés en direction de Narbonne et qui prendront la sortie juste après de Villefranche de Lauragais pour passer sur le réseau secondaire.
1: Voilà, donc effectivement pour l'instant les sorties obligatoires ne sont pas posées, c'est-à-dire que matériellement on peut continuer sur l'autoroute, mais il faut absolument soit quitter la 61 au niveau de la sortie 20, soit quitter la 66 au niveau de la sortie 1, en tout cas si on veut se rendre à Toulouse. Qu'en est-il du coup des personnes qui malheureusement ont déjà passé ces deux sorties, qui sont peut-être à l'écoute et à l'arrière, à l'arrêt surtout sur l'autoroute, derrière cet accident?
2: Voilà, donc concrètement là, les dépanneurs pour s'occuper de la partie matérielle sont arrivés sur place, l'objectif étant bien évidemment d'évacuer au plus vite ce poids lourd qui est en travers des voies. Par contre, pour les personnes effectivement qui sont bloquées, eh bien dès que tout est organisé, nous pensons à eux et nous allons bien évidemment faire en sorte de les évacuer. Donc pour ceci, la consigne est bien évidemment de bien respecter les consignes des forces de l'ordre et des équipes de Vinci Autoroute qui sont sur le terrain. On prévoit d'avancer sur ce sujet dès que la situation est stabilisée sur le terrain.
1: Merci beaucoup Jean-Marc Bonin. Effectivement, la priorité jusqu'à maintenant, c'était donc la prise en charge des blessés. Désormais, maintenant que l'hélicoptère est reparti, on va pouvoir se préoccuper de savoir comment déplacer un petit peu ce poids lourd pour libérer les voies. Merci beaucoup. Et donc, vous l'aurez compris, hein, je vais le répéter et le marteler tout au long de la nuit. Il faut absolument éviter ce secteur. L'autoroute reste coupée et on pense donc à vous. On ne vous oublie pas, vous qui êtes à l'arrêt, à l'arrière de cet accident. Évidemment, les choses vont désormais être mises en place pour vous permettre de reprendre votre route. Voilà donc pour la principale info de la nuit. Donc malheureusement, ce grave accident sur la 61.
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1: Et il est une 1h passée de 35 minutes désormais. On parle cinéma d'ici quelques instants sur le 107.7. Notre chronique C'est à voir avec Thierry Chaise du magazine Première qui va nous parler du film d'ouverture du Festival de Cannes projeté sur la Croisette et déjà en salle cette semaine. Une production française au casting étincelant. Ça s'appelle La Vénus électrique et les détails arrivent juste après la musique de Slimane.

0: C'était donc la voix de Slimane. Et je vous rappelle, si vous êtes actuellement dans le sud-ouest du pays, que vous arrivez de la Méditerranée, vous arrivez de Narbonne, vous passez Carcassonne, vous roulez en direction de Toulouse, il va falloir quitter l'autoroute A61 sur laquelle vous vous trouvez au niveau de la sortie numéro 20, sortie Villefranche. Il faut absolument emprunter cette sortie autoroutière, même si ce n'est pas matérialisé sur les voies, car un accident grave de poids lourd s'est produit au-delà et l'autoroute est coupée, un poids lourd complètement en travers des voies. Les blessés viennent tout juste d'être évacués. Évitez ce secteur, quittez l'autoroute au niveau de la sortie 20, puis vous empruntez la départementale 813. Vous pourrez ensuite retrouver l'autoroute au niveau de Montgiscard, l'échangeur 19.1, qui se situe non loin de la commune de Bazièges, B-A-Z-I-E-G-E. Et puis cette info vaut aussi pour ceux qui arrivent de l'A66, vous arrivez d'Andorre, de Foix, de Pamiers, vous souhaitiez vous insérer sur l'A61 direction Toulouse, vous ne pourrez pas emprunter la bifurcation habituelle, elle aussi impactée par cet accident. Il faut absolument sortir à Mayou, la sortie numéro 1, puis vous aussi emprunter le réseau secondaire jusqu'à Montgiscard pour retrouver votre trajet, pour retrouver ensuite la 61, direction Toulouse. Votre rendez-vous cinéma, tout de suite comme prévu avec Yvon Mouton et Thierry Chaise, le rédacteur en chef du magazine Première, pour sa sélection de la semaine.
1: Un casting éclatant pour le film qui fait l'ouverture de ce 79e festival de Cannes aujourd'hui même. Gilles Lellouche, Anaïs de Moustier, Pio Marmaille, réalisé par Pierre Salvadori. Il s'agit de La Vénus électrique, Thierry.
2: C'est une merveille. Alors ça se passe dans un Paris assez ancien. Anaïs de Moustier joue une jeune femme. Il y a des performances de cirque. Donc elle, en fait, c'est la Vénus électrique parce que on la met sur scène, on lui envoie des courants électriques et des hommes montent pour l'embrasser et ils prennent le courant. C'est le coup de foudre.
1: Et c'est très poétique finalement.
2: C'est très poétique. Et elle va se retrouver par un effet du hasard à jouer aussi le rôle de voyante pour un homme joué par Pio Marmaille qui a perdu sa femme et qui aimerait rentrer en contact avec elle via l'au-delà. Évidemment, c'est impossible, mais évidemment, par le cinéma, tout est possible. Et c'est le début d'un festival de quiproquos.
3: Il a pris conscience qu'il vous embrassait, vous. Et là, on a ressenti un mélange de stupeur et de désir.
4: Ah oui ?
3: Et aussitôt de honte, attention.
4: Ah bon ?
2: Et là, c'est absolument étincelant. Et Cannes ne pouvait s'ouvrir de meilleure manière.
1: Et on ne quitte pas d'ailleurs le festival de Cannes puisque vous nous conseillez un autre film en compétition officielle cette fois. Il s'agit d'Histoires parallèles, film avec également une distribution brillante, éclatante. Je cite Isabelle Huppert, Vincent Cassel, Pierre Niney et sans doute d'autres.
2: Virginie Efira et Adam Bessa qui est un jeune comédien qui monte. À la réalisation, c'est Asghar Farhadi, donc l'homme qui a fait Une séparation, qui avait déjà tourné en France. C'est un Iranien, il avait tourné en France avec Le passé. Là, on est dans le quartier de la République parisien et en fait, c'est une histoire d'appartements qui se font face. Hitchcock aurait adoré. C'est une autrice qui, en fait, s'inspire de ce qu'elle voit chez ses voisins. Il y a Vincent Cassel, Virginie Efira, Pierre Niney. Elle imagine ce qui se passe entre eux, qui est avec qui est le possible amant. Et elle écrit ce roman. Et il se trouve que ce roman va avoir des conséquences sur la vie de ces trois-là. Ah. Voilà, si vous aimez les films de Farhadi, qui toujours... Les films de Farhadi, il y a toujours ce qu'on voit. Et en fait, ce qu'on n'a pas tout à fait vu. Mais dans ce film-là...
1: Il y avait un faible pour Virginie Efira depuis longtemps. Deux films estampillés Festival de Cannes, Histoire parallèle et La Vénus électrique, déjà en salle cette semaine, à retrouver également dans le magazine Première et sur première.fr.
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0: Et ça évolue un petit peu hein, au niveau de cet accident sur l'autoroute A61 direction Toulouse. Je vous rappelle que l'autoroute est coupée au-delà de la sortie numéro 20 pour Montgiscard, car un poids lourd se trouve au travers des voies. Et désormais, c'est bien matérialisé sur l'autoroute, les plombs ont été posés. Vous n'avez pas le choix, vous quittez l'autoroute au niveau de Villefranche, vous suivez bien les indications. Vous empruntez ensuite la départementale 813 jusqu'à Montgiscard. Et c'est dans la commune de Montgiscard que vous pourrez retrouver l'autoroute pour reprendre votre trajet. Tous les détails de cet accident, juste après la musique de Lenny Kravitz.

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1: Le trafic à une heure passée tout juste de 47 minutes, toujours marqué par cette coupure de l'autoroute A61. Et ce point trafic va se concentrer sur cette information partout ailleurs. Notez que ça se passe très bien sur la route. En revanche, sur l'A61, cette autoroute entre Narbonne et Toulouse, un accident s'est produit. Un peu après le secteur de Villefranche de Lauragais, il faut donc quitter l'autoroute au niveau de la sortie numéro 20. Cette sortie pour Villefranche de Lauragais, elle est obligatoire. Les cônes ont été posés, ils vous indiquent justement et ils vous obligent à emprunter cette sortie. Vous quittez donc l'autoroute, puis vous empruntez la départementale 813 qui longe l'autoroute. Vous allez jusqu'à la commune de Montgiscard et à Montgiscard, vous pourrez de nouveau vous insérer sur la 61 et poursuivre votre trajet direction Toulouse. C'est une petite section qui se passe sur le réseau secondaire. Pour vous qui êtes à l'arrêt derrière cet accident depuis plus d'une heure désormais, vous l'avez entendu tout à l'heure, nous étions en ligne avec Jean-Marc Bonin. Au début, la priorité était au secours. Un hélicoptère a dû se poser sur l'autoroute pour prendre en charge un blessé grave. L'hélicoptère est reparti. Les dépanneurs de poids lourds sont arrivés sur les lieux. Ils sont donc actuellement à pied d'œuvre pour tenter de dégager des voies pour vous permettre évidemment de passer. Donc désormais, la priorité des équipes de l'autoroute est de vous libérer, vous, de permettre de trouver un passage pour vous permettre de continuer votre trajet. Mais malheureusement, pour l'instant, il faut encore patienter un petit peu le temps justement qu'une voie soit dégagée pour vous permettre de partir. Voilà donc pour la principale information de la nuit. Je vous le rappelle, donc un poids lourd qui a traversé le terre-plein central, qui est venu en percuter un autre de l'autre côté de l'autoroute. Poids lourd couché en travers des voies. Il y a aussi énormément de débris, de carton sur les voies de circulation qu'il va falloir nettoyer. Je vous laisse pour l'instant en musique, en compagnie de Aha pour le titre de Living Daylight. On a également Lady Gaga dans la playlist et je vous retrouve à 2h pour refaire un point sur la coupure, mais aussi pour le flash d'actualité. À tout à l'heure.

Et je vous rappelle que l'autoroute A61 est coupée en direction de Toulouse. Un accident s'est produit après le secteur de Villefranche. Sortie obligatoire pour vous, sortie numéro 20. On refait le point sur tout ça dans quelques minutes.

0: Il est tout juste 2h. Belle route à vous.
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0: Bonsoir à toutes et à tous. La passagère du HV Ondus, testée positive hier à l'hontavirus, est toujours hospitalisée en service de réanimation à Paris, dans l'hôpital Bichat. Mais son état est stable. Les quatre autres Français qui étaient à bord du bateau de croisière et qui ont également été débarqués aux Canaries ce week-end ne montrent eux pas de symptômes de contamination. Ils restent cependant placés à l'isolement, tout comme les 22 cas contacts identifiés. Et si la France a décidé de mesures radicales pour éviter la propagation épidémique, d'autres pays n'ont pas fait ce choix. Les États-Unis, qui connaissent aussi des cas confirmés d'hantavirus liés à ce voyage en bateau, n'ont pas prévu de mesures spécifiques, ce que regrette l'Organisation mondiale de la santé. À Washington, Donald Trump reste lui plutôt concentré sur le conflit au Moyen-Orient. Le président américain affirme que le cessez-le-feu avec l'Iran ne tient plus qu'à un fil au lendemain de la réponse de Téhéran au plan de paix proposé par Washington, une réponse jugée inacceptable par le chef de la Maison-Blanche. Retour en France avec l'adoption hier par le Parlement de la proposition de loi renforçant l'accès aux soins palliatifs. Il s'agit de l'un des deux textes composant la réforme sur la fin de vie. La proposition de loi sur l'aide à mourir, elle, en revanche, est encore loin d'être adoptée car elle continue de diviser les élus. Le gouvernement espère toujours son adoption avant la mi-juillet. Au procès du financement libyen de sa campagne présidentielle de 2007. L'accusation a requis la confirmation de la condamnation de Nicolas Sarkozy pour association.